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3: Bonjour à vous, RFI Matin commence tout de suite, 3 heures d'infos tout autour du monde et ce matin on va s'arrêter notamment en Espagne avec cette mobilisation pour le droit au logement, deuxième nuit consécutive de rassemblement Puerta del Sol à Madrid, la colère qui gagne aussi Barcelone, nous y serons tout à l'heure. Bonjour Julien Coquelin-M.
5: Bonjour Andréane, à la une de ce journal, la visite du pape en France qui se termine aujourd'hui à Metz après un dimanche à Lourdes, parole de fidèle dans un instant alors que Léon XIV s'en est de nouveau pris notamment à la loi sur l'aide à mourir, les avis sont partagés, vous l'entendrez. 4 semaines sans nouvelles de notre confrère Moussa Kaka au Niger, toujours pas de réaction des autorités, alors que les voix continuent de s'élever pour le soutenir. Dans ce journal aussi, le ministre israélien d'extrême droite, Itamar Ben-Gvir, tout près de la bande de Gaza hier, pour une manifestation en faveur d'un retour des colonies israéliennes dans l'enclave. En Serbie, la démission d'Aleksandar Vučić, qui quitte la présidence pour briguer le poste de Premier ministre. Et puis en France, les pompiers en grève qui campe désormais devant la Tour Eiffel à Paris.
3: 4 jours de bain de foule, de recueillement et de messages. Le pape quitte la France aujourd'hui.
5: Une dernière étape à Metz au terme d'une visite entamée vendredi et marquée tout autant par la liesse populaire que par les prises de position remarquées. C'était le cas hier encore à Lourdes, 4e lieu de pèlerinage catholique au monde, où Léon XIV a célébré une grande messe devant 150 000 fidèles et exprimé notamment son opposition à l'aide à mourir, une nouvelle fois autorisée par la loi française depuis cet été. Compenser les fidèles de cette première visite d'un pape à Lourdes depuis Benoît XVI en 2008. Reportage sur place de notre envoyé spécial Baptiste Coulon.
6: On se dirige vers le bus.
7: L'heure du retour pour Thomas qui dirige un groupe de pèlerins. À l'heure du bilan, il se dit conquis par Léon XIV.
6: C'est agréable d'entendre un pape qui parle très bien le français, sa parole qui n'est pas retraduite. C'est plutôt convaincant et rassurant pour notre église.
7: Nicole apprécie elle aussi les efforts de Léon XIV dans la langue de Molière. Elle a ainsi pu mesurer son tempérament.
8: Ce qu'il dit, qui est très fort, mais qui n'a pas peur de bien dire.
7: Notamment sur le sujet sensible de la fin de vie.
8: De dire, on est du début de la vie jusqu'à la fin de la vie.
7: Devant les malades de Lourdes, Léon XIV a livré une charge sévère contre l'euthanasie 2 mois après l'adoption en France d'un droit à l'aide à mourir.
9: Pour que le monde ait la vie, moi j'adhère pas complètement.
7: Une position loin de faire l'unanimité chez les catholiques les plus progressistes comme Julie. Elle porte un polo bleu des scouts et guides de France.
9: Des personnes qui sont en souffrance, pour qui la vie devient insupportable, l'euthanasie assistée, je pense qu'on peut offrir cette possibilité aux gens.
7: Julie regrette aussi que certains sujets n'aient pas été abordés par Léon XIV à Lourdes, notamment la place des femmes au sein de l'église. Le sanctuaire de la ville est pourtant dédié à la Vierge Marie, figure féminine la plus importante du catholicisme.
5: Et à Lourdes, le pape très attendu aussi sur le sujet des violences sexuelles dans l'église. Il a rencontré hier 7 victimes qui ont salué son écoute et a reconnu devant elles le caractère systémique de ces violences. 5 ans après la sortie d'un rapport qui estimait à 330 000 le nombre de victimes mineures dans l'église française depuis 1950.
3: Et place donc aujourd'hui, Julien, à une dernière étape aux accents plus diplomatiques.
5: À Metz, dans l'est de la France, un discours sur l'Europe et la paix devant Emmanuel Macron et plusieurs dirigeants de l'UE. Le pape doit aussi participer ce matin à une rencontre interreligieuse. 6 représentants de différents cultes pourront échanger avec lui, mais de nombreux diocèses de France ont tenu aussi à envoyer des délégations d'habitants de différentes religions qui assisteront à l'événement. Étienne Guillet est l'évêque de Saint-Denis, près de Paris.
10: Pour Metz, le diocèse de Saint-Denis a prévu une équipée, comme le font aussi d'autres diocèses de France. Nous, on s'est dit, on va vivre une aventure interreligieuse. On a pris un minibus, 9 places, et on a invité un jeune catho de 30 ans et une autre jeune catho de 35 ans, une aumônière d'hôpital catholique qui vient avec sa collègue aumônière d'hôpital musulmane, 2 sikhs de Bobigny avec leur turban, 2 jeunes orthodoxes serbes très engagés dans le dialogue interreligieux et œcuménique, 2 amies juives et chrétiennes qui nous rejoignent en train le lendemain. Voilà, nous, c'était un peu important aussi pour nous de dire c'est important que les responsables religieux de la France soient présents à Metz. Mais combien c'est important qu'il y ait des gens du terrain, des gens qui font vivre l'interreligieux dans un hôpital, dans un quartier. Donc, il y aura la demi-heure avec le pape. Mais en vrai, ce qui sera peut-être drôle, c'est toute la route, dormir au même endroit, dîner ensemble, apprendre à se connaître, faire la queue le lendemain matin, visiter Metz après. En soi, la venue du pape nous donne l'occasion aussi de progresser dans ses ponts.
5: L'évêque de Saint-Denis au micro de Véronique Guémard. Et à Metz aujourd'hui, Emmanuel Macron assistera finalement à la dernière messe célébrée par le pape. Il avait à l'origine annoncé qu'il ne participerait à aucune d'entre elles en vertu de la séparation de l'Église et de l'État.
3: À la une également en France, une première historique.
5: La percée de l'extrême droite hier dans le dernier scrutin national avant la présidentielle d'avril prochain. Pour la première fois, le Rassemblement National va pouvoir former un groupe au Sénat avec au moins 15 sièges acquis pour lui ou ses alliés de l'UDR. Les élections sénatoriales d'hier qui renouvelaient une moitié de la Chambre haute du Parlement ont aussi permis à la France Insoumise de faire élire son premier sénateur. Le parti de droite, les Républicains, reste la première force au Sénat. On fait le point dans le journal de 6h, temps universel avec Valérie Gasse.
3: Au Niger, 4 semaines sans nouvelles de notre confrère Moussa Kaka.
5: Lui que vous avez entendu raconter l'actualité de son pays sur notre antenne pendant des années et qui a disparu le lundi 31 août après avoir quitté la radio-télévision Sahraouia qu'il dirige pour rentrer à son domicile à Niamey. Ni sa famille ni ses proches n'ont eu de nouvelles depuis. Les autorités nigériennes n'ont jamais communiqué et Reporters sans frontières évoque toujours une disparition forcée tout en appelant à l'ouverture d'une enquête. Les voix continuent de s'élever pour demander des éclaircissements à l'image de Sékou Djamal Pendessa, secrétaire général du syndicat des professionnels de la presse de Guinée.
11: Moussa Kaka, c'est une voix bien connue à RFI. Depuis longtemps, moi, je l'écoutais. Et malheureusement, c'est cette voix qu'on vient éteindre aujourd'hui. C'est malheureux de le constater et c'est inquiétant. Quand on sait que c'est arrivé à plusieurs endroits, comme chez nous ici, vous avez le cas Habib Marouane, vous avez le cas Santi Keita de la RTG. Et quand on voit aussi là-bas qu'on nous parle de cas de disparition, on se dit quand est-ce qu'on pourra retrouver Moussa Kaka? Donc les autorités doivent communiquer. Ça y va dans l'intérêt de l'état de droit, ça y va dans l'intérêt de la crédibilité de nos différents pays. Il faut qu'on nous dise qu'est-ce qui lui est arrivé et où est-ce qu'il est et qu'on nous le ramène sain et sauf. Et Moussa Kaka, en tant que confrère, je m'adresse à toi personnellement au nom de tes confrères guinéens. Tu as notre soutien. Nous espérons que tu vas revenir très vite.
5: 4 semaines sans nouvelles de Moussa Kaka, Sékou Djamal Pendessa au téléphone de Magali Lagrange.
3: Ils perdront leurs privilèges et leur immunité dans 7 jours. Israël révoque l'accréditation de diplomates néerlandais en poste en Cisjordanie occupée.
5: Mesure annoncée hier par le chef de la diplomatie israélienne après l'entrée en vigueur de l'interdiction par les Pays-Bas d'importer dans le pays des produits issus des colonies israéliennes illégales dans le territoire. La surenchère verbale continue côté israélien, à l'image du ministre d'extrême droite Bezalel Smotrich, qui a appelé hier à une guerre en Cisjordanie pour chasser l'autorité palestinienne. Il appelle aussi à l'annexion du sud du Liban et à celle de la bande de Gaza, l'enclave palestinienne, que l'autre ministre d'extrême droite, Itamar Ben-Gvir, appelait il y a quelques semaines à vider de ses habitants, ce qui constituerait un crime de guerre. Itamar Ben-Gvir, qui participait hier à une manifestation à la lisière de la bande de Gaza pour appeler cette fois au retour des colonies israéliennes sur place. Reportage Frédéric Michelin.
12: Des matelas entassés sur les toits des voitures, des caravanes en file indienne, plus de 2000 personnes sont rassemblées sous le slogan « S'installer à Gaza ». Vora, influenceuse, milite pour le parti d'extrême droite d'Itamar Ben-Gvir.
13: Voilà, j'ai un t-shirt, je soutiens Ben-Gvir. J'ai aussi un petit autocollant « Gaza est à nous pour toujours ».
12: Israël a évacué ses colonies à Gaza en 2005. À l'époque, Gideon, aujourd'hui grand-père, vivait là-bas.
14: J'ai vécu dans la bande de Gaza et j'ai été mis dehors il y a 21 ans. Je suis ici pour dire que Gaza fait partie d'Israël. C'est notre objectif, notre vision.
12: Dans la station-service voisine, Ronnie, un soldat en permission, regarde passer le convoi des ultranationalistes.
5: Ils veulent commencer une nouvelle guerre, dans l'autre sens. Actuellement, on se bat sur la ligne jaune. Eux veulent passer la ligne et vivre dans la bande de Gaza. Et ça veut dire pour les militaires, continuer à se battre.
12: Opération de communication bien rodée, Dvorah sait que l'armée israélienne va la stopper.
15: Non, on n'a pas le droit de rentrer à Gaza, bien sûr, on est au courant. Pas encore.
12: Selon un sondage publié l'année dernière, l'idée de recoloniser Gaza est aujourd'hui soutenue par un tiers des Israéliens. Frédéric Misselin, Jérusalem, RFI.
5: Et à Gaza, l'armée israélienne et le Shin Bet affirment avoir tué samedi un homme filmé en train d'enlever un couple d'otages lors des attaques terroristes du Hamas il y a bientôt 3 ans, le 7 octobre 2023.
3: En Serbie, il quitte le pouvoir pour tenter de s'y maintenir.
5: Aleksandar Vučić a démissionné hier de son poste de président. Il devait le quitter à la régulière prochain et ne pouvait plus briguer de nouveaux mandats. Qu'à cela ne tienne, il se lance désormais dans la campagne pour les législatives qu'il a lui-même convoquées, Laurent Rouy.
16: C'est face à des milliers de ses soutiens devant la présidence qu'Aleksandar Vučić a délivré son dernier discours. Il en a profité pour lancer sa campagne, pour tenter de redevenir Premier ministre.
5: La bataille ne fait que commencer. Et je vous appelle à les battre avec plus de conviction que jamais. Battons-nous un mois encore et nous reporterons une victoire inoubliable. Que la Serbie gagne.
16: La démission d'Aleksandar Vučić après 14 ans de pouvoir, dont 12 en tant que président, est la suite logique des législatives anticipées qu'il a été contraint d'annoncer après presque 2 ans de protestations populaires massives contre la corruption de son régime, suite à l'effondrement mortel de la garde Novi Sad. Vučić, qui ne peut se représenter à la présidence après 2 mandats, va tenter de l'emporter contre la liste étudiante. 250 candidats désignés dans les universités en grève qui ont promis de poursuivre les élites corrompues en justice. Pour le scrutin du 25 octobre, presque tous les partis d'opposition ont renoncé à se présenter et soutiennent les étudiants. Mais il y a de fortes chances que Vučić, très impopulaire, sorte la carte qui lui a permis de gagner nombre d'élections par le passé. La fraude électorale. Laurent Rouy, Belgrade, RFI.
3: Et puis, Julien, eux tentent de se faire entendre et de se faire voir.
5: En France, les sapeurs-pompiers en grève depuis le 8 septembre ont installé hier un campement au pied de la Tour Eiffel. Objectif, visibilité maximale pour alerter sur le manque de moyens après un été caniculaire qui a vu les incendies records se multiplier. La profession ne cesse de le répéter. François Ballarin, les pompiers sont à bout de souffle.
17: Il porte un badge en grève à la place de son grade. L'adjudant Nicolas Lomé est pompier dans le Rhône et délégué du syndicat Sud. Il regrette l'inaction du gouvernement.
18: Il n'y a rien qui est décidé. Donc déjà, on était en manque d'effectifs il y a 3 ans. Donc là, c'est encore pire.
17: Une situation aggravée par le changement climatique avec à la clé un été sec et caniculaire. Les incendies se sont multipliés, pas les financements. Et la situation est devenue intenable, alerte Nicolas Lomé.
18: Concrètement, on manque de tout. On manque de pompiers, on manque de camions. En plus, on a beaucoup de choses qui sont en train de se lancer. Donc on nous demande de tout révolutionner au niveau pompier. Et c'est normal, c'est tellement vieux. Là, ils veulent nous rajouter des choses qui vont coûter une blinde. Au bout d'un moment, non. Le financement, il est plus bon.
17: Au-delà des finances, c'est aussi le fonctionnement de la profession qui pose problème. Les sapeurs-pompiers volontaires, dont ce n'est pas le métier principal, composent 80% des effectifs et ils sont sursollicités.
18: Ils sortent 3 ou 4 fois dans la nuit, le lendemain, ils retournent au boulot. Ils se reposent quand, ces gens? La personne, elle est chauffeur de bus, elle conduit des enfants, elle n'a rien dormi de la nuit. Donc peut-être qu'il en faudrait plus. Et s'il y a trop d'interventions, à ce moment-là, il faudrait peut-être basculer sur ces endroits-là avec des pompiers professionnels.
17: Des pompiers professionnels qui pourraient provenir du vivier des volontaires, souligne Nicolas Lomé. Mais il faudra encore et toujours des financements. Et c'est bien ce que comptent demander les syndicats qui seront ce lundi au pied du ministère de l'Économie et des Finances.
5: François Ballarin.
3: Et Julien Coquel, Rohem pour le journal. Eux aussi campent et expriment leur colère. Des centaines de personnes rassemblées depuis 2 nuits, Puerta del Sol à Madrid.
19: Tout cela est le résultat de nombreuses années d'inaction de la part du gouvernement concernant le logement, la détérioration des services publics comme la santé. Il y a un ras-le-bol très fort.
3: Voilà, ras-le-bol visible aussi à Barcelone. On appellera notre correspondante tout à l'heure à 9h pour tout comprendre de cette situation. Autres habitants en colère à Yaoundé au Cameroun, on les entendra dans le prochain journal à 7h30 heure de Paris. Yaoundé où le gaz est une denrée rare et une une galère quotidienne. On entendra ça. On suit aussi ce matin, bien sûr, la visite officielle du pape Léon XIV qui s'achève aujourd'hui en France. On parle du Soudan avec notre grand invité Afrique. Pourquoi le général Abdel Fattah Bourhan n'a pas obtenu de visa pour se rendre à l'Assemblée générale de l'ONU? On entendra à ce sujet l'analyse du chercheur Souleymane Baldo, directeur de l'Observatoire de la transparence et des politiques au Soudan. Rendez-vous dans une demi-heure et dans une heure. Notre grand invité international, bonjour Arnaud Pontus.
20: Bonjour Andréane, bonjour à tous.
3: Il sera en ligne avec nous, le géographe et diplomate Michel Fouché.
20: Oui, avec lui ce matin, on va parler de la carte du monde, parce que avant que les chefs d'État et de gouvernement ne défilent à la tribune des Nations Unies, ces derniers jours, eh bien l'ONU a adopté une résolution plus que symbolique. 164 pays ont voté pour un appel à corriger la carte, autrement dit, pour l'adoption d'une nouvelle carte du monde. La carte aujourd'hui la plus connue, la plus répandue dans les atlas, dans les écoles et sur Internet, elle date du XVIe siècle. La projection de Mercator a au moins un gros défaut, elle ne respecte pas la taille relative des continents. C'est ainsi que le Groenland y apparaît aussi grand que l'Afrique, alors que le continent africain est 15 fois plus grand. Il y a un problème, a dit samedi à la tribune de l'ONU le ministre togolais des Affaires étrangères. L'Union africaine s'est emparée de la question et bien d'autres militent aussi pour l'adoption de la projection Equal Earth, Terre égale. On en parle avec Michel Fouché dans un peu plus d'une heure.
3: À tout à l'heure Arnaud. Et puis le début ce matin de notre série de reportages le long de la route 66 à l'écoute des électeurs américains. Un mois avant les midterms, rendez-vous 9h20. Et c'est le deuxième rendez-vous de l'équipe de France masculine de foot depuis l'arrivée de Zinedine Zidane au poste de sélectionneur. Ce soir, les Français affrontent les Belges à Bruxelles dans le cadre de la Ligue des Nations. Et il va falloir faire ses preuves sans Kylian Mbappé, blessé. Et après, une courte victoire sur la Turquie, c'était vendredi. Le successeur de Didier Deschamps commence tout doucement à prendre ses marques. Il faudra du temps pour voir bien sûr les conséquences sur le terrain. Mais pour l'instant, tout va bien pour l'ancien numéro 10 des Bleus, Cédric de Oliveira. A suivi ses premiers pas sur le banc.
21: Izmit n'est pas la destination la plus accessible quand on vit en France, 3000 km à peu près en partant de Paris, mais ils étaient quelques centaines à avoir fait le déplacement vendredi pour soutenir les Bleus et leur nouveau sélectionneur Zinedine Zidane.
22: Ouais, bon, on était un peu haut, donc on l'a vu de loin, c'est le top du top. Il représente tout 98, les deux buts en finale. Aussi 2006, magicien, donc on est tous fans depuis tout petit, donc c'est énorme.
23: C'est clair que Zidane, ça représente énormément pour nous et pour le foot français, c'est clair. Bah, c'est quand même un moment très spécial.

0: héros grâce à son capitaine Kylian Mbappé. Et pour Ryan Cherki, titularisé au milieu, c'est l'essentiel. Il fallait bien lancer cette nouvelle ère.
1: Franchement, c'est un pur plaisir parce que on connaît son passé de joueur, on connaît son passé d'entraîneur. On avait à cœur de commencer cette nouvelle aventure avec une victoire et c'est vraiment bon à prendre. Donc on est vraiment content et cette victoire, elle est pour lui.
0: Cherki partage avec son coach le goût pour l'art de la passe, du contrôle et des espaces impossibles à trouver pour les autres. Mais il n'était pas né en 98, il a donc vu les exploits de Zidane joueur sur des vidéos. Pour cette génération aussi, le Marseillais est une légende vivante, comme l'explique Adrien Rabiot.
2: Bah, je pense que c'est quand même un peu le cas. C'est très bien l'importance qu'il a eue au niveau du foot français en tant que joueur, maintenant en tant que coach, il était très attendu. Et évidemment, son aura aussi fait qu'il prend beaucoup de place et les gens en attendent beaucoup et c'est normal. Je pense que lui, justement, essaye de se mettre en retrait le plus possible pour laisser plus cet aspect-là aux joueurs, laisser les joueurs s'exprimer au maximum.
0: L'ancien numéro 10 succède à Didier Deschamps, qui aura passé 14 ans sur le banc tricolore. Sa nomination était très attendue. Tous les regards sont donc tournés vers lui et il doit bien l'accepter.
3: Ça m'agace et je crois que c'est juste, faut juste accepter comme les choses sont faites. Après, justement, je cherche pas ça et je suis pas là pour ça, justement. Je vais essayer, justement, de faire mon travail avec mes joueurs, essayer de mettre quelque chose en place, qu'on puisse gagner des matchs. Et ça, c'est ce qui m'intéresse le plus.
0: Tout au long de sa carrière de joueur, puis d'entraîneur du Real Madrid, avec qui il a gagné 3 Ligues des Champions de 2016 à 2018, Zidane a cultivé l'art de la discrétion malgré les succès. Et il n'entend pas changer de méthode.
2: Je le connaissais pas personnellement, mais j'avais l'impression que c'était quelqu'un d'assez discret, assez réservé, qui aime garder les choses dans l'intime. Et c'est un peu ce qui se passe en équipe de France et il est, j'ai l'impression, avec nous comme il est à l'extérieur.
0: C'est pour cette raison qu'il s'est entouré d'un noyau de fidèles, limitant au maximum les intervenants extérieurs et personne ne viendra le contester. Pour les supporters, il est l'homme de la situation.
4: C'est une légende. Maintenant, on attend la suite et puis on est confiant. Et puis on compte sur lui. Avec une belle équipe, du sang nouveau et ça va être bien.
0: Des choix forts, une identité de jeu plus assumée, la patte Zidane commence à s'exprimer. Son statut d'icône de toute manière le rend intouchable, en tout cas tant que les Bleus continuent à gagner.
5: Belgique-France, coup d'envoi ce lundi 18h45, temps universel et puis l'équipe de France affrontera ensuite l'Italie vendredi puis de nouveau la Belgique lundi prochain au Stade de France. RFI Matin tout de suite, c'est la question d'environnement. Avec une autre conséquence du changement climatique dont on parle peut-être un peu moins, la mise en danger des sites classés par l'UNESCO. Florent Guignard, pourquoi la crise climatique menace le patrimoine culturel mondial?
6: Alors on va commencer par quelques exemples en France à l'occasion de la publication d'une étude qui liste les 10 sites les plus menacés. En tête, c'est l'abbaye de Fontenay en Bourgogne, un joyau du XIIe siècle construit près d'un ruisseau. Ce qui est bien utile quand on n'a pas l'eau courante, mais 800 ans plus tard, c'est une autre histoire, comme nous l'explique Anthony Schrapfer. Il est le directeur scientifique de l'EDEC Climate Institute qui signe cette étude.
7: C'est un site qui a été construit au fond d'un vallon, à proximité d'un ruisseau, mais c'est justement ce qui fait que c'est le site le plus exposé. Être au bord d'un ruisseau, qui était un avantage à l'époque médiévale, devient, avec l'intensification du cycle de l'eau, l'augmentation des risques d'inondation, un facteur de vulnérabilité pour ce site.
5: Les inondations, c'est le principal risque pour le patrimoine français.
6: Oui, un site sur trois classé à l'UNESCO en France est menacé par les inondations à l'horizon 2050. C'est le cas par exemple d'Avignon, la cité des papes au bord du Rhône, ou du Mont-Saint-Michel en première ligne face aux événements que le changement climatique rend encore plus extrême. Anthony Schrapfer.
7: Ça va être une tempête par exemple, et donc on a une submersion marine qui va inonder les côtes. Et c'est un événement qui est accentué par l'augmentation du niveau de la mer. Donc le Mont-Saint-Michel, c'est un site culturel qui est déjà exposé en fait à l'océan, aux tempêtes, etc. Mais avec l'augmentation du niveau de la mer, on a un risque de dommages sur ce site.
6: Et ce qui rend la menace plus aiguë, c'est lorsque des sites cumulent plusieurs aléas climatiques, comme le pont du Gard, inondations, chaleur et incendie pour le célèbre aqueduc romain dans le sud de la France.
5: Alors Florent, il n'y a pas que en France que les sites de l'UNESCO sont menacés, hein.
6: Et non, partout dans le monde, le changement climatique fait des dégâts et ça ne va pas s'arranger. Il y a l'exemple sans doute le plus connu, Venise, menacée par la montée des eaux. Une autre étude réalisée il y a 2 ans par Climatix a identifié les 50 sites de l'UNESCO les plus menacés. En tête, le système d'irrigation Subak en Indonésie et en Chine, l'emporium mondial Songyuan, l'ancien comptoir maritime des routes de la soie.
5: L'Afrique n'est pas non plus épargnée.
6: Et notamment au Mali avec Tombouctou menacé par l'avancée du désert et les tempêtes de sable. Et plus au sud, les 200 maisons en terre de Djéné sont fissurées par les sécheresses et l'argile de qualité pour les entretenir est de moins en moins disponible. plus que les guerres des

0: Désormais, c'est la crise climatique qui menace le patrimoine culturel mondial.
1: Et ce patrimoine, il faut le protéger.
0: Et oui, au même titre que le vivant, on peut ressentir la même émotion devant un chêne de 300 ans, un éléphant ou une abbaye du XIIe siècle. Le patrimoine culturel mondial, c'est notre histoire à tous, notre héritage. D'où la nécessité d'identifier les risques pour tenter de les protéger. On retrouve Anthony Schrapfer de l'EDEC Climate Institute.
2: On a réalisé en fait que le patrimoine culturel, c'est un des aspects qui peut être affecté et en fait qui n'est pas suffisamment regardé. Une route, par exemple, peut se reconstruire si elle est endommagée, mais une abbaye du XIIe siècle, elle ne pourra pas se remplacer. Si on ne montre pas que le patrimoine culturel peut être affecté, on ne pourra pas agir ensuite. On sera juste témoin d'événements extrêmes dans le futur qui vont affecter ces sites.
0: Voilà, plus que jamais, le changement climatique est une question civilisationnelle.
1: Et chaque matin, vous nous en faites la démonstration dans la question d'environnement. Merci Florent Guignard. Grand reportage sur RFI, rendez-vous incontournable de notre antenne à écouter tous les soirs et vous en retrouvez un extrait chaque matin. Aujourd'hui, nous sommes au Nigeria, le village de Biye, assez isolé. Il n'est accessible que par bateau dans les criques du delta du Niger. Depuis un an, du gaz s'échappe du sol et un grondement sourd se fait entendre des profondeurs. Craignant une explosion, des habitants ont déjà fui la localité au cœur d'une exploitation pétrolière et gazière initialement à Shell. Et que le repreneur nigérian délaisse. Tout de suite, un extrait de ce grand reportage signé Moïse Gomis.
3: Nous nous rendons chez Erewari Faga, sous Kaipiri. Cette pêcheuse nous reçoit à l'intérieur de sa cuisine, dans sa maison. Erewari Faga prépare à la lueur d'une lampe torche un plat à base de haricots et d'huile de palme.
4: The way water now is polluted.
5: L'eau des puits est polluée maintenant.
4: We use white water.
5: On utilise l'eau des puits, mais grâce à Dieu, il pleut en ce moment.
4: There is rain for us now. So we are also
5: donc, on utilise aussi l'eau de pluie.
6: Et vous n'avez pas d'autre solution ?
5: Le centre de distribution qu'ils ont installé dans Bilé est inutile sans soleil, car il n'y a pas d'électricité pour pomper l'eau. Donc, nous souffrons en saison des pluies. Nous avons besoin d'eau. Nous avons besoin d'électricité. Nous avons besoin de ces choses qui nous permettront de vivre pleinement.
6: Quand la pollution a commencé en octobre dernier, beaucoup de familles de Bilé ont quitté Bilé. Est-ce que ça a été le cas pour vous ?
5: Je suis restée à Bilé.
6: Et pourquoi vous n'êtes pas partie ?
4: Where will I run to?
5: Où pourrais-je bien aller?
4: I don't have any other option.
5: Je n'ai pas d'autre choix.
4: So I remain.
5: Alors je reste.
6: Et qu'est-ce que vous dites à vos enfants, à vos petits-enfants?
4: The smaller one. I tell them, be careful.
5: Les plus petits,
4: whatever you think you're
5: je leur dis de faire attention.
4: If they are playing with something like lighter.
5: S'ils jouent avec, disons, un briquet.
4: For example,
5: par exemple, cette année, deux garçons comme ça ont utilisé un briquet.
4: Close to the, where the boiling is coming out.
5: Tout près de l'endroit d'où sortait l'ébullition. Et tout à coup, une flamme.
4: One of the baby's face.
5: Ça a brûlé le visage d'un de ses petits.
4: Even the hair.
5: Même ses cheveux étaient jaunes à cause de la fumée.
4: So Bilé, we are in a risk.
5: Donc Bilé, on est dans un endroit à risque.
4: Solution must come.
5: Il faut trouver une solution.
4: If not, we don't
5: sinon, on ne sait pas ce qui va encore se passer.
4: Will happen.
1: Un extrait de notre grand reportage du jour signé Moïse Gomis à écouter intégralement ce soir sur RFI à 17h10 temps universel et sur toutes les plateformes d'écoute. La musique à présent pour nous emmener jusqu'au journal. Et aujourd'hui, Miles Davis, le compositeur et trompettiste de génie, est mort il y a très exactement 35 ans. Alors ce matin, on écoute ensemble Summertime.

0: Summertime, titre du géant du jazz Miles Davis qui nous a quittés il y a très exactement 35 ans. RFI, bon réveil, bienvenue si vous nous rejoignez. Le journal à suivre dans une minute.
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0: RFI, 6h30 à Yaoundé, 7h30 à Bounia. Le Cameroun à la une de ce journal. Bonjour Simon Bourtembourg.
5: Bonjour Andréane, bonjour à toutes et à tous.
0: La pénurie est particulièrement vive à Yaoundé et Douala. Les Camerounais peinent à s'approvisionner en gaz domestique.
5: Et les files s'allongent devant les stations-service du pays depuis le départ d'un bateau-usine qui fournissait une bonbonne sur trois dans le pays. Le Cameroun, plus que jamais dépendant aux importations, sauf que les filières du transport et de la distribution sont aussi à la peine. Meurtres, blessures, violences sexuelles ou encore enlèvement des sévices subis par des milliers d'enfants en RDC l'année dernière. Le pays apparaît en deuxième position d'un classement de l'ONU sur les violations graves commises à l'encontre des plus jeunes. À la une également, l'Éthiopie et l'armée fédérale qui intensifie sa contre-offensive dans le nord du pays. Près d'une semaine après la reprise des affrontements, la télévision publique du Tigré sous contrôle des rebelles a été ciblée par une frappe de drone. Et puis le journal des sports dans 12 minutes, on parlera des éliminatoires de la CAN 2027. Rupture de stock dans les stations-service comme chez les distributeurs au Cameroun. Le gaz domestique demeure une denrée rare. Les autorités évoquent plusieurs causes. L'arrêt de la production à Bipaga, près de Kribi, et le départ d'un bateau-usine d'où sortait une bonbonne de gaz domestique sur trois dans le pays. Ça coince aussi chez les distributeurs. Ajoutez à ça une hausse de 6% dans les demandes en gaz domestique. Reportage à Yaoundé, Richard Onanena.
6: Chaque fois que je soupçonne que ma bouteille de gaz va bientôt finir, je panique.
7: Cette semaine encore, Joy a fait le tour de la ville à la recherche du gaz.
6: J'ai dû faire le tour des stations en moto et sous la pluie, c'est vraiment compliqué.
7: Après les sorties des autorités qui fustigeaient l'attitude de certains opérateurs accusés de privilégier notamment les industries au détriment des points de vente aux particuliers, plusieurs habitants de Yaoundé espéraient une amélioration. Mais on est loin du compte, constate Jules, cuisinier dans un restaurant de la ville.
8: Jusqu'à présent, moi, j'ai pas encore constaté les résultats parce que j'ai encore trois bouteilles de gaz vides. Si déjà c'était à fluide, je sais que mes bouteilles de gaz ne devraient pas être vides à la maison.
7: Dans certains quartiers, les points de vente commencent toutefois à être ravitaillés, mais les quantités restent insuffisantes pour satisfaire la demande. Salomon, qui a passé plus d'une semaine sans gaz domestique, est tombé sur une livraison au quartier Manguier.
9: Non, j'étais juste de passage et puis j'ai vu des bouteilles. Comme il y a rareté, ce matin, je suis allé à plus de 5 stations, il n'y avait pas de gaz.
10: Et vous avez vu par là avec le gérant, qu'est-ce qu'il vous a dit ?
9: Il m'a dit de me dépêcher. Okay. Si je ne me dépêche pas, je vais plus trouver.
7: La semaine dernière, dans un communiqué, le ministre de l'Eau et de l'Énergie, Gaston Elundo Isomba, a pointé du doigt certains opérateurs du secteur qu'il accuse d'entretenir la rareté du produit, notamment en ne respectant pas les délais de paiement de leurs fournisseurs et le calendrier de livraison sur le marché camerounais. Richard Onanena, Yaoundé. RFI.
5: La protection des enfants doit être intégrée au processus de médiation et de paix en RDC. Préconisation des Nations Unies, alors que 4114 violations graves contre les enfants ont été dénombrées dans le pays l'année dernière. Derrière Israël et le territoire palestinien occupé, la RDC apparaît en deuxième position d'un classement sur le sujet réalisé par l'ONU. Les détails avec Patient Ligaudy.
11: Meurtre, blessures, recrutement, violences sexuelles, enlèvements. Les violations graves vérifiées par l'ONU prennent plusieurs formes. S'y ajoutent les attaques contre les écoles et les hôpitaux, ainsi que les refus d'accès humanitaire. En RDC, l'ONU en a vérifié 4114 en 2025. Ces chiffres désignent des violations, pas autant d'enfants. Une même victime peut en avoir subi plusieurs. Il place la RDC devant le Nigeria et la Somalie. Les atteintes se poursuivent en 2026. Dans un rapport distinct portant sur le premier semestre, le Bureau conjoint des Nations Unies aux droits de l'homme dit avoir documenté 377 violations et abus visant 606 enfants en RDC. Vanessa Frazière, représentante spéciale de l'ONU pour les enfants et les conflits armés, demande aux parties au conflit de prévenir ces violations, de faciliter l'accès humanitaire et de protéger les écoles et les hôpitaux. Elle appelle aussi à poursuivre les responsables et à soutenir durablement la réintégration des enfants associés aux forces et groupes armés.
5: À la RDC toujours, où l'ONU s'inquiète aussi de la disparition de milliers de déplacés à Kigonze, à Bounia, dans l'Ituri. Il y a 8 jours, des militaires investissaient le site à la recherche d'armes et de présumés membres d'un groupe armé. Des coups de feu ont été entendus alors que quelques jours plus tard, un incendie a également frappé le site. Depuis, de nombreuses familles ont fui et l'accès reste difficile pour les humanitaires. Une situation d'autant plus préoccupante que Kigonze est également concerné par la riposte contre Ebola. Damien Mama est coordinateur humanitaire de l'ONU en RDC.
12: La situation sécuritaire sur le site de déplacés de Kigonze s'est détériorée et de nombreuses familles ont quitté le site pour se réfugier auprès de familles d'accueil. L'accès humanitaire a été difficile ces jours-ci. Nous n'avons pas encore pu établir de façon indépendante l'ensemble des faits ni mesurer précisément l'ampleur des dégâts et des besoins. Notre priorité est donc d'avoir accès au site le plus rapidement possible afin d'assister les personnes qui sont dans le besoin. Et notre deuxième préoccupation est d'ordre sanitaire. Vous savez, Kigonze est couvert par des activités de riposte contre Ebola. La dispersion non organisée de milliers de personnes combinée aux difficultés d'accès peut rapidement compliquer la surveillance épidémiologique, le suivi des contacts et la continuité des services.
5: Un témoignage au micro RFI de Florence Maurice. En Éthiopie, intensification de la contre-offensive de l'armée près d'une semaine après la reprise du conflit dans le nord du pays. À Mekele, capitale du Tigré, sous contrôle des rebelles, un immeuble abritant la télévision officielle a été frappé par un drone. Dans le même temps, plus au sud du Tigré, des heurts ont été signalés entre les troupes fédérales et les forces tigréennes. Des combats dans la zone d'Almata, une ville stratégique sur l'axe routier menant à Mekele. Marlène Panara.
13: Depuis 2 jours, les affrontements sont particulièrement intenses entre l'armée et les forces tigréennes dans le sud du Tigré. La prise d'Alamata, 80 000 habitants, pourrait constituer une avancée stratégique pour l'armée, avance un chercheur souhaitant rester anonyme. Ni les TDF, ni les troupes fédérales ne peuvent se permettre d'abandonner Alamata, plus grande ville après la frontière avec l'Amara, explique-t-il. On peut donc s'attendre à une intensification des combats dans la zone ces prochains jours. Le 22 septembre déjà, une quinzaine de frappes de drones ont été menées sur la ville d'après ACLED, réseau spécialisé dans la couverture des conflits. Le nombre de victimes reste inconnu. De son côté, la nouvelle alliance d'opposition mène toujours l'offensive sur plusieurs autres fronts répartis dans le nord du pays. Hier, les rebelles des TDF se sont emparés de la localité d'Erepti en Afar, à 60 kilomètres à l'est du Tigré par la route. Pour le chef de l'armée éthiopienne, Birhanu Jula, les groupes armés impliqués dans le conflit n'agissent pas seuls. Le maréchal accuse l'Érythrée de leur apporter un soutien logistique, notamment en faisant passer des munitions au Tigré, des accusations qu'Asmara a toujours réfutées. Marlène Panara, Addis Abeba, RFI.
5: Des vaccins et des médicaments acheminés en urgence par les Nations Unies. À Madagascar, dans l'état d'Ifanadine, des drones sont mobilisés par l'ONU pour endiguer la double épidémie de rougeole et de paludisme qui a déjà causé la mort de 37 enfants depuis le mois d'août. Un bilan publié par le ministère de la Santé publique malgache qui fait état d'une forte propension de victimes âgées de moins de 5 ans. Correspondance Guillaume Fabry.
14: La majorité des enfants sont décédés chez eux, selon le ministère de la Santé, qui précise que certains souffraient de malnutrition et n'avaient jamais été vaccinés. 34 techniciens ont été dépêchés sur place le 18 septembre pour dépister, vacciner, soigner. Mais cette riposte sanitaire a trop tardé, selon Adzadina, député du district d'Ifanadine.
15: J'ai compris ce qui se passait le 9 septembre. J'en ai avisé le ministère de la Santé, mais dans un premier temps, personne n'a voulu y croire. La gravité des épidémies a été minimisée. L'accès à la santé publique est déplorable. Le gouvernement est irresponsable. L'épicentre de l'épidémie se trouve à 145 km de l'hôpital le plus proche, situé à Ifanadine. Il faut un jour et demi de marche et deux jours de tracteur pour y arriver.
14: Trois drones opérés par le Fonds des Nations Unies pour la population parcourent cette distance en une heure seulement du chef-lieu de district vers les localités touchées. Un précieux garde-temps pour parer à l'urgence, explique le chef pilote Radonia Inratovundriak.
16: On a envoyé des sérums, des vaccins, les intrants contre le paludisme. On a même envoyé des équipements informatiques tels que des Starlink ou des Powerbank par drone. Et il y aura un agent de santé qui va être avisé à l'avance de l'arrivée du drone. Il va être prêt à recevoir le colis qui va être largué par parachute.
14: 26 vols ont été organisés en l'espace de 10 jours. D'autres sont prévus cette semaine. Le ministère de la Santé indique pour sa part que la situation est totalement maîtrisée. Guillaume Fabrion, Tananarive, RFI.
5: Les premiers résultats provisoires pourraient être connus dès ce lundi. À Sao Tomé et Principe, petit état insulaire dans le golfe de Guinée, ont voté hier pour les élections législatives municipales et régionales. Plus de 146 000 électeurs étaient appelés aux urnes, mais alors même que les Saint-Thoméens sont demandeurs de changement, le scrutin n'a pas suscité un grand enthousiasme. Un reportage signé Liliana Henriquez de la rédaction en portugais de RFI.
17: Le décompte des votes a commencé peu après 17h ce dimanche et s'est prolongé tout au long de la nuit. Avant le scrutin, nombreux étaient ceux qui disaient ouvertement qu'ils n'avaient pas l'intention d'aller voter. Ceux qui ont fait le déplacement hier, quant à eux, mesurent l'étendue des défis face auxquels se trouve le pays.
18: J'espère que le pays va aller mieux. Plus d'emplois pour les jeunes, parce qu'ils n'ont pas de travail. Le gouvernement devrait aussi s'occuper des mères de famille sans emploi. Il doit améliorer les choses. Sao Tomé va très mal.
15: J'aimerais que ceux qui vont diriger le pays réfléchissent à l'avenir, à faire en sorte que la population ne souffre plus, qu'elle ne soit plus dans le besoin, qu'ils s'occupent des routes, de l'éducation, de l'accès à l'alimentation de base. Tout cela compte.
19: Je ne sais pas qui va gagner. J'espère que le futur Premier ministre transformera Sao Tomé. On a des problèmes d'eau, les jeunes manquent d'opportunités, les jeunes font des formations, mais ensuite, ils ne trouvent pas d'emploi. On n'a pas de bonnes routes, notre hôpital n'a pas de médicaments. Il y a tellement de choses que je n'aurai même pas le temps de tout dire. Nous, les jeunes, ce que nous demandons, c'est que celui qui gagnera l'élection transforme complètement Sao Tomé et Principe.
17: Selon la commission électorale, le verdict des urnes devrait être connu ce lundi. Les dernières élections qui se sont déroulées, les présidentielles de juillet, se sont soldées par un taux d'abstention de près de 59%. De Sao Tomé, Liliana Henriquez, RFI.
5: Et puis la Sierra Leone accueille ce lundi la conférence internationale sur l'accès à l'information. Organisée conjointement avec l'UNESCO, cette conférence pose une question concrète. Comment permettre aux citoyens et aux journalistes d'obtenir des informations fiables auprès des autorités? Et ce, alors que dans beaucoup de pays, l'administration fonctionne par défaut sous le sceau du secret. Le docteur Ibrahim Sega Chaoud, président de la commission sierra-léonaise du droit à l'information, présidera cette rencontre. Il nous explique pourquoi elle revêt une importance particulière dans le pays.
20: Partout aujourd'hui circulent de fausses informations et des rumeurs. En Sierra Leone, selon les conclusions de plusieurs travaux, l'une des raisons de la guerre civile était que le pays était une société très fermée. Il n'y avait pas de transparence. La commission Vérité et Réconciliation a donc recommandé de faciliter l'accès à l'information et de favoriser la transparence. Mais passer d'une culture du secret à une culture de la transparence n'a pas été facile. Nous espérons que ces difficultés seront abordées pendant la conférence et que les échanges nourriront la déclaration publiée à son issue. Si les autorités mettent suffisamment d'informations à la disposition du public, il restera beaucoup moins de place pour la désinformation. Quand les gens n'obtiennent pas les informations dont ils ont besoin, ils vont chercher leurs propres réponses. C'est ainsi que les fausses nouvelles prospèrent. Il faut donner l'information au public, ne pas la garder pour soi.
5: Des propos recueillis au micro RFI de Christina Okello.
0: 7h42 à Paris, on passe au journal des sports. Bonjour Antoine. Alain Grenier.
2: Bonjour Andréane.
0: À la une ce matin, le football, place à la deuxième journée des éliminatoires de la CAN 2027.
2: Et après une entrée réussie à Kinshasa avec une victoire 2-0 sur les Équato-Guinéens, les Léopards de RDC se déplacent à Harare pour affronter le Zimbabwe. Et quand on a gagné le premier match, qu'est-ce qu'on veut faire? On veut gagner le deuxième, évidemment. En tout cas, c'est ce qu'attendent les supporters et les observateurs congolais de leur équipe. En tout cas, ceux que Olga Massangou a rencontrés à Kinshasa.
21: Un clean sheet, deux buts marqués et trois points précieux en poche. Le tableau d'affichage est parfait pour les Léopards de la RDC. Les Kinois ont du mal à cacher leur joie.
22: On a senti de l'intensité dans le jeu et l'équipe promet. Même l'entrée de Kadil, c'est vraiment des nouveaux joueurs qui sont arrivés. Malgré qu'il a joué une équipe qu'on connaît déjà, mais ce qu'on peut intervenir, c'est bon.
23: Il n'y a pas à commenter, il n'y a rien à dire. Félicitations aux Léopards et au coup de chapeau.
21: Mais dans le contenu, tout n'a pas été impeccable. Face au Zimbabwe, l'adversité monte d'un cran et l'erreur ne sera pas permise, selon Trésor Loiloi, président de la Ligue nationale de football des jeunes.
24: En football, quand on marque un but, il faut chercher le second. Plus on marque, plus on se met à l'abri. Le sélectionneur sait ce qu'il fait. On a montré quelques insuffisances au milieu de terrain, mais face au Zimbabwe, je suis convaincu qu'il va faire des réajustements, car cette équipe est un cran au-dessus de la Guinée équatoriale.
25: Vous êtes la plus forte pour Zimbabwe.
21: Adepte d'une saine concurrence, Sébastien De Sabre aura peut-être l'occasion de lancer d'autres nouveaux joueurs. Après Junior Kadilé, qui a disputé moins de 10 minutes lors du dernier match, le technicien français dispose d'un banc de touches fourni. Olga Massangou, Kinshasa, RFI.
2: Zimbabwe RDC, coup d'envoi 16h, temps universel.
0: À la même heure, toujours dans cette journée d'éliminatoire, le duel, Antoine, entre la Centrafrique et le Burkina Faso.
2: Rencontre qui se déroulera à Casablanca, entre deux équipes en quête de points. Lors de la première journée, les fauves du Bazoubangui ont perdu 3-1 contre la Mauritanie, pendant que les étalons, eux, étaient accrochés à Ouagadougou, un partout par le Bénin. Alors aujourd'hui, l'heure est au rachat. C'est en tout cas ce que souhaite le sélectionneur du Burkina Faso, Amir Abdou.
26: Contre le Bénin, beaucoup de déceptions de notre part. On n'avait pas prévu cette physionomie-là. Il faut qu'on arrive à se focaliser sur nous-mêmes, les problématiques qu'on a eues, pourquoi on a été défaillant sur la deuxième mi-temps. On est resté au vestiaire. Est-ce qu'il y a eu un excès de confiance? Est-ce qu'il y a eu la fatigue? Voilà, tous ces paramètres-là, on a essayé de les rassembler de façon à pouvoir avancer et se dire les choses avec les joueurs. Voilà, maintenant on est averti, on a grillé notre joker. Non, on n'a plus le droit à l'erreur. Maintenant, on est des compétiteurs, c'est à nous de nous relever, d'aller chercher un résultat ici. Ça va être difficile, mais on va mettre tous les ingrédients contre cette équipe de Centrafrique qu'on respecte beaucoup.
2: Amir Abdou avec Mathias Reynal. Les autres matchs à l'affiche ce lundi, Guinée équatoriale, Sierra Leone, là aussi c'est à 16h temps universel. Et puis Tunisie-Botswana à 19h TU.
0: Le Maroc ne jouera que demain. En revanche, contre le Lesotho, les Lions de l'Atlas ont fait le déplacement sans Naïef Aguerd.
2: Titulaire et passeur décisif pour Nusser Mazraoui contre le Gabon, le défenseur marseillais est resté au complexe Mohamed VI. Le joueur de l'OM poursuit un protocole de reprise adapté avec l'encadrement technique de la sélection U23. C'est donc sans Aguerd que les Marocains affronteront le Lesotho mardi à Bloemfontein.
0: On passe au rugby, deuxième défaite de l'année pour l'Afrique du Sud.
2: Les Springboks battus 42-38 par l'Australie à Perth. Des Australiens pourtant réduits à 11 en se faisant expulser 4 joueurs en à peine 7 minutes, mais qui ont tenu face à des Sud-Africains largement remaniés. 13 changements au coup d'envoi par rapport à l'équipe qui avait dominé les All Blacks le 12 septembre.
0: Un mot de vélo et des mondiaux à Montréal. Un seul Africain classé dans la course en ligne, messieurs.
2: Byron Munton, le Sud-Africain, a pris la 39e place d'un mondial remporté par l'Américain Brandon McNulty. Binyam Girmay, l'Érythréen, tête d'affiche du peloton africain, a abandonné comme l'ensemble de son équipe sur un parcours sélectif.
0: Prochain journal des sports à 8h13 sur RFI. 7h47 à Paris, c'est l'info des matières premières sur RFI avec ce matin les cours de l'huile de palme qui grimpent. Bonjour Agnieszka Kumor.
27: Bonjour.
0: Une progression, Agnieszka, due à plusieurs facteurs.
27: Le prix de l'huile de palme a atteint en fin de semaine son plus haut niveau depuis décembre 2024. Deux raisons expliquent cela. Les prévisions météo défavorables alimentent les achats spéculatifs, car le marché anticipe déjà un impact négatif d'El Niño sur les productions indonésiennes et malaisiennes qui dominent l'approvisionnement mondial. Deuxième raison, les acheteurs cherchent à sécuriser leurs approvisionnements avant le 1er octobre. C'est à cette date qu'entre en vigueur en Indonésie un programme biodiesel qui vise à convertir une plus grande partie de la récolte en biocarburant. Le gouvernement indonésien veut réduire sa dépendance au diesel importé. Le pays impose désormais pour la production locale un mélange composé de 50% de biodiesel à base d'huile de palme et de 50% de gazole fossile. Ainsi, une partie des volumes d'huile de palme, initialement destinée à l'exportation, est détournée vers le marché intérieur.
1: Et pourquoi El Niño vient également perturber le marché ?
27: L'apparition d'El Niño dans le Pacifique provoque des sécheresses. Par exemple, en Indonésie, cela pourrait faire chuter la production de près de 2 millions de tonnes cette année par rapport à 2025. Des pertes de production d'huile de palme sont aussi attendues en Malaisie, le deuxième producteur mondial. Autre raison qui met la pression sur le marché, les récentes attaques en mer Noire ont réduit les exportations d'huile de tournesol en provenance de la Russie et de l'Ukraine. Les acheteurs, notamment en Inde, commencent à se tourner vers les produits concurrents, comme l'huile de palme, pour pallier cette pénurie.
1: Agnieszka, cette hausse des cours, est-ce qu'elle pourrait durer ?
27: Oui, selon les analystes, les prix devraient atteindre un pic autour de mars-avril 2027 avant de commencer à reculer légèrement. La demande, elle, reste soutenue grâce au secteur des biocarburants, à l'industrie alimentaire et à l'essor de produits cosmétiques d'origine végétale.
1: La chronique matière première sur RFI avec Agnieszka Kumor. Les chefs d'État et représentants de pays se sont succédés toute la semaine dernière à la tribune de l'ONU à l'occasion de l'Assemblée Générale qui s'achève aujourd'hui. Mais pas lui. Le dirigeant du Soudan, Abdel Fattah al-Burhan, n'a pas eu de visa et le ton est monté avec les États-Unis. L'armée soudanaise, fidèle à ce général al-Burhan, fait face depuis avril 2023 aux paramilitaires des forces de soutien rapide du général Hemeti. Une guerre sanglante qui dure. Alors pourquoi cette décision de Washington maintenant ? Jusqu'où ira ce bras de fer ? Analyse ce matin de notre grand invité Afrique, le chercheur soudanais Souleymane Baldo, directeur de l'Observatoire de la transparence et des politiques au Soudan. Il répond aux questions de Christophe Bobouvier.
3: Souleymane Baldo, bonjour.
4: Bonjour.
3: Pourquoi les Américains ont-ils refusé un visa au général al-Burhan pour l'Assemblée générale de l'ONU ?
4: Les Américains mènent une initiative pour proposer une négociation pour terminer les combats au Soudan. Et il a été proposé une cessation d'hostilité humanitaire au Soudan pour 3 mois aux deux belligérants au Soudan, l'armée soudanaise et les forces de soutien rapide. Or, Burhan a résisté à cette feuille de route proposée par les États-Unis et ses alliés régionaux pour deux raisons. Parce que l'armée soudanaise continue à croire qu'il pouvait réaliser une victoire militaire sur les forces de soutien rapide et parce que les conditionnalités politiques n'étaient pas acceptées par le général Burhan.
3: Est-il vrai que les Américains ont dit au général al-Burhan, si vous acceptez de signer une trêve de 90 jours, vous aurez un visa pour New York?
4: Je crois que les choses ont atteint un point où les États-Unis ont décidé de confronter Burhan. D'abord, dans les fuite orchestrée sur le développement d'armements chimiques par l'armée soudanaise avec l'implication de Burhan selon les fuites qui ont été publiées par les deux journaux New York Times et Washington Post dans le même jour, il y a 2 semaines à peu près. Et c'était pour démontrer que Burhan est impliqué dans un crime de guerre en permettant sous sa commande à l'armée de développer des armements chimiques. Et donc c'était orchestré juste avant la tenue de l'Assemblée générale pour vraiment montrer que Burhan n'était pas qualifié en quelque sorte d'être un membre de ce rassemblement de chefs internationaux, n'est-ce pas ?
3: C'était une façon de vouloir délégitimer Abdel Fattah al-Burhan avant l'Assemblée générale de l'ONU ?
4: Tout à fait.
3: Alors sur le terrain militaire, les forces armées soudanaises du général Burhan avancent depuis 2 mois dans la province du Kordofan du Nord, notamment autour de la ville de El Obeid. Est-ce que c'est pas la vraie raison pour laquelle Abdel Fattah al-Burhan ne veut pas signer de cessez-le-feu ?
4: Je crois que l'armée soudanaise est en train de poursuivre un plan pour utiliser le nord du Kordofan comme une base pour mener des attaques dans le fief de FSR dans la région de Darfour. Or, La FSR a toujours des milliers de combattants. Elle a déployé des soldats nouvellement formés, traînés avec des équipements complets comme des technicals. You know, c'est Toyota qui sont équipés pour la guerre de savane et de désert. Et il va donc repousser l'offensive de l'armée soudanaise. Et on continuera, je crois, avec ces batailles sans cesse parce que il est clair et évident pour tout le monde qu'il n'y a il n'y aura jamais une issue militaire pour la guerre actuelle. Surtout avec les réutilisations maintenant, les déploiements de drones de deux côtés.
3: Alors, la semaine dernière, les Américains sont allés loin dans leur bras de fer avec le général Al-Burhan, puisqu'ils l'ont déclaré illégitime. Qui va gagner à l'usure? Est-ce que c'est Donald Trump ou est-ce que c'est Abdel Fattah Al-Burhan?
4: Il y a beaucoup de contradictions parce que maintenant, l'Arabie Saoudite a beaucoup besoin de soutien militaire et d'intelligence des États-Unis dans sa guerre avec les Houthis au Yémen. Donc, le numéro un saoudien, Bin Salman, a fait appel au président Trump pour intervenir contre les Houthis au Yémen qui ont vraiment paralysé l'industrie pétrolière dans le pays. Et donc, à cause de cette dépendance sur les États-Unis, l'Arabie Saoudite ne peut pas s'opposer beaucoup à la politique américaine au Soudan. Donc, il y a beaucoup de facteurs qui maintenant se compliquent et certains de ces facteurs vont au-delà du Soudan maintenant.
3: Alors, le camp du général Al-Burhan affirme que les Américains ont basculé dans le camp du général et qu'ils ne peuvent plus faire une médiation. Qu'est-ce que vous en pensez?
4: Tout seul, je ne crois pas que les Américains vont arriver à trouver une solution pour cette guerre très complexe et en multiples dimensions parce qu'ils se sont aliénés l'armée soudanaise complètement.
3: Mais ça veut dire qu'il faut que les Américains se retirent de la négociation, à votre avis?
4: Je pense pas, parce que les Américains, eux aussi, ont leurs intérêts stratégiques au Soudan. Et pour eux, c'est la question d'éloigner l'influence de la Russie, de la mer Rouge, parce que la Russie est l'un des fournisseurs d'armement à l'armée soudanaise et poursuit toujours le projet d'avoir une base militaire sur la mer Rouge à Port-Soudan. Et les Américains ne veulent pas en entendre parler, comme les Saoudiens d'ailleurs, et c'est pourquoi les Américains restent engagés au Soudan.
3: Souleymane Baldo, je vous remercie.
1: Notre grand invité Afrique ce matin, le chercheur soudanais Souleymane Baldo, directeur de l'Observatoire de la transparence et des politiques au Soudan, entretien avec Christophe Bouvier. Chaque jour, c'est notre rendez-vous pour analyser, décortiquer les relations internationales, la fabrique du monde sur RFI. Bonjour Guillaume Nodin.
6: Bonjour Andréane.
1: Et ce matin, Guillaume, vous revenez sur deux événements du moment démontrant la difficulté rencontrée par les pays qui le souhaitent de rester neutres sur l'échiquier mondial. Premier exemple hier, en Suisse, avec un référendum justement sur cette question de la neutralité.
6: Oui, elle fait partie de l'identité suisse depuis le milieu du 19e siècle. Les citoyens étaient appelés à se prononcer par référendum, comme souvent sur un projet de renforcement de la neutralité du pays, un projet qui prévoyait par exemple de limiter l'application de sanctions internationales par la Suisse à celles décidées par l'ONU. Ces dernières années, le pays s'est associé aux sanctions européennes contre la Russie dans le cadre de la guerre en Ukraine. Ce projet a été rejeté par plus de 70% des votants selon une ligne de partage très politique.
1: Et même géopolitique.
6: Oui, ce projet a été soutenu par le parti de droite nationaliste UDC, l'Union démocratique du centre, première force politique du pays est présenté comme pro-russe par les opposants au texte et notamment le gouvernement qui, sans grande surprise, ont eu gain de cause dans cette affaire. Il faut dire que la Russie a fait savoir publiquement son mécontentement à la Suisse. Le gouvernement et notamment le ministre des Affaires étrangères a lui plaidé pour une neutralité permettant de s'adapter aux circonstances politiques du moment, par exemple collaborer avec l'OTAN sans y adhérer. Pas simple donc.
1: Pas simple non plus le voyage du pape en France.
6: Oui, le Vatican est tout petit par la superficie, mais il pèse lourd sur le plan diplomatique. Il assume souvent des missions de bons offices, par exemple traditionnellement entre les États-Unis et Cuba. Le pape est le chef spirituel de plus d'1,4 milliard de catholiques qui ne voient pas tous la religion de la même façon, certains étant plus libéraux ou plus conservateurs que d'autres. Il faut donc faire attention à ne froisser personne.
1: Et ce n'est pas facile, en particulier Guillaume, en France.
6: Oui, l'enthousiasme des foules qui ont participé aux différentes grandes étapes de la visite jusque-là est réelle, mais il ne faut pas oublier que dans le pays qui a inventé une forme très particulière de laïcité, souvent mal comprise ailleurs, plus de la moitié des habitants se déclarent sans religion. Il faut en tenir compte tout en faisant passer le message de l'Église, opposé à la loi sur l'aide à mourir, par exemple, réclamée depuis des années par l'opinion française. Il faut aussi tenir compte du contexte électoral et éviter la récupération politique. De nombreux candidats à la présidentielle tentent de se faire valoir pendant cette séquence papale.
0: Même chose aujourd'hui avec l'étape de Metz.
6: Oui, le pape aurait pu choisir Strasbourg et le Parlement européen. Il a préféré rendre hommage à l'un des pères de l'Europe, le Lorrain Robert Schuman, qui fait actuellement l'objet d'un procès en béatification. Mais la politique n'est jamais loin. Emmanuel Macron a invité l'ensemble des dirigeants des 27 pays membres de l'Union. Là aussi, ce sera délicat. Le prédécesseur de Léon XIV, François, avait dit qu'il fallait savoir hisser le drapeau blanc quand un pays est attaqué. Cela avait agacer les soutiens de l'Ukraine. Nouvelle illustration que la démocratie, que la diplomatie est une certaine forme, et une certaine forme de neutralité sont une véritable ligne de crête dans un monde qui demande de plus en plus souvent de choisir un camp.
0: Guillaume Nodin, la visite officielle du pape Léon XIV en France est aujourd'hui à Metz. On y revient dès le début du prochain journal et dans des éclairages dédiés sur notre site RFI.fr. 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
12: Bonjour à toutes et à tous, vous êtes sur Radio Libre en Périgord, il est 8h et on se retrouve pour une nouvelle heure d'actu. Au sommaire, on va commencer avec Elio, que nous avons interviewé par téléphone. Il nous a annoncé un événement festif, mais aussi militant, appelé La Festive, qui mêle art et engagement militant à travers deux soirées, à Tocane Saint-Apre pour la première soirée le vendredi 9 octobre et à Massignac le lendemain, samedi le 10 octobre. La thématique de cette édition est « Femmes et pouvoir ». Et voici donc Elio, l'organisateur du festival La Festive.
13: De faire parler, de produire des gens qui, des femmes, des hommes qui sont proches de nos valeurs, qui ont envie de lutter pour ça et donner la voix à ce genre de gens, c'est tellement important aujourd'hui avec la baisse des sous de partout, le militantisme qui a un peu mal, si je puis dire. Donc je trouve ça important de donner la voix aux militants et à l'artistique qui peuvent se mêler très bien.
12: Le 5 septembre dernier, durant le forum des associations à Coulounier-Chamiers, nous avons pu faire la connaissance de Stéphanie Dumonceau et d'Elisabeth Guillemot, deux nouvelles adjointes au maire à Coulounier-Chamiers. Elisabeth Guillemot, l'adjointe au maire déléguée à la culture, a présenté les projets en cours.
16: Alors écoutez, il y a beaucoup de beaux projets en cours depuis quelques années qu'on va continuer, comme les apéros littéraires, bien sûr les expositions avec les artistes. Ben, les concerts, on va continuer également. On va peut-être essayer de faire évoluer la formule. On y réfléchit en ce moment. Puis essayer de développer un petit peu la culture aussi vers d'autres horizons, explorer d'autres choses, des choses différentes. On va essayer de se renouveler. Voilà, c'est l'objectif.
12: Le 15 septembre dernier, le comité départemental de la parentalité et les promeneurs du net de la Dordogne ont organisé un événement gratuit, l'IA, ma famille et moi, avec de nombreuses conférences et tables rondes pour comprendre les enjeux techniques, psychologiques, réglementaires et éducatifs de l'IA. Une conférence consacrée au rôle central de notre confiance dans les outils d'IA et la psychologie de nos IA a été animée par Albert Moukébert, neurologue et psychologue.
28: On n'est pas habitué à ce qu'on ait des outils qui ne sont pas fiables, qui ne sont pas constants. Et là, pour la première fois, on a un outil qui change, même si on lui pose la même question, qui colore les réponses selon les bases de données, les concepteurs, la manière dont on lui parle, l'oriente de ma question. Donc il y a beaucoup d'apprentissage à faire sur comment bien les utiliser.
12: Nous poursuivrons avec Samuel Coustillas, premier adjoint du PISOU, qui a répondu au sujet du projet de 52 hectares de panneaux photovoltaïques. Il lui a été demandé s'il était possible de créer des pétitions citoyennes pour améliorer la démocratie locale, mais ce projet sort pour l'instant des compétences de la collectivité.
5: Alors nous, la communauté de communes, alors l'avis avait été donné déjà sur ce dossier lors de la précédente mandature, mais je rappelle que c'est un avis simple, c'est-à-dire qu'il n'a, c'est pas un avis conforme, c'est un avis qui n'a aucune valeur en fait juridique. C'est la CDPENAF qui donne un avis conforme, et ce sont les services de l'État qui portent le projet. Nous n'avons aucun rôle pour refuser, puis aucun rôle dans ce sujet en fait. C'est-à-dire que même l'avis que l'on donne, que l'on dise oui ou non, finalement ça n'empêchera pas l'aboutissement forcément du projet.
12: Puis nous terminerons cette heure d'actu avec les portes ouvertes du silo où nous avons pu découvrir l'association Rise avec Lola, sa créatrice, qui est danseuse et donne des cours de danse contemporaine mais aussi de hip-hop jusqu'aux heels de la danse à talons aiguilles. Voici donc Lola, gérante de l'association Rise.
11: Déjà, même pendant ma formation pro, vu qu'on mange du contemporain matin, midi, soir et de la danse classique pour la technique, déjà au cours de ma formation, j'ai commencé à aller prendre des cours à côté parce que j'étais dans une grosse ville avec plein de possibilités qui me donnaient plein de diversité. Donc j'ai commencé à me former dans d'autres styles qui m'ont beaucoup plu. Et en arrivant ici, ça m'a permis aussi de pouvoir proposer quelque chose et amener les gens à venir me rencontrer parce que c'était des styles qui n'avaient pas trop en Dordogne.
12: Avant de commencer cette heure d'actu, je vous rappelle que sur RLP, nous diffusons de la musique entre chaque interview, si le temps nous le permet bien sûr. Et on va commencer tout de suite avec l'annonce de la Festive, un événement militant qui se prépare et qui aura lieu à Tocane et à Massignac.
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2: Sur les ondes de Radio Libre en Périgord, aujourd'hui, je reçois Elio, qui est organisateur d'un festival et un événement qui va s'appeler La Festive, le 2 et le 3 octobre. Bonjour Elio.
15: Bonjour.
2: Bienvenue sur les ondes de RLP.
15: Et merci beaucoup.
2: Avec plaisir.
15: Merci de vous accueillir.
2: C'est avec joie qu'on vous reçoit toujours pour des événements de ce type, avec des personnes comme vous, ça fait toujours plaisir. Qu'est-ce qui va se passer le 2 et le 3 octobre prochain, Elio ?
15: Il va se passer un festival militant, artistique, féministe sur Massignac et Tocane-Saint-Apre, à côté de Périgueux, direction Ribérac. Voilà, le 2 et 3 octobre.
2: Le 2, ça se passe où alors ?
15: Le 2, ça se passe à Tocane-Saint-Apre, à la salle des fêtes de Tocane-Saint-Apre.
2: D'accord.
15: Et le 3 à Massignac, derrière la mairie. Sur l'esplanade de Massignac.
2: Je mettrai un petit lien si vous voulez, histoire qu'on puisse adhérer, prendre des places et voir peut-être s'il y a un plan.
15: Bien sûr. Oui, bien sûr, on a une billetterie sur Eloasso. Toutes les propositions sont prix libre, sauf le vendredi soir, où il y a des entrées prix fixe, car on partage la billetterie en partenariat avec Cinépassion. Le soir pour la projection à Tocane. En partenariat avec Cinépassion, qui est de 5€.
2: Cinépassion, ça veut dire qu'il va y avoir du cinéma, de la cinéphilie dans votre événement ?
15: Effectivement, on fait une projection le vendredi soir à Tocane. Le film s'appelle Pédale Rurale, Antoine Vasquez.
2: Qui était en lien un peu avec la culture queer un peu ?
15: Effectivement, sur la culture queer en Dordogne et dans les alentours. Et on n'a pas pu avoir sa présence, mais on a été en contact avec lui. Et c'est super, et c'est un super film, venez le voir.
2: C'est vrai qu'il est génial. Il y a une projection et puis après on rentre chez nous ou on peut aller boire un coup quelque part quand même ?
15: Ah bien sûr, on a la buvette et le repas à disposition là-bas en vente. On fait un repas unique avec un dessert et une boisson à 10€.
2: D'accord.
15: Et après, la conférence commence, elle commence à 18h30, une conférence de Camille Barbe, une conférence sur les femmes et le pouvoir. Elle sera présidée par Camille Barbe qui est en thèse à Bordeaux, voilà.
2: Sur les femmes et le pouvoir, du coup, ça va être.
15: Oui.
2: Elle va donner des exemples un peu de comment on peut empouvoirer un peu le.
15: Ce sera plutôt axé sur les lois et des coins, sur les femmes historiquement au pouvoir en Dordogne et dans les coins.
2: D'accord, il y a en plus une dimension locale.
15: Bien sûr.
2: Ça va être le vendredi soir.
15: Exactement, petite soirée du vendredi soir.
2: Ça va se terminer vers quelle heure, Elio, s'il vous plaît ?
15: Ça se terminerait vers, 22h30, 23h maximum. Voilà, c'est la soirée d'ouverture du festival. Après, on peut y pousser jusqu'à plus tard si les gens s'y sentent bien, mais et c'est surtout le lendemain que se passera la plupart des propositions artistiques.
2: Alors, justement, avant de passer au lendemain, quelle est un peu l'histoire de la Festive ? Je crois qu'il y avait un autre nom l'année dernière, non, de ce festival ?
15: Effectivement, c'est la deuxième édition de ce festival. La première édition, c'était Entre Tours et Bourg. On l'avait fait en partenariat et en compagnie de la compagnie Rouletabille, qui est la filature à Périgueux.
2: Ouais.
15: Et cette année, nous avons renouvelé entre nous, seulement avec la compagnie Lilo, ce festival. Et un peu plus resserré sur Mincignac et moins sur Périgueux.
2: C'est quoi la compagnie Lilo ?
15: Alors, c'est une très bonne question. La compagnie Lilo, c'est une compagnie de théâtre, de création de théâtre sur Mincignac. Et donc, on a pas mal de volets artistiques, occitans, féministes, lecture, théâtre vivant, création de spectacles.
2: Beaucoup de création, quoi.
15: La compagnie est axée sur la création.
2: Comment on fait pour adhérer, par exemple, à cette compagnie ?
15: La façon d'adhérer à cette compagnie, c'est d'aller voir les spectacles. On n'a pas d'adhérence particulière, hormis sur des événements comme ça, sur les festivals ou sur nos spectacles, qui sont nos événements qui nous permettent de nous faire connaître et de pouvoir aussi en vivre.
2: Vous avez un prochain spectacle en aparté de ce petit festival de la Festive ?
15: On a un projet qui se développe en ce moment qui s'appelle Badass, de Émilie Esquéré, qui, pareil, recense les femmes sur le thème des femmes et le pouvoir, et donc qui sera plus sous forme de salon de discussion, de rassemblement et de collectage.
2: De collecte de quoi ? De témoignages ?
15: Oui, complètement.
2: Donc on vous souhaite bonne chance pour ce projet alors.
15: C'est gentil, merci beaucoup.
2: Mais peut-être qu'à l'occasion vous nous rappellerez pour nous en parler un petit peu plus profondément, si vous voulez bien.
15: Oui, bien sûr, mais avec plaisir.
2: Donc, repassons à la Festive, et là, cette fois, c'est le samedi. Alors, ça va se passer à Mancignac.
15: Oui,
2: à partir de 15h, je crois, vous m'avez dit.
15: Oui, c'est ça, ça s'ouvre à 15h, effectivement, avec un premier spectacle qui s'appelle Fil à Fil, qui parle d'occitan et de transmission maternelle et de chansons.
2: Ouvert à toutes et à tous, il n'y a pas de limite d'âge ou quoi ?
15: Bien sûr que non.
2: D'accord, c'est tout public.
15: Je crois que le spectacle est à partir de 5-6 ans.
2: Il y aura aussi un village assaut, je crois ?
15: Il y aura un village militant, effectivement. Beaucoup d'associations militantes féministes sur Périgueux et les alentours, comme Enjeux Femmes, comme Les Femmes Solidaires, comme le Planning Familial.
2: La Frontale et Technoplus, je crois.
15: Et effectivement.
2: Petit spectacle, village assaut, et après, ça va être une polyphonie occitane aussi, je crois, c'est ça ?
15: C'est ça. Alors, nous avons en concert de tête d'affiche, nous avons Abal, qui est un groupe de polyphonie occitane, effectivement, qui est du coin et aussi de Poitiers. La moitié, c'est moitié-moitié, c'est Périgourdin, Poitiers, Poitevin.
2: D'accord, ok, génial.
15: Et ensuite, nous avons la Cigu, qui est un groupe de néo-trad, qui mêle un peu la techno, le rock, le post-punk, tout en pouvant... danser le trad dessus. C'est super, j'adore. Moi, je suis absolument fan de ce groupe. J'adore. Allez écouter, je vous en supplie. La Cigu. Et ils seront là pour nous démontrer ce qu'ils savent faire.
2: Cette soirée, ça va durer jusqu'à quelle heure environ ?
15: Ça durera à peu près jusqu'à minuit, minuit et demi, une heure maximum.
2: À une heure, fermeture du site, quoi.
15: Exactement. On peut dire aussi que nous aurons aussi des propositions permanentes, entre guillemets, de 15h à 19h, qui sont Marcel à l'oreille, qui est une proposition de poésie occitane d'une poétesse qui s'appelle Marcel Delpastre. Il y aura aussi Les Incendiaires, un groupe de paroles interculturel et intersectionnel, qui sera là qui commencera à 17h à Mincignac.
2: Est-ce qu'il y a une thématique particulière, vous le savez, ou c'est pas encore
15: Je crois que c'est aussi, nous sommes aussi sur les femmes et le pouvoir. Ce sera le thème principal de ce festival.
2: C'est quoi cette volonté de mettre en lumière les femmes, Elio ?
15: Ça répond à un besoin immense et à une carence de l'humanité qui est très ancienne, qui est le machisme, la discrimination féminine, qui est une des plus vieilles violences de l'humanité, si je puis dire. Et que dans nos campagnes où cette information est quand même peu traitée, le sujet fait peur... Les schémas se reproduisent, effectivement. Et nous, on a la volonté de faire parler, de produire des gens, des femmes, des hommes qui sont proches de nos valeurs, qui ont envie de lutter pour ça. Et donner la voix à ce genre de gens, c'est tellement important aujourd'hui, avec la baisse des sous de partout, le militantisme qui a un peu mal, si je puis dire. Donc je trouve ça important de donner la voix aux militants et à l'artistique, qui peuvent se mêler très bien, et c'est ce qu'on essaye de faire.
2: Vous êtes une équipe de combien dans votre organisation là, environ ?
15: Alors nous sommes 4 et demi, 5, si je puis dire.
2: D'accord, les 5 têtes pensantes de cet événement.
15: Ouais, c'est ça, on peut dire ça.
2: Et ensuite, d'autres personnes se rajoutent pour faire des prestations ou faire des animations, ce genre de choses, quoi.
15: Eh ben oui, on appelle les gens, on les paye, ou alors ils viennent en tant que bénévoles pour venir nous aider à produire ça. Donc c'est génial.
2: Est-ce qu'il y a besoin d'une inscription pour venir vous aider ?
15: Eh bien ouais, on a un lien Eloasso qui nous permet d'avoir plus de visu sur les réservations. Ça reste prix libre pour la plupart. C'est bien pour nous pour savoir qui viendra, si ce sera si on doit pleurer ou faire la fête. Donc n'hésitez pas à venir.
2: Vous avez une jauge de combien de places environ ?
15: Ça dépend des spectacles. On a deux spectacles comme Martine en Patriarcat du collectif Eldiz et la Watt qui est une fanfare. La fanfare de Tokane et de ses environs, intergalactique de Tokane et ses environs.
2: D'accord.
15: Qui n'ont pas de jauge car c'est à l'extérieur pour l'instant, okay. S'il ne pleut pas. Et d'autres spectacles comme les concerts qui seront dans la grande salle et qui auront des jauges de 150-200 personnes. Vous avez tout indiqué sur le Eloasso, n'hésitez pas.
2: Je mettrai le lien directement, ne vous inquiétez pas, Elio.
15: C'est mignon, merci.
2: C'est normal.
15: Merci à vous de nous écouter, ça fait toujours plaisir de savoir qu'il y a des lieux où on peut relayer ces infos-là. Merci à RLPR, merci à toi Yann.
2: Avec grand plaisir Elio, et merci de faire appel à nous, et vous êtes ici chez vous.
15: Trop bien, ben, merci beaucoup, ça se sent.
2: Avec plaisir.
15: Eh ben, merci.
2: Bonne journée Elio.
15: Bonne journée, au revoir.

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1: Nous sommes dans le forum des associations à Coulugnier-Chamiers et on a beaucoup de monde. On vient juste assister à l'ouverture officielle de ce forum. Et parmi nous, on rencontre deux adjointes au maire. Donc vous, Stéphanie de Manceau, adjointe au maire déléguée à la vie associative. Bonjour.
2: Bonjour à tous.
1: Et vous, Elisabeth Guillemot, conseillère municipale déléguée à la culture.
3: Bonjour à tous.
1: Donc, c'est les nouvelles fonctions, juste après les élections municipales. Comment vous trouvez vos responsabilités au sein de la commune de Coulugnier-Chamiers, surtout qu'aujourd'hui, dans ce forum de monde associatif, c'est vraiment les partenaires et les associations avec lesquelles vous travaillez en général qui sont là. Comment vous avez pris vos fonctions et comment vous imaginez vos fonctions dans le futur? Je commence par vous, Stéphanie de Manceau.
2: Oui, bah écoutez, Coulugnier-Chamiers bénéficie d'un...

0: Alors écoutez, il y a beaucoup de beaux projets en cours depuis quelques années qu'on va continuer, comme les apéros littéraires, bien sûr les expositions avec les artistes. Ben, les concerts, on va continuer également. On va peut-être essayer de faire évoluer la formule. On y réfléchit en ce moment. Puis essayer de développer un petit peu la culture aussi vers d'autres horizons, explorer d'autres choses, des choses différentes. On va essayer de se renouveler. Voilà, c'est l'objectif.
1: Vous avez quelques idées ?
0: Oui, pour l'instant, mais comme c'est pas complètement encore discuté, je préfère pas trop en parler. On voit déjà ça entre nous avec les assos et puis on envisagera après ensemble des projets intéressants, je pense.
1: Aujourd'hui, pendant ce forum des associations, c'est un moment privilégié, rencontrer tout le monde dans des conditions superbes, dans ce lieu magnifique, dans le parc de Château des Isards. Voilà, comment vous avez prévu votre journée aujourd'hui dans ce forum ?
2: Alors la journée va être intense, hein, parce que mais très agréable, parce qu'on a du soleil, donc ça c'est super. Le projet pour cette journée, c'est justement en tant que nouvelles élues, de nous présenter auprès de toutes les associations présentes sur le forum, pour que tout le monde puisse nous identifier en tant qu'élus et puis recueillir tous les projets qu'ils envisagent, que les associations envisagent de mettre sur pied à Coulonnier-Chamiers.
1: Une petite partie du monde culturel est aussi ici, pendant ce forum. Donc c'est pour vous aussi, c'est une bonne occasion de les rencontrer, discuter et prendre connaissance.
0: La température, exactement. Voir un petit peu avec eux quels sont leurs projets à venir, discuter ensemble, se faire connaître et partager ensemble des idées, ça va être intéressant.
1: Aujourd'hui, presque partout autour dans l'agglomération de Grand Périgueux, il y a les forums des associations, presque dans toutes les communes. Comment vous direz quelle est la particularité ici à Coulonnier-Chamiers ?
2: La particularité, c'est que ce sont des associations déjà qui sont basées sur la commune, donc à destination des habitants de Coulonnier-Chamiers, donc ça a tout son sens. Après, le choix de la date, il a été pour nous évident, puisque nous sommes en début d'année, donc les familles, les enfants sont en train de choisir leurs activités pour l'année, leurs engagements, le sport pour les enfants, etc. Donc on imagine que les gens vont se déplacer à Périgueux, mais que ça n'exclut pas le fait qu'ils se déplacent également à Coulonnier, d'autres villes de l'agglomération. Donc cette date-là a tout son sens. On n'est pas du tout en concurrence avec les autres forums.
1: Et à votre avis, c'est ça ?
0: Pareillement, je pense que ça crée une dynamique en fait sur toute l'agglo et les gens circulent, ils prennent en relation avec des associations en fonction de la localisation, des tarifs, des horaires proposés, etc. Donc je pense que tout le monde a sa place et tout le monde devrait pouvoir trouver chaussures à son pied, j'imagine. Donc on est assez confiant et ça va bien se passer, il n'y a pas de raison avec ce beau temps. Il n'y a que la passerelle à traverser, donc de Périgueux à ici, c'est facile. Donc c'est une belle promenade en plus, donc voilà, parfait, tout va bien.
1: Merci et bon forum.
0: Merci à vous, bonne journée.
2: Merci à vous.

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1: Le 15 septembre dernier, le comité départemental de la parentalité et les promeneurs du net de la Dordogne ont organisé un événement gratuit, LIA, ma famille et moi. Le programme a proposé les conférences et les tables rondes pour comprendre les enjeux techniques, psychologiques, réglementaires et éducatifs de LIA. Une conférence consacrée au rôle central de notre confiance dans les outils d'IA et la psychologie du non-IA a été animée par Albert Mukleber, que nous avons rencontré entre deux moments forts de cette journée.
2: Bonjour, je m'appelle Albert Mukleber, je suis docteur en neurosciences cognitives et psychologue clinicien.
1: Aujourd'hui, à Périgueux, quel message vous voudriez passer aux familles, aux professionnels et à toutes ces personnes qui sont venues au début d'après-midi et qui viendront là dans la soirée?
2: Peut-être que souvent on se concentre sur les jeunes quand il y a des nouveaux enjeux sociaux et c'est important de réaliser que c'est toute la famille qui est impliquée et pas juste les jeunes.
1: Donc, et quand on parle de l'IA, c'est une nouvelle technologie.
2: Il ne faut pas se concentrer juste sur les jeunes et comment on va faire avec les jeunes. C'est tout le monde qui est concerné. Souvent, les jeunes sont en train de faire ce que les vieux font ou souvent, ils maîtrisent mieux. Donc, on peut parfois apprendre des jeunes au lieu de vouloir tout le temps leur apprendre des choses.
1: Et concernant l'IA, souvent, ils cherchent les réponses.
2: Je pense que c'est tout le monde un peu en ce moment. On n'est pas habitué à ce qu'on ait des outils qui ne sont pas fiables, qui ne sont pas constants. Et là, pour la première fois, on a un outil qui change, même si on lui pose la même question, qui colore les réponses selon les bases de données, les concepteurs, la manière dont on lui parle, l'oriente de ma question. Donc il y a beaucoup d'apprentissage à faire sur comment bien les utiliser. Parce que par ailleurs, il y a aussi beaucoup d'avantages à l'IA, de la facilité, de traitement de données, de découverte du consensus. Et donc c'est important de monter un peu en compétences tous ensemble. Et sans oublier les autres enjeux de souveraineté numérique, de capacité des algorithmes, d'empreintes environnementales, etc.
1: Il y a les côtés positifs, mais il y a aussi les dangers, hein, qu'il faut vraiment être méfiant. Ouais. Et est-ce que vous donnerez les conseils, comment faire pour ne pas abandonner notre vigilance?
2: Oui, donc la première chose, c'est de réaliser que les réponses sont orientées, que ce n'est pas des réponses objectives, telles qu'on pourrait imaginer juste parce que c'est une machine. La deuxième, de réaliser que plein de fois, on est en train de discuter avec les IA sur des conseils de vie et on n'a pas les mêmes valeurs que l'IA parfois. L'IA est colorée culturellement par ses concepteurs, donc souvent américaine, parfois chinoise, et donc on ne partage pas parfois les mêmes principes, les mêmes valeurs, et de garder ça en tête. Et dernièrement, de ne pas... C'est pas parce qu'il y a un outil qui donne une opinion sur tout qu'on est obligé d'avoir des opinions sur tout. Que c'est important parfois de savoir suspendre son jugement et pas avoir une opinion sur certaines choses, ça reste une très bonne option.
1: Parfois ça paraît même un outil comme un humain.
2: C'est ça tout le défi, c'est que déjà nous on a une propension en tant qu'espèce à faire ce qu'on appelle de l'anthropomorphisation, de voir des humains même quand il n'y en a pas, on voit des visages partout. Et donc là on a une machine qui fait comme les humains, elle peut prendre des voix. Aujourd'hui il y a beaucoup de gens qui parlent avec leurs IA en vocal, pas en texte. Donc ils peuvent répondre, on peut choisir le timbre de la voix, etc. Et donc l'illusion arrive malgré nous et c'est important de garder ça en tête aussi.
1: L'IA va diriger les humains?
2: Pour le moment, c'est les gens qui dirigent les IA qui risquent de diriger les autres humains et c'est toujours tout aussi inquiétant.
1: Qu'est-ce que vous garderez de ces rencontres, de ces échanges aujourd'hui à Périgueux?
2: Je garderai le tissu associatif très important qui est en train de se déployer pour apporter des outils aux citoyens, aux citoyennes, aux étudiants, aux parents, pour faire face à ce défi. Il y a beaucoup d'associations et de structures et d'outils qui ont été cités, qui sont super pour qu'on puisse tous ensemble affronter. Il y a des protocoles, il y a aussi des cadres légaux pour protéger nos données, des instances comme la CNIL, etc. Et donc c'est important de ne pas se sentir non plus complètement impuissant face à tout ça.
1: Que j'ai prévu étaient même les associations qui sont contre l'utilisation de l'IA.
2: Oui, mais malheureusement, l'IA est là pour le moment. On ne sait pas comment ne pas l'utiliser, donc c'est important d'avoir des outils pour nous apprendre au moins comment bien le faire quand c'est le cas.
1: Merci.
2: Merci beaucoup.

0: Ce qu'il voulait dire le mec par là dans la chanson, là, quand il termine la chanson par y a pas mieux pour donner le grand frisson qu'un mauvais garçon, dans un langage un peu différent de nos jours, il aurait dit, parce que le langage est un peu différent des chansons d'autrefois et celles d'aujourd'hui, mais les situations restent les mêmes. Aujourd'hui, il aurait dit plus clairement, il aurait dit y a pas mieux pour donner le grand frisson qu'un mauvais garçon. Il aurait dit quand t'es une vraie bourgeoise, si tu veux vraiment prendre ton pied, faut vraiment te faire tirer par un vrai loubar, quoi. En gros, non ? Ah si. Ainsi, dans le temps, une expression comme aujourd'hui, par exemple, expression populaire genre MH, t'as pas 100 balles ou t'as pas une cigarette, et ben déjà à l'époque, ça marchait bien. C'était pas une cigarette, c'était du gris.
1: Jeudi 24 septembre à 20h à Aiguillon des Gardeuils, à la salle des fêtes, il y a une diffusion du film L'ombre des miroirs avec l'association Terre à Terre de Stéphane Dinard. Et puis il y avait aussi Bertrand, agriculteur, qui participait au premier enregistrement sur le sujet de ces panneaux solaires, 52 hectares, qui vont être installés sur la commune Aiguillon des Gardeuils. Nous avons sollicité la communauté de communes Île Double Landais pour avoir leur point de vue. Et le premier adjoint Samuel Coustillat du PISU et également président de la communauté de communes a accepté cette invitation. Bonjour Samuel Coustillat.
2: Bonjour.
1: Du coup, quel est l'historique sur ce projet ?
2: Alors l'historique sur ce projet, alors je vous avoue, prendre, vous savez que nous sommes installés depuis à peu près, pas tout à fait 6 mois, la nouvelle gouvernance de la communauté de communes Île Double Landais. Donc l'historique de ce projet tient plus de la précédente mandature et de la précédente gouvernance que, que la nouvelle. Pour autant, ça n'empêche pas de se pencher sur la question, même si aujourd'hui, c'est vrai que c'est un projet qui a été validé par la CDPENAF, par les autorités d'État, et donc il y a une enquête publique qui est prochainement, qui va avoir lieu prochainement. Donc moi j'entends tout à fait les discussions qui peuvent avoir lieu, et j'ai écouté attentivement Stéphane et Bertrand sur l'émission que vous avez réalisée la semaine dernière. Et donc, si vous voulez, moi je n'avais pas forcément de regard particulier sur cette question, et donc je me suis un petit peu renseigné. Et puis l'idée, c'est je n'ai pas d'idée arrêtée sur et aussi arrêtée que ce que Bertrand et Stéphane sur cette question. Où j'ai bien entendu que pour eux l'agrivoltaïsme ou le photovoltaïque sur des terres agricoles, ils ne le consomment pas, et j'ai bien entendu que ils privilégient les surfaces commerciales ou les zones autoroutières, etc. Oui. Les zones artificialisées, ce qui s'entend complètement. Après, moi je pense qu'on a deux réalités devant nous. C'est d'un côté, on a besoin de développer les énergies renouvelables, je pense que là on sera d'accord sur ce point, et de l'autre, on a une agriculture qui souffre et des agriculteurs qui ont de plus en plus de difficultés à vivre de leur travail.
1: Financièrement.
2: Il y a eu le comice agricole récemment à Montpont, donc voilà, j'ai discuté avec des agriculteurs, et puis il suffit d'allumer sa télé pour le voir, et de rencontrer les gens, et de voir quelles sont les difficultés qu'ils rencontrent du fait de, non pas d'une politique là, pour le coup nationale, mais internationale, et d'une concurrence déloyale qui crée des inégalités, et donc qui met nos agriculteurs en difficulté.
1: Et là, pour le coup, donc, les propriétaires terriens, agriculteurs, souffrent aussi en question, parce que c'était un des sujets qui avait été évoqué.
2: Ouais. Mais du coup, en fait, je pense qu'il ne faut pas opposer systématiquement ces deux réalités de développer les énergies renouvelables et du fait qu'il y a une agriculture qui est en souffrance. Tout comme je me refuse de dire qu'il faut utiliser la difficulté économique de l'agriculteur pour justifier des projets qui seraient avant tout des opérations énergétiques et financières. J'avais bien entendu Bertrand et Stéphane là-dessus. Et je suis d'accord avec eux. Je les rejoins sur ce point, sur le fait que il ne faut pas, et c'est là où il faut mesurer, je pense, les choses, il ne faut pas que ces opérations aient pour finalité le gain de l'opérateur. Il faut déjà un projet agricole. Il ne faut pas poser du photovoltaïque sur des terres agricoles. Il faut développer l'agrivoltaïsme. C'est deux notions complètement différentes. L'agrivoltaïsme, ça signifie qu'on est agriculteur, On a une exploitation pour les, au-dessus de cette exploitation, on érige des panneaux solaires. Et ces panneaux solaires doivent apporter, dans l'idéal, un confort à l'agriculteur, à sa production. Elle doit apporter un plus. Mais ça ne doit pas être le prétexte de réaliser du photovoltaïque uniquement pour répondre à une difficulté d'un agriculteur sur une terre qu'on va pouvoir acquérir et pour ne rien faire dessous. Sinon, là, c'est du photovoltaïque pur en milieu agricole. Et là, moi, je les rejoins complètement sur le fait que ça, je pense que c'est quelque chose qu'il faut éviter parce qu'on a des surfaces artificialisées qui peuvent le permettre.
1: Et c'est le cas actuellement pour le projet Aiguillon des Gardeuils ? Il n'y a pas de nouveaux agriculteurs qui vont être mis en place, qui se spécialisent en ovins pour pouvoir...
2: Il semble que c'est quand même encadré, hein, vous le savez, par les services de l'État. Pour qu'il y ait un dossier qui passe en CDPENAF, ça veut dire qu'il faut pouvoir justifier de l'enjeu et du fait que ça va apporter... des garanties et surtout que ça va apporter que c'est un projet avant tout agricole. Donc si la CDPENAF a tous les éléments qui lui permettent de justifier l'aboutissement qui est l'usage agricole en dessous et qui va permettre parfois il est dit que cette ça doit pouvoir réduire certaines pertes climatiques, ça doit sécuriser la production, ça doit diminuer les besoins en eau, ça peut améliorer des conditions d'élevage. Dès lors qu'il y a des critères qui sont avancés, qui vont permettre de dire que ça va améliorer la production et l'exploitation, dans ces cas-là, comment s'y opposer ? Vous voyez, c'est ça qui me... En tout cas, c'est une question que je pose, et c'est pour ça que je pense que un débat est toujours plus intéressant plutôt que d'avoir des conversations comme ça. Ils ont témoigné, je témoigne, mais moi, je suis très ouvert au débat, et d'ailleurs, j'irai jeudi à Gurande pour voir ce film. À la salle des fêtes, oui, pour m'enrichir aussi de ce point de vue. Alors, c'est peut-être un point de vue et un point de vue qui est très ciblé et qui est contre, mais et moi, j'ai besoin de me nourrir des différents avis pour forger le mien. Aujourd'hui, je ne considère pas être expert de ce sujet, mais en tout cas, voilà, des informations que je glane, voilà ce que j'en retire, en tout cas.
1: Après, il y aura une consultation publique, comme vous le dites. Et donc, oui. Les gens pourront poster des commentaires sur une plateforme où on mettra le lien. Les personnes pourront s'exprimer. Et du coup, c'est ça qui fera le débat. Par contre, la question, c'est quid des résultats de cette consultation ? Mm-hmm. Beaucoup de consultations par le passé, pour d'autres projets, hein, pas forcément que photovoltaïques, ont des fois pas été tenues compte. Que va faire la communauté de communes de ce point de vue-là ?
2: Alors nous, la communauté de communes, alors l'avis avait été donné déjà sur ce dossier lors de la précédente mandature, mais je rappelle que c'est un avis simple, c'est-à-dire c'est pas un avis conforme, c'est un avis qui n'a aucune valeur en fait juridique. C'est la CDPENAF qui donne un avis conforme, et ce sont les services de l'État qui portent le projet. Hein. Nous n'avons aucun rôle. Pour refuser, puis aucun rôle dans ce sujet en fait. Hein. C'est-à-dire que même l'avis que l'on donne, que l'on dise oui ou non, finalement, ça n'empêchera pas l'aboutissement forcément du projet. Dans tous les cas, il a été donné cet avis déjà, puisqu'il doit avoir lieu avant la commission avant la CDPENAF. Donc nous aujourd'hui, si les services de l'État, au regard de l'enquête publique, au regard des conclusions que pourra rapporter le commissaire enquêteur, s'il se fait, on n'aura aucun moyen d'agir. Et personne n'aura aucun moyen d'agir parce que tout aura été fait dans les règles, selon une procédure.
1: La procédure de la consultation publique, mais il y a d'autres procédures. Oui. Par exemple, si les citoyens vous demandent de créer un référendum local, parce que ça existe, et donc permettrait de donner du crédit aussi, de rentrer dans la négociation vis-à-vis des services de l'État.
2: Oui, mais alors là, nous, on n'a aucune légitimité on a de pouvoir demander un référendum local sur une compétence qui ne nous appartient pas, parce que c'est un portage privé avec un propriétaire privé et sur une réglementation qui est guidée par l'État. Donc en fait, nous, on est malheureusement, on a notre parole est vaine dans ce dossier.
1: Oui. Mais vous n'êtes pas contre le fait de mettre une plateforme de pétition pour d'autres projets, là où vous avez plus de compétences, sur le site de la communauté de communes Île-Double-Vendée, que les gens puissent proposer des délibérations et puis voter pour celles qui sont les plus pertinentes. Pour d'autres projets, je veux dire.
2: Pardon, je n'ai pas compris la question.
1: De créer des possibilités de faire des pétitions en ligne avec le site de la communauté de communes Île-Double-Vendée.
2: Mais les pétitions en ligne, enfin, il y a suffisamment de structures associatives, des collectifs qui existent, qui sont à même de porter ce genre.
1: Oui, c'est vrai. Il y a les plateformes change.org, mais c'est tout nouveau dans la partie la démocratie française. C'est Bordeaux qui est initiateur de ce projet-là, par exemple. Il y a la Gironde aussi, et puis d'autres grandes villes. Je pense que dans les années qui vont venir, il y aura de plus en plus de ce genre de procédés. C'est pour ça, ça permet aussi un peu de dialogue, de débat dont vous êtes.
2: Je suis d'accord ouvert. Que ce genre d'initiative peut permettre de prendre la mesure de la vie de la population. Effectivement, si vous vous retrouvez avec plus de 50% de la population qui est contre un projet, effectivement, je pense que les pouvoirs publics peuvent l'entendre. Mais encore une fois, les pouvoirs publics qui sont responsables et du dossier et qui ont les compétences d'agir. Encore une fois, nous, la communauté de communes, ça fait pas partie de notre compétence directe et c'est pas un dossier qui est porté par la communauté de communes. C'est un opérateur énergéticien qui vient, qui porte un projet et qui le propose à un propriétaire privé et donc à un agriculteur. Donc nous, on n'a pas notre mot à dire dans cette histoire. En tout cas, notre parole n'a pas de valeur juridique.
1: Eh bien, merci Samuel Coustia. Donc, je rappelle, on faisait cette interview suite à un premier avec l'association Terre à Terre pour un enregistrement nommé GLHD prévoit 52 hectares de photovoltaïque à Aigurande et Gare de Deuil que vous pouvez retrouver sur le site de Radio Liban Périgord avec aussi des informations sur la société GLHD qui a été rachetée et donc des choses qui sont toutes nouvelles par rapport à ce qui avait été voté avant en communauté de communes. Il y a eu des changements de propriétaires, y compris dans la société qui installe les panneaux solaires. Donc, merci Samuel Coustia, premier adjoint du PISOU et puis président de la communauté de communes Île-Double-Vendée.
2: Avec plaisir, et puis je vous dis à jeudi pour continuer le débat. C'est toujours intéressant et enrichissant de pouvoir échanger, même s'il y a des points de vue, il peut y avoir des points de vue de divergence. Et pour autant, le débat nourrit, c'est ça la démocratie, et donc je serai présent jeudi avec plaisir.
1: Merci.
2: Merci.
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4: 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Le 12 septembre dernier.
1: Le direct des portes ouvertes du Silo, avec une association de danse, toute jeune association, un an tout juste, Rise, qui s'élève, avec Lola Quano. Bonjour.
5: Bonjour.
1: Lola Quano, racontez-nous un peu votre parcours. Vous avez été dans des formations, même à l'étranger, et puis vous avez pratiqué aussi à l'étranger. Vous êtes arrivée quand ?
5: Arrivée en Dordogne.
1: Vous êtes arrivée en Dordogne récemment.
5: Là, ça fait tout juste 3 ans.
1: Vous êtes revenue en Dordogne il y a tout juste 3 ans, du coup.
5: Oui, j'étais dans les Hautes-Alpes. J'ai grandi là-bas et après le bac, je suis partie faire ma formation pro en danse à Montréal et j'y suis restée.
1: Oui. Vous avez été professeure de danse là-bas, au Canada.
5: Oui, pendant un bon bout de temps.
1: Avec... Oui, Antoine, tu connais bien le Canada, toi aussi.
6: Alors bien, j'y suis resté 7 ans, mais pourquoi Montréal, pourquoi le Canada? Qu'est-ce qui vous a poussé à aller là-bas?
5: Je pense qu'il y avait un côté inconscient où j'avais vraiment besoin de faire une coupure avec mon enfance et tout ça. Et la formation que cette université-là proposait me convenait bien parce qu'il y avait un beau mélange entre la pratique assez poussée et aussi un pan assez théorique au niveau kinésio, critique, analyse, histoire, etc. Qui rassurait aussi un petit peu mes parents parce que je sortais avec une licence du coup et donc éventuellement master et doc, etc. Plus qu'une école privée qui parfois peut coûter cher et sans grand résultat.
6: Vous dansiez déjà ?
5: Oui, j'étais en conservatoire et je dansais
6: depuis toute petite. Voilà, ça vous passionne ?
5: Oui.
6: D'accord. Et donc vous êtes partie au Canada, à Montréal. Et là-bas, qu'est-ce que vous avez donc été formée ? Qu'est-ce que vous avez fait ? Vous avez ensuite trouvé une activité sur place ?
5: Au Canada, c'est beaucoup plus normalisé pour les jeunes de travailler. Donc quand j'ai commencé ma formation, tous mes camarades travaillaient déjà. Donc ça m'a incité à moi aussi travailler. Et donc j'ai commencé à donner quelques cours en loisirs pour payer mes études. Et c'est là où j'ai commencé à faire mes armes. Je travaillais aussi en animation, en intervention jeunesse dans un quartier défavorisé, ce qui m'a donné pas mal de bagages pour construire toute ma pédagogie aussi auprès des jeunes, des ados. Et quand j'ai terminé ma formation, je savais que je voulais pas faire danseuse pro. C'était un peu trop insécure à mon goût. Et j'étais en train de vraiment aimer de plus en plus l'enseignement. Donc j'ai juste fait les diplômes qui me manquaient pour continuer là-dedans. Et je me suis mise à fond.
6: Et vous êtes formée sur quel type de danse ?
5: Mon domaine de prédilection, c'est la danse contemporaine, lyrique. Et après, j'ai fait beaucoup de pratiques intensives dans d'autres styles.
6: Et aujourd'hui, avec Rise, qu'est-ce que vous pratiquez ?
5: La liste est longue. Est-ce que c'est ennuyeux ou...
6: Ah ben, c'est votre parcours.
5: Ok. Le contemporain.
6: Oui.
5: Le jazz américain, que parfois peut être appelé jazz un peu Broadway, ce qu'on voyait dans les comédies musicales à l'époque, très dynamique, etc. Je fais de la danse commerciale, du hip-hop, donc la partie hip-hop plus debout, afrobeats, le heels, donc la danse en talons aiguilles. C'est ça.
6: D'accord. Et tout ça, c'est venu au fur et à mesure après la danse contemporaine, vous êtes doucement...
5: Déjà, même pendant ma formation pro, vu qu'on mange du contemporain matin, midi, soir et de la danse classique pour la technique, déjà au cours de ma formation, j'ai commencé à aller prendre des cours à côté parce que j'étais dans une grosse ville avec plein de possibilités qui me donnaient plein de diversité. Donc j'ai commencé à me former dans d'autres styles qui m'ont beaucoup plu. Et en arrivant ici, ça m'a permis aussi de pouvoir proposer quelque chose et amener les gens à venir me rencontrer parce que c'était des styles qui n'avaient pas trop en Dordogne.
6: Et alors vous êtes rentré pour, si c'est personnel, ne dites pas, mais vous êtes rentré après 10 ans de Montréal pour une raison spécifique, pour pouvoir rentrer à la maison ?
5: Non, exactement, comme vous avez dit, je pense que quand on est très bien à Montréal depuis aussi longtemps, c'est forcément personnel.
6: Oui, je comprends. Et aujourd'hui, donc, vous êtes installé récemment au Silo. Comment ce projet est arrivé et comment avez-vous vendu ?
5: Comme un don du ciel.
6: Ah oui.
5: Vraiment, avec deux de mes élèves qui me soutiennent depuis mon arrivée ici, elles me disaient que ce serait bien que je parte mon asso et que je vole de mes propres ailes et que je remette en place ces projets que j'avais déjà bien débuté à Montréal. Et donc, on commençait à chercher des locaux. Donc l'hiver dernier pour la rentrée 2025 et appel de projet du Silo qui collait parfaitement avec ma vision de l'enseignement, ma vision des arts communicants, de la culture urbaine. Et donc j'ai juste posé mon dossier tout de suite dès le premier appel.
6: D'accord. Et donc qu'est-ce que vous proposez alors à vos adhérents, vos adhérentes, les personnes qui dansent avec vous ?
5: Tous les styles que je vous ai nommés auparavant, des tout petits en cours d'éveil à n'importe qui. Oui, toute tranche d'âge.
6: D'accord. Et vous faites ça toute seule ? Vous avez une équipe
5: J'ai une équipe pour l'administratif, mais la danse, c'est moi.
6: Ah ouais ? Vous gérez toutes les tranches d'âge ?
5: Oui.
6: Mais pas en même temps, si ?
5: Non.
6: Non.
5: J'ai une troupe compétitive. On est allé en compétition l'année dernière à Paris. Et ma troupe compétitive est multi-âge. Donc on a la plus jeune danseuse l'année dernière qui avait 11 ans et la plus grande avait 50 ans.
6: Et comment ça se passe pour les compétitions alors ?
5: On fait des entraînements, c'est vraiment autour d'une création, d'un projet qu'on va aller un peu plus pousser. Je me suis tournée vers une compétition qui est une compétition québécoise qui s'est exportée aussi en France. Comme ça, je savais que je connaissais l'organisation, etc. Et c'était magnifique. J'étais trop contente de reprendre le chemin d'une chorégraphie plus poussée comme ça, et les filles, elles ont tout déchiré, elles ont eu un coup de foudre du jury, et c'était un super beau moment.
6: Super. Simon, as-tu une petite question à poser ?
7: Bah, qu'est-ce que vous faites en ce moment ? Alors, les chorégraphies et toutes celles que vous êtes en train de préparer, et puis pour les prochains événements ?
5: Là, nous, on a fait notre entrée lundi. Je suis épuisée, mais c'était trop chouette. On a eu beaucoup, beaucoup de monde. Toutes les personnes de l'année dernière, plus celles qui nous ont découvert autour de nos stages, etc. Donc, c'était une semaine très chargée, mais je me sens extrêmement reconnaissante de l'engouement et du taux de participation. C'est vraiment super chouette. Donc là, on va pouvoir juste travailler notre technique, créer toute cette cohésion de groupe, etc. Et tranquillement pouvoir préparer le spectacle et les événements. Je sais qu'on va intervenir à un gala là, de remise de trophées sportifs en décembre.
7: D'accord.
5: Sinon, voilà. Et les compétitions en mai.
7: On connaît la deadline alors ? Pour décembre, oui Antoine ?
6: Ouais, vous nous disiez avant qu'on commence là à parler en direct que vous étiez très active sur Instagram et que c'est pour ça justement que vous aviez démarré hein, sur les chapeaux de roue comme on dit. Est-ce que vous pouvez donner, si vous le souhaitez, vos contacts pour qu'on puisse vous retrouver ?
5: Oui, alors sur Facebook et Instagram, on est Rise Dance Studio. Ça s'écrit comme ça se prononce, R-I-S-E Dance Studio. Et on a quand même une image assez reconnaissable. On a un petit lever de soleil aux couleurs d'un lever de soleil.
6: Si on souhaite venir danser, prendre des cours, comment ça se passe ?
5: Les cours adultes sont pas mal tous complets. On a encore quelques places pour les enfants et les adolescents. Les cours d'essai sont gratuits. Sur les réseaux qu'on a nommés et sur notre page Hello Asso, il y a tout notre emploi du temps avec mon contact, donc simplement me contacter et les cours d'essai sont ouverts encore cette semaine.
6: Super, merci beaucoup. Simon, quelque chose à rajouter ?
7: Non, je vous remercie beaucoup, Lola Quano.
5: Merci à vous.
6: Merci.
7: Merci, donc c'était pour Rise.
5: Bonne journée.

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1: Bonjour à toutes et à tous, vous êtes sur Radio Libre en Périgord et nous nous retrouvons pour l'agenda quotidien présenté par l'équipe RLP.
2: Le Café Lib de Bourou fait lui aussi sa rentrée avec une prog bien chargée. Tous les lundis soirs de 17 à 18h, c'est un éveil musical avec Delphine. À partir de 3 ans, début le 21 septembre prochain. À 18h, cours de musique avec Delphine toujours, cours de piano, de flûte, de saxo, de clarinette ou de ukulélé. Et à 18h30, atelier Qigong Bambou avec Raphaël à partir du 7 septembre. Donc ça a déjà commencé. Ensuite, tous les mardis soirs, atelier danse Lindy Hop avec Anyam. Vous pourrez retrouver ces ateliers à partir du 8 septembre jusqu'au 15 juin 2027. Tous les mercredis après-midi maintenant, à partir du 7 octobre 2026, il y aura des ateliers couture avec Anne-Marie. Et tous les derniers mercredis du mois, soirée jeu avec Pierrot. Et le prochain se fait le 30 septembre et le 28 octobre prochain. Et après programmation concert, ce sera le 3 octobre à 20h30 et ce sera le concert de Erdowski. Et pour le repas, Sylvie a décidé de fêter la fin des aubergines en nous concoctant sa succulente moussaka. Pensez donc à réserver. Plus d'infos sur leur site internet.
3: Le stage théâtre « Et toi, d'où tu viens ?» proposé par la compagnie Kuma Aurelio au Paradis. Du samedi 3 au dimanche 4 octobre, de 10h à 17h.
2: Et toi du théâtre, ça te dit ? Le stage théâtre nommé « Et toi, d'où tu viens ?» proposé par la compagnie Kemas aura lieu au théâtre Le Paradis de Périgueux du samedi 3 au dimanche 4 octobre de 10h à 17h. Réservation sur leur site internet.
4: Dans le cadre du programme Bien vieillir en Dordogne, le Grand Périgueux et l'association Cassopeia Prévention Senior organisent avec la mairie de Sagnac une séance de prévention à l'écoute de nos sens le jeudi 8 octobre 2026 à 14h30 à la salle des fêtes de Sagnac.
2: Le samedi 10 octobre 2026, à partir de 9h30, à la médiathèque de Trélissac, sur Entrée Libre bien sûr, ce sera la journée nationale des 10 à Trélissac. Les 10, vous savez, c'est les dyslexiques, les dyspraxiques, etc. Cette journée permettra de mieux comprendre ces troubles et leurs conséquences au quotidien à travers des mises en situation, des témoignages, des échanges et l'intervention de professionnels et d'associations. C'est organisé avec la Fédération française des 10, à venir Dysphasie TDL Dordogne et Dyspraxique mais Fantastique 24. Et bien sûr, cette manifestation est ouverte à tous.
1: Merci d'avoir suivi l'agenda du jour sur RLP. Restez avec nous pour la suite de nos programmes.
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5: La fin d'Oak Street. Il ne manque pas un bouton de guêtre. Ces 100 minutes m'ont fait irrésistiblement penser à cette affirmation d'un maréchal de France avant la guerre de 70. David Robert Mitchell, qui s'était fait connaître en 2014 par son génial It Follows, a rempli soigneusement tout le cahier des charges du film fantastique d'été à grosse bébête. Suite à un étrange événement cosmique, le quartier d'Oak Street se retrouve transporté en un lieu mystérieux. Les plates, qui ne reconnaissent plus leur environnement familial, ne tardent pas à comprendre qu'il leur faut absolument rester unis s'ils veulent s'en sortir. Nostalgie du fantastique des années 80, savoir-faire indéniable, casting de luxe, pour un blockbuster familial ni pire ni meilleur que les autres. Du grand spectacle vu et revu 100 fois, mais efficace et techniquement irréprochable. Un film d'été. Si l'on attend un nouveau Jurassic Park, avec sa fascination pour les dinosaures, son rapport à la science et la puissance parce que mythologique accordée aux créatures, la comparaison est rapidement défavorable. David Robert Mitchell n'est pas Spielberg, ça se saurait. Les 85 millions de dollars mis à sa disposition sont plutôt bien utilisés, tout y est, techniquement, effets spéciaux de qualité, et on appréciera également que le tournage a été effectué en décor naturel, c'est tellement rare, et scénaristiquement. Ça se laisse regarder et oublier aussi vite. On n'est pas du tout surpris de voir à la production le nom de J.J. Abrams, à la baguette financière des Star Wars et des Missions Impossibles, fort d'un long passé dans ces films de genre. Par contre, on peut regretter que les personnages aient été dessinés à coups de serpe, sans finesse, et que le film n'ose pas une horreur plus viscérale. Mais voilà, au regard de la dimension ouverte grand public du projet, on doit se contenter d'un climax dramatique, un peu bancal. D'où également le twist final, je ne vous en dis pas plus. Bref, un blockbuster parc d'attractions parfaitement honorable, je l'ai dit, malgré ses quelques faiblesses. Anna Taway, délicieuse, et Ewan McGregor campent le couple en crise au centre de cette histoire aussi terrifiante qu'invraisemblable. Mais après tout, le public s'en fout complètement et veut trembler avec eux en voulant s'identifier à cette famille lambda. Les deux enfants, Maisie Stella et Christian Convery, sont également convaincants. Pour en terminer, voilà une énième variante du genre qu'on pourrait intituler Jurassic Street. Quant à la musique de Michael Giacchino, qui singe souvent l'inimitable John Williams, vous ne pouvez pas la manquer, elle est permanente. Allez, bon retour en 1982 pour cet honnête divertissement estival, clairement pas aussi marquant que les films auxquels il rend hommage.

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2: Bonjour à toutes et à tous, je suis Pascale Moulet, une des 8 coprésidentes et coprésidents de l'association SOS Forêt Dordogne. Depuis 5 ans maintenant, nous alertons l'opinion publique, les politiques, les pouvoirs publics, les propriétaires et les exploitants forestiers en Dordogne sur les dangers de l'industrialisation de la sylviculture. Depuis septembre 2025, nous déroulons nos arguments de défense de la forêt sur cette antenne, chronique après chronique, et nous remercions chaleureusement Radio Libre en Périgord de nous accueillir à l'antenne. Je vous propose aujourd'hui de nous poser une question vitale. Face à la recrudescence des incendies, que devons-nous comprendre et comment devons-nous agir ? Comme moi, vous avez sans doute été nombreux à être effarés devant l'ampleur des incendies, voire des méga-feux, qui se sont déployés cet été sur le territoire métropolitain. Traditionnellement cantonnés au sud de la France, les incendies, désignés comme feux de forêt, concernent désormais également la moitié nord de l'Hexagone, et de nombreuses régions ont été malheureusement concernées cet été. Le bilan est accablant. Selon les chiffres du CNPF, Centre National de la Propriété Forestière, ce ne sont pas moins de plus de 46 000 hectares en Nouvelle-Aquitaine, 6 000 hectares en région Provence-Alpes-Côte d'Azur, environ 5 000 hectares en Occitanie, environ 4 000 hectares en Auvergne-Rhône-Alpes, plus de 2 000 hectares en Corse, 630 hectares dans le Grand Est, 2 000 hectares en région Île-de-France-Centre-Val de Loire pour la forêt de Fontainebleau et 125 hectares en Loire-et-Cher, environ 150 hectares en Bourgogne-Franche-Comté, 120 hectares en Normandie et au moins 180 hectares dans le Maine-et-Loire, région Bretagne-Pays de Loire, avec de nombreux départs de feu en Bretagne, région jusque-là plutôt épargnée par ce fléau. Au bas mot, ce sont plus de 66 000 hectares qui sont ainsi partis en fumée. Alors bien sûr, une question se pose. Ces catastrophes traumatisantes pour les habitants des secteurs concernés, on l'a bien vu sur le bassin d'Arcachon, comme pour les propriétaires forestiers, aurait-elle pu être évitée ? Face à cette question, c'est bien sûr vers la science et les chercheurs que se tourne SOS Forêt Dordogne pour y trouver des réponses. Même si nous avons notre petite idée sur la question, notamment la conviction que toutes les forêts, et je mets des guillemets à forêt, ne brûlent pas de la même façon. Depuis la création de notre association, nous martelons l'idée que les plantations de résineux ne sont pas des forêts, mais des champs d'arbres. Et il serait intéressant que les chiffres du CNPF détaillent la spécificité des propriétés ravagées par les incendies. Pour ce qui concerne le méga-feu du bassin d'Arcachon, la question ne se pose pas. Nous connaissons tous l'enrésinement des Landes de Gascogne. Dès juillet 2023, nous proposions une conférence du chercheur Alexis Ducousseau sur le thème « Les incendies et après ». Le support de la conférence est d'ailleurs en ligne sur notre site. Cet été, Joël Zask, qui est philosophe, maîtresse de conférence à l'Université d'Aix-Marseille et membre de l'Institut universitaire de France, a donné une interview au magazine en ligne Reporter. Cette chercheuse a notamment publié l'ouvrage « Quand la forêt brûle, penser la nouvelle catastrophe écologique » aux éditions Premier Parallèle en 2019, une enquête philosophique récompensée par le prix Pétrarque de l'essai. Dans cette interview, elle souligne, je cite, « que toutes les conditions sont réunies pour que des feux de forêt gigantesques et relativement inextinguibles avec les moyens dont on dispose adviennent. Malgré tous les efforts qui ont été faits pour documenter ce nouveau régime de feu, rien n'est fait en amont pour empêcher leur arrivée. C'est décourageant. Il y a un décalage immense entre la connaissance des risques et leur prévention. » Fin de citation. Elle souligne également plus loin le rôle déterminant dans la propagation des feux, des essences de monoculture, souvent résineuses, un élément sur lequel nous alertons depuis des années. Quant aux solutions à notre portée, voici ce qu'elle préconise. Réduire nos émissions de gaz à effet de serre et dépolluer nos activités fondamentales pour éviter le cercle vicieux qui s'emballe. Le réchauffement climatique contribue à générer

0: et des incendies qui y contribuent eux-mêmes au réchauffement climatique de façon monstrueuse en émettant du dioxyde de carbone dans l'atmosphère, en produisant des cendres qui se déposent sur la banquise et la font fondre. Deuxième point, travailler la prévention, qui commence avec le débroussaillage, la plantation de plantes retardatrices, l'éloignement de la végétation des habitations. Ensuite, s'appuyer sur la présence des animaux en forêt. Ils ont aussi un rôle à jouer. Et elle nous précise que chevreuils et sangliers éclaircissent considérablement les forêts, ce que les forestiers savent bien d'ailleurs. Enfin, jouer la carte de l'agroforesterie. Les vaches, dit-elle, sont des animaux forestiers, elles débroussaillent mieux que les chèvres. Elle termine en prônant la diversité en forêt, encore une de nos antiennes. Tout est dit, je ne résiste pas à vous citer la fin de l'interview. Il en va de même pour la forêt. Il faut de la diversité. Dans une forêt diversifiée, un arbre malade ne va pas forcément contaminer tous les autres et donc produire une masse de matière sèche. Un écosystème, c'est toujours une multitude d'interactions entre un foisonnement d'êtres très différents. Il faut tendre vers cela, au lieu de chercher la pureté, l'uniformité, l'homogénéité, l'unité. Nous avons une révolution culturelle importante à mener, précisément la révolution culturelle que nous appelons de nos voeux. Mais Joël Zask est-elle la seule à prôner ces solutions? Rappelons au passage que les propos du CNPF prétendant récemment dans une de ses publications que toutes les forêts, toujours avec des guillemets, brûlent de façon équivalente, nous paraissent tendancieux et peu objectifs. Joël Zask, donc, est en total accord avec ce que préconisait Alexis Ducoussou en 2023 à Ribérac. Le CNRS et l'Université de Bordeaux se sont également penchés sur la question. Dans un article intitulé « La forêt au défi du changement climatique » paru en 2024, la chercheuse Marie Privé souligne le rôle des choix sylvicoles dans l'assèchement et la fragilité des forêts, assèchement qui pèse bien sûr dans leur embrasement, pointant notamment le rôle néfaste des coupes rases, des monocultures ou des pratiques consistant à couper de très vieux arbres. Exactement ce que dénonce SOS Forêt Dordogne depuis 5 ans. Un autre article souligne que, je cite, « la standardisation est le talon d'Achille de nos forêts » et plus loin, « en plantant des arbres de la même espèce, du même âge, de la même taille, on a simplifié à outrance nos écosystèmes forestiers. Une forêt plus diverse, plus complexe, avec des arbres de formes et de tailles différentes, sera plus résiliente aux sécheresses, mais aussi aux tempêtes qui vont se multiplier. » Le chercheur interrogé indique aussi, je cite à nouveau, il n'y a pas que la plantation d'arbres pour faire pousser des forêts. On peut aussi miser sur la régénération naturelle de celles-ci via les plantules qui se développent spontanément au pied des individus plus âgés. Et nous buvons du petit lait. Nous ne citerons pas toutes nos sources, ce serait trop long. Signalons juste un article publié le 12 septembre par FR3 Occitanie dans lequel un chercheur déclare « Les immenses surfaces de conifères peuvent devenir de véritables bombes ». Ou encore l'excellent article de notre partenaire Cœur de Forêt, intitulé « Qui aurait pu prédire ?». Contrairement à ce que sont tentés d'affirmer parfois nos politiques, la multiplication des incendies et l'arrivée des méga-feux étaient hélas prévisibles. Elles se sont seulement, si je peux m'exprimer ainsi, confrontées à l'inertie des politiques dominantes et à l'appétit de lobbies bien trop puissants. Alors bien sûr, il faut doter les pompiers de moyens suffisants et de meilleures conditions de travail. Penser aujourd'hui que le métier n'est pas considéré comme métier à risque est tout simplement sidérant. Il faut investir dans des canadairs. Mais l'adaptation au méga-feu comme changement climatique n'est qu'un pis-aller, ne l'oublions pas, voire un prétexte pour ne surtout pas infléchir notre trajectoire mortifère. Il est donc plus que temps de rectifier le tir, d'entendre la voix de la raison, et d'infléchir nos politiques sylvicoles vers la foresterie, c'est-à-dire vers un plus grand respect des dynamiques propres aux forêts, pratiques qui donneraient la priorité à la santé des forêts et des écosystèmes, et non au potentiel de rentabilité de celles-ci. Nos politiques en seront-ils capables? Voter la proposition de loi transpartisane sur les forêts qui dort à l'Assemblée nationale serait un bon début. Une stratégie de protection des forêts qui nous paraît également intéressante est celle qui consiste à en prendre soin en restaurant les cours d'eau. Ce mouvement de restauration prend de l'ampleur, appuyé sur les travaux du philosophe Baptiste Morisot, l'association MAPCA, c'est-à-dire Mouvement d'Alliance avec le Peuple Castor, et bien d'autres, et inspire certains groupements forestiers citoyens de notre territoire. Nous vous en parlerons probablement dans une prochaine chronique. Pour ceux qui voudraient en savoir plus, tous les articles cités dans cette chronique sont accessibles à partir de notre site. Alors, vous êtes convaincus ? À SOS Forêt Dordogne, nous avons beau constater que s'appuyer sur les acquis scientifiques n'est pas à la mode, nous persistons dans cette voie. C'est la seule qui nous garantisse d'être sérieux dans les thèses que nous avançons. Nous n'émettons jamais des opinions, mais relayons des faits issus de recherches solides. Et le fait que nous ne soyons pas tous issus de notre territoire ou de la filière bois n'y change rien. Nous prétendons que notre parole de citoyen est légitime quand le devenir des forêts intéresse l'intérêt général. 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Vous y trouverez des actualités sur la forêt, des conseils de lecture, des vidéos, notre agenda des événements liés à la forêt. 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Venez participer à notre sortie sur les mousses le 14 novembre à Possac et Saint-Vivien. Et pour les adhérents du Périgord Blanc et même pour l'ensemble des adhérents, venez participer à notre journée adhérente du 4 octobre à Saint-Germain-du-Salambre. Sachez toutefois que deux autres journées adhérentes seront proposées, l'une située dans le Périgord vert et l'autre dans le Périgord noir. À bientôt et profitez de vos promenades en forêt pour vous ressourcer.
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0: Il est 10h.
1: 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Chers auditeurs, chères auditrices, bonjour et bienvenue dans cette nouvelle émission de La Voix de Lille, dans laquelle nous découvrons les fonds européens au sein du pays de Lille en Périgord. Dans les émissions précédentes, nous avons abordé ce que sont les fonds européens sur le pays de Lille en Périgord, l'instance à laquelle ils sont reliés, c'est-à-dire le groupe d'action locale, et plusieurs projets. Si ces thématiques ne vous disent rien, je vous invite vivement à aller écouter les précédentes émissions sur le site de Radio Libre en Périgord. Ces prochaines émissions sont dédiées à la présentation de projets qui ont ou vont bénéficier de fonds européens sur le pays de Lille. Pour chaque porteur de projet, je pose quelques questions qui sont à chaque fois les mêmes. Aujourd'hui, nous allons parler du projet de diversification de la plateforme Manger Bio Périgord, porté par l'association Manger Bio Périgord. Pour cette émission, j'ai pu rencontrer David Boucard, à la direction de l'association. Pour les auditeurs qui ne connaissent pas Manger Bio Périgord, eh bien c'est une association de producteurs qui a pour objet la distribution de produits bio et locaux. David nous présente le projet.
2: Le projet qu'on a présenté consiste en une sorte de recherche de diversification de la plateforme qui a actuellement pour objet la distribution de produits bio et locaux en restauration collective, donc vraiment de professionnels vers d'autres professionnels. Et le but de notre recherche était de monter un projet et donc des financements pour faire plutôt de la vente de professionnels, donc Manger Bio Périgord, vers des particuliers. Et donc ça nécessite des investissements parce que le travail est différent. La ressource, les produits sont identiques, mais la préparation des commandes, le transport, le mode de commercialisation est différent puisqu'on touche là du particulier. Donc c'est en ça que le projet avait été présenté au Pays de Lille pour obtenir des subventions européennes.
1: Lors de notre échange, je lui ai demandé comment il a découvert les fonds européens et si la demande a été déposée juste après.
2: Alors on a la chance d'avoir un administrateur du Pays de Lille qui se trouve au sein du conseil d'administration de Manger Bio Périgord, qui est sous forme associatif. Et on fait partie d'un écosystème départemental qui se rencontrent assez régulièrement sur les thématiques de l'agriculture, sur la thématique des circuits courts. Le pays de Lille a notamment, avec le PAT, des missions dans ce domaine-là. Et on a pu, lors de ces échanges divers et variés, connaître les dispositifs en lien avec aussi les équipes qui les mènent, que ce soit Sarah, Sabrina Chadla au niveau du PAT et Sarah plus spécifiquement au niveau du GAL. Non, ça ne s'est pas fait tout seul. Déjà, ça fait un petit peu peur quand on parle de fonds européens parce que voilà, c'est souvent des dispositifs assez compliqués. Peut-être de premier abord, comme ça, c'est plus difficile qu'aller toucher des aides au niveau du conseil départemental ou d'une collectivité plus proche, même la région, si on va par là. Donc on en a beaucoup parlé avec Sarah, qui pilote ce dispositif. Et petit à petit, elle nous a accompagnés sur le montage du dossier, sa compréhension d'abord, ensuite le montage, les choses qui pouvaient être éligibles ou pas. Et petit à petit, on est monté en compétence jusqu'à ce qu'on ait les idées suffisamment claires pour déposer un dossier qui réponde aux exigences de la démarche.
1: Je lui ai ensuite demandé où en est cette demande et si ce financement représente une partie importante du projet.
2: Donc le projet est en cours. De toute façon, avant la validation de la part du GAL du projet, on n'avait pas de dépenses, on ne pouvait pas faire de dépenses tant que le dossier n'était pas clairement déposé, avec une sorte d'acceptabilité quasi assurée. Dans un premier temps, on a déposé. On a défendu notre projet en fin d'année dernière devant le jury du GAL, hein, qui s'était réuni à l'occasion pour d'autres projets que le nôtre. Il y en avait trois, je crois, ce jour-là, mais on a défendu aussi le nôtre. Et donc, il semble que après être passé, le jury a noté de manière favorable notre projet, donc il est éligible. Et à partir de maintenant, on sait pouvoir investir sur les outils qui nous sont nécessaires à la création de cette nouvelle activité, de cette diversification. Donc on en est là. Mais on a passé cette première étape très importante pour Mangibio Périgord dans le projet et pour les membres du jury, c'est-à-dire la présentation du projet très officiel qui a reçu un accord favorable. Alors l'aide européenne représente en gros 50% de l'investissement, c'est-à-dire que l'investissement se fait sur plusieurs lignes. Certaines lignes ne sont pas éligibles et d'autres le sont. Donc quand c'est éligible, on est quasiment à 50% de l'investissement prévu. Et les autres lignes, ben, ne l'étant pas, forcément le projet, le pourcentage de subventionnement sur ce projet est moindre, bien entendu, puisque la moyenne fait en sorte que la pondération va plutôt en dessous du 50, bien entendu. Mais ça représente, pour les lignes financées, une ressource très importante.
1: Pour finir, je lui ai posé l'habituelle question : est-ce que vous conseilleriez ces fonds européens aux porteurs de projets du territoire ? Voici sa réponse.
2: Oui, je le conseillerais. Alors il y a des préalables et il y a des prudences à avoir. Le préalable, c'est de bien définir et construire le projet. On a la chance d'avoir l'accompagnement qui est présent avec les personnes qui nous aident à le faire. Donc ça, c'est le préalable. Et la précaution, on va dire, c'est de faire attention au délai. C'est-à-dire que même si le projet est accepté et finançable, le besoin en trésorerie, le temps de retour des subventions peut être assez long. Donc il faut prévoir dans le montage d'avoir une trésorerie suffisante ou de la trouver auprès d'un partenaire bancaire le temps que les subventions arrivent. Voilà, ça c'est un des critères dont il faut tenir compte dans ce genre de projet.
1: Cette émission touche maintenant à sa fin. Je remercie David Boucard de l'association Manger Bio Périgord d'avoir répondu de manière positive et d'avoir participé à cette émission. Comme indiqué au début de cet enregistrement, les prochaines émissions sont dédiées à la présentation de projets qui ont ou vont bénéficier de fonds européens sur le Pays de Lille. Si vous êtes porteur de projet du territoire et que votre projet a bénéficié des fonds européens sur le Pays de Lille en Périgord, n'hésitez pas à me contacter via l'adresse mail ysanschauffort@gmail.com ou au 07 84 92 90 36. C'est avec plaisir que vous pourriez venir parler de votre projet et de votre demande auprès des fonds européens. En attendant, je vous souhaite une agréable journée à l'écoute de Radio Libre en Périgord et à bientôt. 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
0: Auditrices, auditeurs, amis, citoyens, camarades, bonjour. Nous sommes le lundi 28 septembre 2026. Et au moment où le pape est encore sur les terres françaises à Metz pour cette journée, nous allons revenir donc sur cette visite et nous y reviendrons d'ailleurs la semaine prochaine pour un bilan plus complet. Aujourd'hui, bien évidemment, je vais vous lire le communiqué hebdomadaire comme je le fais déjà depuis plusieurs semaines. Mais auparavant, je modifie un petit peu cet ordonnancement de cette chronique parce qu'en venant à cette chronique, j'ai entendu un bulletin d'information qui m'amène à préciser que j'apporte ma solidarité la plus totale avec les lycéens qui sont en train de se mobiliser pour la défense de leurs conditions d'études contre des horaires, des emplois du temps absolument extravagants, c'est-à-dire la conséquence du manque d'enseignants, du manque de locaux, et pour la qualité de leurs études. Ça me rappelle d'ailleurs ce que me disait une lycéenne de Bergerac l'année dernière. Là, j'y avais fait une petite interview et elle avait conclu en disant finalement, ce qui se passe, c'est qu'on nous enlève le droit d'apprendre. Et je crois que tout est là-dedans et qu'à juste titre, de manière la plus légitime qui soit, les lycéens cherchent à se mobiliser. Et ce matin, donc, j'ai entendu dans un bulletin d'information qu'un communiqué publié par le ministère de l'Éducation nationale et conjointement le ministère de l'Intérieur, qui est l'expression la plus claire de ce qu'aujourd'hui au pouvoir, c'est le sabre, la répression, puisqu'ils préviennent les lycéens que, finalement, s'ils ne rentraient pas dans les classes rapidement, les forces de répression allaient être envoyées aux portes des lycées qui sont bloquées pour débloquer les lycées et contraindre finalement les lycéens à rentrer dans les classes, dans les conditions donc d'études qui sont absolument épouvantables. Il y a des lycées, des classes de lycée avec donc le bac de français en fin d'année qui n'ont pas de professeur de français depuis la rentrée. Donc il est totalement légitime que les lycéens se mobilisent et j'apporte à titre personnel mon total soutien à ces lycéens qui cherchent les moyens de combattre. Et j'irai de manière terrible. On apprend qu'en Chine, il y a également des mouvements importants de lycéens et que là-bas également, c'est la répression qui s'abat sur eux. Donc, solidarité totale avec ces lycéens en France et partout dans le monde qui réclament rien d'autre que le respect du droit d'apprendre. Et cela nous amène, avec cette importance du sabre dans la politique actuelle, eh bien, à l'aspect tout à fait actuel lié à la visite du pape, où on peut dire que c'est le sabre et le goupillon élevé au niveau le plus élevé que nous avons jamais eu depuis au moins la fin des concordats. Sachant qu'aujourd'hui à Metz, eh bien effectivement, c'est dans une région concordataire que le pape se trouve et que, sur ordre du pape, le président de la République va participer à une messe. Tout est bafoué, et en particulier la loi de 1905. Donc voici le communiqué de presse de cette semaine. Racine chrétienne ou république laïque? Pour justifier la débauche de moyens sur les fonds publics, la pensée unique en cours, sous la Macronie, dans la droite ligne de tous les gouvernements de la Ve République, nous assène l'argument réputé imparable « la France a des racines chrétiennes ». Ceci est une contre-vérité absolue. Les racines de la France sont celto-gréco-latines et païennes et absolument pas chrétiennes. L'emploi du mot « chrétien » pour qualifier ces prétendues racines de la France est assez surprenant, car il couvre un large champ. Il faut sous-entendre « catholique romain ». C'est à Étienne Pasquier, 1529-1615, dans ses « Recherches de la France », écrites au XVIe siècle et constamment revues et complétées jusqu'à sa mort, que revient le mérite du rétablissement de la Gaule, telle que décrite par Jules César, comme précurseur de la France. Pasquier consacre les premiers chapitres de son œuvre à la description des Gaulois. Par ailleurs, il note que, citation, « ces empereurs usaient, si je ne m'abuse, plus de la religion pour la commodité de leurs affaires que par zèle ou dévotion », fin de citation. Le présumé baptême de Clovis, fondateur de la France chrétienne, entre guillemets, dont la date est plus que fluctuante dans le temps, ce qui laisse planer un sérieux doute sur sa réalité historique, n'est donc pas un acte fondateur, mais une péripétie dans une lutte entre Constantinople et les royaumes arianistes, Vandales, Visigoths, Ostrogoths, qui s'étaient installés sur la partie occidentale de l'Empire. À l'époque de Clovis, les arianistes sont également des chrétiens opposés aux trinitaristes dénommés catholiques, en application d'un décret de 380 de Théodose. Faut-il imaginer que le pluriel de Racine intègre cette hérésie condamnée par le concile de Nicée et qui est une préfiguration de l'islam ? Mais on ne dit pas que Constantin et ensuite ses fils revint à l'arianisme. Je rappelle que l'arianisme est la conception qu'il y a un Dieu unique et donc qui s'oppose complètement à la doctrine catholique de la Trinité. La France n'est pas une entité enracinée miraculeusement sur un terreau catholique planté lors du baptême de Clovis, mais elle est une construction politique au long cours au sein d'un espace morcelé, mais à l'intérieur d'un cadre défini à partir de la géographie depuis plus de 2000 ans. La France n'a pas de racines chrétiennes, mais l'Ancien Régime, oui. La formule des racines chrétiennes émane toujours de nostalgiques revendiqués ou honteux de l'ancien régime monarchique qui, lui, avait bien des racines chrétiennes depuis le supposé baptême de Clovis. Mais la France ne peut se réduire à la monarchie, ni à une de ses dynasties. C'est pourtant ce que vient de dire Léon XIV qui, lors de son voyage pastoral et apostolique, entre guillemets, pour reprendre ses formules, ira se recueillir dans l'église des Carmes sur les reliques des martyrs de la Révolution française. Le message est on ne peut plus clair. C'est toute la modernité qui sera condamnée et avec elle les droits de l'homme et la laïcité. Le Vatican, c'est toujours la réaction sur toute la ligne. Réaction au point où l'Église en France dépensera plus de 27 millions pour le recevoir, alors qu'elle consacrera à peine 20 millions pour rendre justice et réparation aux 330 000 victimes de crimes sexuels du clergé catholique. Quelle honte et quelle indécence! Bruno Retailleau a trouvé une nouvelle mission pour la Constitution. Lui choisir des ancêtres. Invité de BFM Politique le dimanche 6 septembre 2026, le candidat LR à la présidentielle a confirmé sa volonté de faire reconnaître que, citation, « la France est un pays de tradition judéo-chrétienne » dans une charte de l'ordre républicain adossée à la Constitution. Une façon de nier l'islam sans risquer des polémiques malvenues en période électorale. Retailleau s'égare parfois. Si la France est d'origine, entre guillemets, judéo-chrétienne, alors cela veut dire que la France vient de la Palestine. En clair, qu'elle a une origine quelque peu arabe. Pour le policier qui sommeille en lui et qui préconise la chasse aux immigrés, il n'est pas sûr que cela soit très populaire dans son électorat. Il voulait faire l'ange, il n'a fait que la bête. Ainsi parlait un certain Blaise Pascal qui vantait la foi du charbonnier. Incroyable, le bougnat était arabe. Alors, pour finir, il faut bien le dire, le débat sempiternel sur les racines est quelque peu fatigant. Le même toujours Retailleau, qui est un peu, beaucoup, chouant, devait pourtant savoir que l'on ne juge pas un arbre à ses racines, mais à ses fruits. C'est même indiqué dans la Bible, qui semble être son livre de chevet. Avec des racines, on ne va nulle part. Avec des fruits, on est nourri pour le voyage. En quelque sorte, c'est l'éternel débat entre le passé et l'avenir. Les racines chrétiennes, c'est la France qui sent le moisi et le rance. Les libres penseurs préféreront toujours monter à l'assaut du ciel et bâtir l'avenir. La République doit être laïque et sociale, mais restera laïque car elle aura su être sociale. C'est une citation de Jean Jaurès. Beaucoup ont fait des gorges chaudes à propos de la première encyclique Magnifica Humanitas du pape Léon XIV. Celui-ci réaffirme dans une longue et besogneuse répétition, quelque peu lassante, qu'il n'y a point de salut pour le capitalisme en crise en dehors de la doctrine sociale de l'Église, qui proclame que se révolter contre l'oppression du pouvoir et du capital, c'est aller contre la volonté divine, puisque c'est Dieu qui les a établis comme toute chose ici-bas sur terre. Ce que je disais au sujet des lycéens en début de chronique. Tous les autoritaires intéressés à cette doctrine qui les arrange. En premier chef, Emmanuel Macron, fidèle agent de la banque, du capital et de l'Église et de l'armée, la fameuse alliance du sable, du coffre-fort et du goupillon, ont vu dans cette encyclique ce qui les intéressait en premier lieu. Mais la visite du pape risque de désiler les yeux sur quelques points importants pour la curie romaine. Elle va leur rappeler le contenu réel du Magnificat Humanitas, où celui-ci défend avec acharnement l'existence, menacée aujourd'hui par tous les scandales de crimes sexuels, de l'enseignement privé catholique, œuvre essentielle de l'Église catholique, proclamée comme « terre de mission pour l'évangélisation catholique ». C'est une citation. Pour que la République soit véritablement laïque, il faut abroger la loi de Bray et les lois anti-laïques. À ce propos, on peut lire dans cette encyclique « L'État n'a pas encore investi les ressources nécessaires pour garantir à tous une éducation de qualité, tant en soutenant de manière adéquate le système scolaire public qu'en soutenant les établissements privés qui offrent ce service fondamental. » Fin de citation. Et afin que nul ne l'ignore, il enfonce le clou, il regrette, citation, « l'absence d'un soutien public adéquat ». À ses yeux, la loi de Bray et toutes les lois anti-laïques qui la complètent sont loin d'être suffisantes. Toujours plus, toujours plus. L'opinion publique laïque en a assez des détournements de fonds publics pour les écoles privées à 95% catholiques, 12 milliards d'euros par an. Il faut en finir avec ces atteintes profondes, répétées et maintenues depuis 1958 contre l'école publique laïque. Une résistance toujours plus grande se fait jour contre cette violation permanente de la laïcité de l'école publique et de l'État républicain. C'est pourquoi la Fédération nationale de la libre pensée participe activement au collectif pour l'école publique, à l'initiative de la FSU, afin d'abroger la loi de Bray et les lois anti-laïques mises en œuvre depuis 1958 par les différents gouvernements de la Ve République. C'est ainsi que la libre pensée a élaboré un plan de sortie du financement public de l'enseignement privé en 6 ans, avec 2 propositions de loi pour rendre irréversible l'abrogation de la loi de Bray. Et bien évidemment, tous les textes sont publiés à ce sujet sur le site de la Fédération nationale de la libre pensée, fndlp.fr. Dans les 11 questions qui sont posées par la libre pensée aux candidats aux élections présidentielles, la première sera « Vous prononcez-vous pour l'abrogation de toutes les lois anti-laïques, Debré, Guermeur, Haby, Langue Couplée, Rocard, Carle, etc., dont la loi Debré, mère de toutes les lois contre la laïcité ?» Et donc, je rappelle qu'il y a eu une conférence de presse le samedi 26 septembre, donc en relation, bien sûr, avec la visite du pape en France, et que nous en rendrons compte, donc, de la semaine prochaine. Voilà. Alors, je voudrais maintenant, mais c'est tout à fait sur les mêmes questions, vous parler d'une petite brochure que vient de publier La Libre Pensée, donc dans sa fameuse série Arguments, que vous connaissez bien, puisque j'en parle très souvent. Et donc, le numéro 30 de la série Arguments s'intitule « La laïcité, ce qu'elle est et ce qu'elle n'est pas ». Et je vais vous en lire la présentation. Je vous invite à prendre contact pour pouvoir vous procurer cette brochure qui est en version papier et proposée au tarif de 5 euros, donc auprès des militants du groupe Fred Zeller pour ce qui est de la Dordogne. Présentation donc, ce qu'est la laïcité et ce qu'elle n'est pas. Pour celles et ceux qui consacrent l'essentiel de leur activité militante à lutter pour l'émancipation du genre humain, c'est un crève-cœur. Comment est-il possible que pour tant de jeunes militants, la laïcité, qui a si longtemps été un combat de la gauche contre les forces réactionnaires, soit devenue un repoussoir? Ces quelques articles, rédigés par un militant infatigable de la cause sociale et de la laïcité, nous aident grandement à comprendre ce qu'a représenté la laïcité et comment certains nouveaux sophistes s'ingénient à en utiliser le mot pour mieux la travestir. Spinoza disait qu'on se bat en somme rarement pour le sens d'un mot, mais plus souvent pour un texte et un contexte. L'étymologie du mot reste un argument d'autorité si elle ne sert pas à comprendre les usages qu'on fait d'une idée. Tel est le devenir du mot laïcité aujourd'hui. Hier, son principe correspondait à son origine, le laos, désignant l'une des acceptions du peuple en grec. Le choix de promouvoir un principe laïque en politique consiste à réaffirmer la souveraineté du peuple. En cela, la laïcité est héritière de ce que la Révolution française a produit de meilleur. La Déclaration des droits de l'homme et du citoyen de 1789 dit en son article 3 que, citation, « le principe de toute souveraineté réside essentiellement dans la nation. Dans la nation et non dans une quelconque autorité autoproclamée. La séparation du politique et du religieux est ici le fondement de tout idéal démocratique. Si, en son fort intérieur, tout croyant peut bien estimer ses principes de foi, religieux ou non, au-dessus de ceux défendus par les légalités. En revanche, le corps politique, démocratique, ne peut se référer à la loi commune, ne peut que se référer à la loi commune, décider sans autorité autre que celle du peuple assemblé. On peut croire, mais il faut obéir. Principe politique, la laïcité est aussi principe étatique, est aussi principe éthique, en cela qu'elle permet de garantir l'autonomie de chacun en assurant l'absolue liberté de conscience. C'est ce que proclament les articles 10 de la Déclaration de 1789 et l'article 1 de la loi de 1905. Dès lors, tout s'enchaîne et les malentendus persistants ne peuvent qu'être de mauvaise foi. Rédigé pour l'organe de presse des militants d'un courant historique du mouvement ouvrier, cela devrait faire écho à tant de luttes. Le mouvement ouvrier s'est inscrit dans l'œuvre de revendication de la laïcité qu'il n'a jamais opposée au progrès social. Jean Jaurès, dans son discours de 1910 pour la laïque, invectivait la droite réactionnaire et il disait « Laïcité de l'enseignement, progrès social, ce sont deux formules indivisibles, nous lutterons pour les deux ». Et s'adressant en 1904 à des ouvriers, il leur dit « Vous ne préparez l'avenir, vous n'affranchissez votre classe que par l'école laïque, l'école de la République et de la raison ». Fin de citation. Lorsqu'il y a recul de social et politique, il y a recul de la laïcité, et vice-versa. Il n'y a jamais eu de lutte laïque triomphante en dehors des avancées sociales et politiques. Révolution française, 1830-1848, la Commune, le rétablissement de la République en 1880-1914, 1936, la lutte contre le nazisme et le programme du Conseil national de la Résistance. Marx a salué l'œuvre laïque de la Commune, qui avait proclamé le 2 avril 1871, citation, « Considérant que la liberté de conscience est la première des libertés, etc., etc., article 1er, l'Église est séparée de l'État ». Article 2, le budget des cultes est supprimé. Ce sont là les idées qui seront portées par la loi de 1905. Paul Lafargue, dans Le droit à la paresse, rappelle la position de la réaction tenue par Adolphe Thiers. Je veux rendre toute puissante l'influence du clergé parce que je compte sur lui pour propager cette bonne philosophie qui apprend à l'homme qu'il est ici-bas pour souffrir et non cette autre philosophie qui dit au contraire à l'homme « jouis ». Fin de citation d'Adolphe Thiers. Ça suffit à lui-même. En 1909, Lénine expliquait, citation, « Le rôle social joué par l'Église et le clergé comme soutien du gouvernement ultra-réactionnaire et de la bourgeoisie dans sa lutte contre la classe ouvrière. » Fin de citation. Qu'on ne s'y trompe pas. Aucune religion prétendant régir la société à la place des hommes n'est exempte de ces reproches. Le conservatisme l'utilise toujours. Thiers et l'Église, Trump et les évangélistes, Netanyahou et le judaïsme, les frères musulmans et l'islam, Modi et l'hindouisme, tous se liguent le temps venu contre les droits sociaux et les droits des femmes en particulier, comme le montrent les refus et remises en cause du droit à l'avortement. Il n'est pas de sauveur suprême, ni Dieu ni César, chante l'International. Pour ce faire, il faut protéger la sphère politique de toute ingérence religieuse. Cela suppose également que la politique ne se mette pas à promouvoir une décision dogmatique et métaphysique au détriment des autres. L'athéisme ne peut vouloir être imposé sans se méprendre sur le principe laïque. Dès lors, on comprend mieux la tartufferie de ceux qui feignent d'être des laïcards accomplis, quand en fait ils se parent de la laïcité, non pour refuser les religions, mais au nom de la religion, continuer à distiller le racisme. Islam et catholicisme ne sont ni foncièrement tolérants, ni foncièrement intolérants. Faire croire que l'un le serait plus que l'autre, c'est ajouter à la confusion. Des militants révolutionnaires devraient avoir ces principes simples à l'esprit et faire preuve de pédagogie. Cette série d'articles sur la laïcité, donc, qui est contenue dans cette brochure argument ce qu'est la laïcité et ce qu'elle n'est pas, cette série d'articles sur la laïcité présente un large panel des débats contemporains relatifs au principe de séparation des Églises et de l'État, tout en mettant en dialogue l'héritage républicain de 1905 avec les défis du XXIe siècle. La laïcité n'est ni une simple attitude philosophique, ni l'expression d'une religion civile, mais désigne un dispositif institutionnel inédit chargé d'organiser la neutralité de toutes les structures publiques et d'assurer l'égalité de tous devant la loi, quelles que soient les convictions religieuses ou philosophiques. Se souvient-on que la charte d'Amiens a posé la nécessaire indépendance des syndicats, y compris vis-à-vis des options philosophiques et religieuses, intégrant l'esprit de la laïcité au cœur des mobilisations sociales. La distinction essentielle entre sphère publique et sphère privée impose une stricte neutralité aux institutions en charge de l'intérêt général, administration, services publics, délégués de services publics, alors que la sphère privée se voit reconnaître une pleine liberté dans la limite du respect de l'ordre public. Cette frontière garantit que toute citoyenne et tout citoyen, association, syndicat ou parti, peut exprimer et défendre une vision, un engagement ou une croyance sans craindre d'ingérence publique. Ce pourquoi il faut dénoncer sans relâche les discriminations religieuses. Les mécanismes de la laïcité sont parfois détournés pour stigmatiser certains groupes, en particulier la communauté musulmane, alors que les principes fondateurs imposent un universalisme intégral. L'article 10 de la Déclaration des droits de l'homme, cœur du modèle laïque français, garantit l'égalité des non-croyants comme des croyants, sans distinction ni privilège. La laïcité authentique forme une synthèse entre liberté, égalité et fraternité, distincte de toute logique raciste ou xénophobe, elle incarne la devise de la République. Ce cadre, construit depuis la révolution de 1789, se voit aujourd'hui menacé par le durcissement législatif et administratif incarné par la loi séparatisme de 2021 et les mesures qui l'accompagnent. Dissolution facilitée des associations, contrôle de contenu des discours, imposition du contrat d'engagement républicain, etc. L'instrumentalisation sécuritaire de la laïcité risque ainsi de confondre pluralisme démocratique et uniformisation idéologique. La montée de la notion de responsabilité collective est utilisée pour sanctionner brutalement une organisation entière sur la seule base d'un propos ou d'une action individuelle. Là est le vrai combat. N'oublions pas la mission émancipatrice de l'école publique, champ d'affrontement central. Attention à la tendance actuelle à substituer la formation citoyenne par une discipline idéologique, à multiplier les signalements et les mesures de contrôle au nom d'une laïcité d'interdit. Recentrons-nous sur l'essentiel, les conditions matérielles de l'éducation, et combattons les cadeaux innombrables faits à l'école privée, essentiellement catholique, qui détourne près de 12 milliards par an d'argent public. En lisant ces articles, on retrouvera combien la laïcité demeure un enjeu de lutte sociale et on la défendra fièrement. Et donc cette présentation de cette nouvelle brochure est un travail donc de Benoît Steckenburger, président de la Libre Pensée et directeur de la revue La Raison. Et je voudrais vous donner rapidement un aperçu de ce que vous trouverez dans cette brochure, puisque il y a toute une série d'articles donc sur la loi de séparatisme de 2021 contre la loi de 1905 et la laïcité. La laïcité, ce n'est pas le racisme, c'est l'universalisme. La laïcité, c'est la démocratie. La laïcité, ce n'est pas la répression des croyants. La laïcité, c'est la liberté de conscience pour tous. La laïcité, c'est la liberté érigée en principe institutionnel. La laïcité, c'est la séparation des églises et de l'État, des églises et de l'État et de l'école. La laïcité, ce n'est pas la séparation forcée. La laïcité, ce n'est pas l'athéisme. La laïcité, ce n'est pas le respect des croyances, mais le respect des croyants. La laïcité, ce n'est pas l'œcuménisme des religions. Le Congrès national de la libre pensée vient de se tenir, donc c'était l'an dernier, et note de lecture, donc 1882-1905, où la laïcité victorieuse, donc un texte de Jean Bobéro-Vincent, et une postface donc de Pierre Valdemienne, qui conclut donc cette brochure. Voilà. Donc, je vous l'ai présentée. Je vous rappelle qu'elle coûte 5 euros et que vous pouvez vous la procurer auprès du groupe Fred Zeller de la Libre Pensée ou également en allant sur le site de la Fédération nationale de la Libre Pensée, fdlp.fr. Pour le site du groupe Fred Zeller, je vous redonne l'adresse lpdordogne.fr. Voilà. Donc, nous arrivons à la fin de cette chronique avec un choix musical que je vous propose en totale symbiose, j'allais dire, avec la présence actuelle du pape en France. C'est la chanson de Jean Ferrat, qui date de 1965, « Le sabre et le goupillon ». Et je vous en dis tout juste le début. 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Et donc, je vous propose d'écouter cette chanson de Jean Ferrat.
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0: Voilà, donc je reprends l'antenne quelques instants pour vous indiquer que nous nous retrouverons bien évidemment lundi prochain pour une nouvelle chronique du groupe Fred Zeller et que nous, à cette occasion, nous reviendrons encore sur les derniers moments de la visite du pape en France et nous en ferons un bilan complet avec toutes les questions que cela soulève. Et puis, je remercie Antoine d'avoir assuré la technique pour cette chronique à la perfection comme d'habitude. Et donc, rendez-vous la semaine prochaine pour une nouvelle chronique du groupe Fred Zeller.
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2: Bonjour à toutes et à tous, vous êtes sur Radio Libre en Périgord, il est midi et on se retrouve pour une nouvelle heure d'actu. On va commencer par parler du projet EIMAT, qui est la rencontre de deux chorales, deux pays, deux cultures, pour ne faire qu'une seule et même voix. Martina est venue nous faire un historique de cette rencontre et partager avec nous ce qui les a motivés à créer cet événement vocal hors du commun. Elle nous annoncera aussi les deux dates de représentation, le 9 octobre à Sarlat et le 10 octobre à Périgueux. Voici donc Martina, la cofondatrice du projet EIMAT.
3: J'explique peut-être très court. Pala, thune. Ah ouais. Donc thune, ça veut dire des sons. Et Pala, ça vient du mot Palatina, donc c'est une chorale du Palatina, une région qui est juste à côté de l'Alsace, donc une région en Allemagne. Et donc les Palatunes qui ont, ils sont dans l'ensemble en fait 80 choristes là-bas, donc il y a une cinquantaine qui se déplacent pour venir ici. Ils nous ont accompagnés sur ce chant-là et c'était un moment extraordinaire pour les chanteurs français de se sentir portés par l'autre chorale.
2: Nous parlerons ensuite de la loi dite permis de tuer qui a été votée par l'Assemblée le 7 juillet dernier pour empêcher son vote au Sénat puis au Conseil constitutionnel. Plus de 70 manifestations ont été organisées en France, dont une à Périgueux par différentes associations. Et nous écouterons les discours qui ont été tenus par les différentes associations organisatrices. Voici un extrait avec Jean-Louis Bagot.
4: Le droit se meurt. On peut dire le droit se meurt parce que lorsque la loi outrepasse les principes fondamentaux de la démocratie, c'est-à-dire met en place une confusion des pouvoirs extrêmes, ce n'est plus le droit. Voilà la situation de notre pays.
2: Nous terminerons cette heure d'actu locale avec Elio que nous avons interviewé par téléphone. Il nous a présenté un événement festif mais aussi militant appelé La Festive qui mêle art et engagement militant à travers deux soirées. La première le 9 octobre à Tocane-Saint-Apre et la deuxième le 10 octobre à Massignac. La thématique de cette édition est femmes et pouvoir. Alors voici Elio, organisateur du festival La Festive.
5: De faire parler, de produire des gens, des femmes, des hommes qui sont proches de nos valeurs, qui ont envie de lutter pour ça. Et donner la voix à ce genre de gens, c'est tellement important aujourd'hui, avec la baisse des sous de partout, le militantisme qui a un peu mal, si je puis dire. Donc je trouve ça important de donner la voix aux militants et à l'artistique, qui peuvent se mêler très bien.
2: Avant de commencer cette heure d'actu, je vous rappelle que sur RLP, nous diffusons de la musique entre chaque interview, si le temps nous le permet. Et on va commencer tout de suite avec le projet EIMAT, présenté par Martina Heinrich.
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7: Mesdames et messieurs, bienvenue sur Radio Libre en Périgord 102.3. Je suis aujourd'hui avec Martina qui fait partie d'un ensemble Canta de Gioia. Bonjour Martina.
3: Bonjour.
7: Ravi de vous avoir dans nos studios à Coulonnier-Chamiers.
3: Merci.
7: Merci à vous de vous être déplacé de la vallée de la Vézère jusque chez nous.
3: Exactement.
7: À Coulonnier-Chamiers.
3: Avec plaisir
7: partagé. Vous êtes venu ici dans nos studios aujourd'hui pour nous parler d'un événement qui vous concerne et qui va concerner la ville de Périgueux, mais pas que.
3: Tout à fait, ouais.
7: Je vous en prie, Martina, dites-nous tout sur vous et sur votre projet, si vous voulez bien.
3: D'accord, ok. Ben, bonjour à tous. Martina Heinrich, voilà, je suis allemande, comme vous pouvez peut-être déjà savoir à rapport de mon nom. Ça fait 20 ans maintenant que je vis en Dordogne, et c'est la musique et plus particulièrement la voix qui m'accompagne, on va dire, toute ma vie maintenant. Pour donner un petit le contexte, quand j'étais plus jeune organiste dans l'église, donc je jouais les grandes orgues, j'étais chef de chœur très jeune. Puis voilà, j'enseigne, je donne des stages, je chante, et la musique, le chant, c'est vraiment pour moi déjà le plus important en quelque sorte de ma vie, parce que partagé par le chant, c'est quelque chose de très important, et parce que je trouve la voix, c'est quelque chose qui est très intime et très proche de nous-mêmes. Dans ce contexte-là, je vais vous parler un peu de ce projet. Donc ce projet s'appelle Heimat et ça parle de deux cœurs, un cœur français et un cœur allemand qui se rencontrent. Donc le cœur français, déjà quand c'était présenté, s'appelle Canta de Gioia, il est à Bars, donc la vallée, non je pense même pas que c'est la vallée de la Vézère. Ça fait 10 ans que ce cœur existe, qu'on chante ensemble, qu'on fait musicalement un peu le tour du monde, donc beaucoup chants du monde, mais aussi beaucoup de chants de sacrés. Et ça fait il y a quelques années que j'ai rencontré une chef de chœur allemande dans mon pays natal, dans la région natale donc, où je suis née, dans le Palatinat, Sandra. Et on s'est rencontrés et on avait très vite cette idée, cette envie, ce projet de faire une rencontre franco-allemande entre nos deux chorales. Donc la première étape, c'était l'année dernière, on est allé en Allemagne pour rencontrer les Allemands, où on a partagé beaucoup de temps ensemble, beaucoup de repas, beaucoup de conversations et deux concerts. Et puis cette année, on va les accueillir ici en Dordogne entre le 6 et le 11 octobre.
7: À Sarlat, mais aussi à Périgueux.
3: Exactement, voilà.
7: Alors vous me disiez tout à l'heure en off, Martina, que vous avez voyagé.
3: Tout à fait.
7: Un petit peu dans le monde.
3: Oui.
7: Et ça vous a permis de vous rendre compte que dans le monde entier, les gens ont une voix.
3: Oui, c'est ça. Exactement.
7: Le fait de voyager vous a donné envie d'aller chanter dans d'autres répertoires que le vôtre. Donc, c'est ce qui va se passer un petit peu lors de vos représentations en Dordogne ?
3: Oui, ouais, tout à fait. En fait, de voyager, pour moi, ça m'a... Cette communication sans mots, mais juste à travers notre voix dans la rencontre, parce que la voix, pour moi, c'est aussi un lien. Ça m'a à la fois permis de voir l'importance de la voix, pour moi, du chant, et de cette connexion entre les peuples. Et ça m'a fait rencontrer, évidemment, beaucoup, beaucoup de répertoires. Donc, puisque je viens vraiment de la musique sacrée, ça m'a permis d'ouvrir et moi je suis très sensible à l'harmonisation des chants, en fait à ce que ça transmet, parce que chanter ça veut dire déjà dans une chorale on chante à 4 voix ou à 3 voix peu importe, mais il y a déjà une harmonie qui se crée, donc il faut s'écouter et pour revenir à notre projet ensemble, de déjà faire rencontrer deux chorales de différentes cultures qui ne parlent pas forcément la même langue mais on a vu l'année dernière qu'on se comprend tellement sans parler la même langue, par la musique, par les rires, par cette rencontre humaine, c'était un moment très fort. Ouais.
7: Vous allez nous faire un répertoire, donc je vous disais, du gospel par exemple ?
3: Oui, tout à fait.
7: C'est quoi ? C'est un chant sacré, comme vous disiez ?
3: Alors, chant sacré, c'est une bonne question, parce que chant sacré, ça peut dire beaucoup de choses ou pas, c'est difficile. Chant sacré, peut-être, je dirais, pour moi, c'est des chants spirituels. En même temps, je considère aussi que spirituel, c'est déjà de chanter ensemble et de trouver cette harmonie ensemble. Les gospels, oui, pour moi, ça vient vraiment des musiques sacrées, des chants qui étaient chantés dans les églises, mais voilà, avec un rythme, avec une dévotion qui est très fort. Donc oui, nous, on chante des gospels, mais on chante aussi, on a un répertoire du Moyen-Âge. Voilà, on traverse cette musique plutôt modale. Et puis, on fait chant du monde. Donc, on a voyagé pendant 1 an plutôt avec des chants en Afrique, une autre année avec des chants qui viennent plutôt du Balkan. Puis, on a des chants aussi du nord de l'Europe. Voilà, c'est vraiment un voyage très... avec une musique très mixte, très mélangée. Et ça nous permet de rencontrer par la musique quelque chose de la culture de ces différents pays.
7: Vous, Martina, qu'est-ce que ça vous apporte de faire cette rencontre ?
3: Alors, qu'est-ce que ça m'apporte ? Je dirais que, au-delà du fait que déjà j'aime la musique, le chant, que je fais aussi des chants, des concerts en solo, diriger une chorale, c'est... C'est vraiment une grande joie, une grande aussi quelque part une responsabilité de mener un groupe dans ce cas-là avec Canta de Gioia, on est 50 chanteurs pour donner la possibilité déjà à chacun de grandir intérieurement avec sa voix, de donner des outils pour, j'aime mieux que améliorer, de retrouver une entente, une harmonie ensemble, un accord, et de faire ça avec deux chorales. Je peux juste parler de l'année dernière, de cette joie de chanter à 100 choristes dans une église, les chants qu'on a choisis ensemble. Donc on va faire, chacun va faire un peu son répertoire, mais après on aura des chants en commun tous ensemble. Je sais pas, c'est quelque chose émouvant. Pour moi, ça me parle aussi de au-delà de la rencontre franco-allemande, de l'humanité. En fait, je me dis, si on arrive à chanter ensemble, à être en paix ensemble, déjà à deux ou trois, mais à 50, à 100, une centaine, et ça se transmet au public. Donc, c'est quelque chose qui m'émeut beaucoup.
7: J'ai lu dans votre dossier de presse qu'il va y avoir des moments participatifs avec le public.
3: Tout à fait. Ouais.
7: Sans vouloir spoiler le moment, ouais. Mais qu'est-ce que ça veut dire?
3: Alors, qu'est-ce que ça veut dire? Pour moi, le chant, ça se partage. Et je pense que j'ai jamais vraiment voulu qu'un concert soit quelque chose où il y a des gens qui chantent et d'autres qui écoutent, dans le sens qui sont consommateurs. Pour moi, c'est vraiment un partage. Ça veut dire que déjà, si le public, entre guillemets, seulement écoute, il fait partie. Pour moi, de l'ensemble, ça veut dire que selon l'écoute aussi de l'auditeur, il y a déjà quelque chose qui se crée ensemble et qui permet aux chanteurs de chanter encore, on va dire mieux, de donner encore plus de soi. Mais concrètement, ça veut dire qu'on implique les auditeurs dans les chants. Ça veut dire qu'il y a une partie où on va chanter, mais il y a toujours des moments où on invite le public à chanter. Donc ça veut dire souvent les choristes se déplacent dans le public. On va apprendre, par exemple, un gospel qu'on va chanter tous ensemble. Donc les choristes aident à chanter, mais on chante souvent à la fin un chant de la paix tous ensemble. Donc c'est plutôt des chants assez simples qu'on peut apprendre très vite. Et comme ça, ça donne un moment très fort entre auditeurs et choristes.
7: Donc vous parliez qu'il y avait 50 choristes?
3: Alors il y a 50 choristes français, pardon, ouais. Et il y aura 50 choristes allemands, voilà.
7: Est-ce que c'est beaucoup plus dur de passer de 50 à 100 choristes? Ou alors finalement l'exercice est à peu près le même et il n'y a pas vraiment de différence en termes d'apprentissage ou de pédagogie?
3: Je dirais entre 50 et 100, il y a peut-être moins de différence qu'entre 10 et 50 peut-être. L'expérience que les choristes m'ont partagée, que c'était une belle expérience d'être portée aussi par les autres. Par exemple, on a chanté l'année dernière un chant allemand, parce que puisqu'on est allé en Allemagne, on avait envie d'apprendre un chant allemand, et ce qui était assez difficile, mais de chanter ça ensemble avec donc l'autre chorale s'appelle Die Palatöne. J'explique peut-être très court. Palatöne. Donc Töne, ça veut dire des sons. Et Pala, ça vient du mot Palatina, donc c'est une chorale du Palatina, une région qui est juste à côté de l'Alsace, donc une région en Allemagne. Et donc les Palatöne qui ont, ils sont dans l'ensemble en fait 80 choristes là-bas, donc il y a une cinquantaine qui se déplacent pour venir ici. Ils nous ont accompagnés sur ce chant-là et c'était un moment extraordinaire pour les chanteurs français de se sentir portés par l'autre chorale. Donc je pense vraiment il y a quelque chose qui se crée dans les 100 choristes qui soulève encore plus ou qui élève encore plus chacun et chacune dans l'ensemble. Non, c'était plutôt facile, agréable et une belle expérience.
7: Vous menez aussi une chorale juste de femmes, vous avez dit?
3: Oui, tout à fait.
7: Et elle est où cette chorale?
3: Alors, cette chorale de femmes s'appelle Jaya. Elle est à Paysac-le-Moustier. Donc, Paysac-le-Moustier, c'est le village d'où je viens. Voilà.
7: D'accord, ok. Et vous faites des chants féministes ou pas forcément?
3: Non, on ne fait pas des chants féministes, non. On fait un peu, on va dire, c'est pas le même répertoire, mais c'est aussi chants sacrés et chants du monde. Mais évidemment, là, on puise plutôt dans un répertoire de chants pour de femmes. On peut peut-être dire, pour tout ce qui est chants sacrés qui concerne le Moyen-Âge, souvent ça a été chanté par des femmes ou par des hommes, puisque les monastères étaient séparés, hommes ou femmes. Chez Quinta de Gioia, on fait ça aussi, mais on chante aussi ensemble. Avec les Jaya, on chante donc un répertoire aussi du Moyen-Âge, mais aussi un répertoire qui a été écrit en partie vraiment pour femmes, mais aussi chants du monde, donc de différentes régions, différentes cultures.
7: Ouais. La musique, c'est vraiment le fil rouge de votre vie, Martina, quand même.
3: Exactement, ouais. La musique et plus particulièrement encore le chant et la voix, oui.
7: Et le chant, bien sûr. Ouais. Vous allez être sur Périgueux le 10 octobre, c'est ça?
3: Exactement, ouais.
7: Pendant le marché, comment ça va se passer?
3: Oui. Alors, on voulait chanter sur le marché parce qu'on aime beaucoup le contact direct aussi avec le public et parce que la veille, on chante à la cathédrale de Sarlat le 9 octobre. Et donc, on voulait faire cette expérience que nous, en tant que chorale, mais aussi les Allemands, on aime beaucoup. Donc, ce contact direct avec les gens qui sont là, qui chantent avec nous, il y a un échange beaucoup plus direct encore. Alors, donc, on va chanter dans trois groupes à trois lieux différents sur le marché, en lien bien sûr avec la mairie qui nous a permis de faire cette expérience-là. Et puis, on va chanter pendant une demi-heure. On sera accompagné par une partie de la Batucada de Montignac. Donc, c'est un ensemble percussif. Voilà, percussion, c'est peut-être mieux. Donc, ils vont nous accompagner sur le marché, sur nos chants, mais aussi un ou deux chants qui viennent du Brésil. Voilà, c'est plutôt leur répertoire. Et on sera également accompagné par une petite chorale. On n'en a pas encore parlé de ça. Une chorale qui fait partie d'une résidence à Sarlat qui s'appelle la résidence Lépec. C'est une chorale avec des personnes en situation de handicap. Et c'est une histoire aussi de longue date puisque pendant plusieurs années, j'ai dirigé cette chorale-là. J'ai la même fondée, voilà, au début. Qui, maintenant, c'est Valérie, une éducatrice qui a fait une formation de chef de chœur qui l'amène. Donc, on va chanter quelques chants ensemble avec cette chorale sur le marché. Et puis, ces trois chorales et la Batucada, on va faire une déambulation vers la cathédrale où on a la chance de pouvoir chanter encore. Donc, on va faire une bonne demi-heure de chant, principalement de gospel dans la cathédrale où aussi on va inviter le public à chanter avec nous.
7: Vous avez décidé de ramener tout le monde et de créer du lien.
3: Exactement. Ouais, c'est très bien dit. Merci.
7: Bah, merci à vous. Martina, vous nous disiez tout à l'heure que les chants traditionnels allemands existaient évidemment, mais n'étaient pas si rayonnants, ne traversaient pas beaucoup l'Allemagne finalement. Et ça vous avait questionné, et vous en avez parlé avec un collègue. Et dites-nous un petit peu la suite. Ça parle de réconciliation, ça parle de blessure.
3: Oui, exactement. C'est vrai, je pense que quand je suis arrivée en Allemagne, en France, je me suis rendu compte que les Français, ou il me semblait que les Français chantent plus facilement ensemble, qu'il y a un répertoire comme là, que très facilement, après un repas, on chante. Et en Allemagne, je trouve qu'on a perdu ça, peut-être plus qu'en France, et ça m'a questionnée. Donc, je pense qu'on a quand même une histoire en Allemagne qui, avec la Deuxième Guerre mondiale, avec les national-socialistes, je ne sais pas comment on dit en français,
7: Le national-socialisme.
3: Voilà, c'est ça. Mmh. Qu'on porte une histoire un peu lourde, que du coup, ça nous a coupé un peu, je pense, de notre identité. Quand je parle d'une fierté, ça peut être mal placé, mais de quelque chose qui nous unit avec notre histoire, avec notre culture, avec notre peuple. Et ça a été coupé avec cette histoire. Donc aujourd'hui, on n'est plus très fiers, en fait, et on chante très peu ces chants-là. Peut-être encore un peu en famille, où ça recommence un peu. C'est quelque chose qui m'a questionnée. Et du coup, quand on est allé en Allemagne l'année dernière avec Canta de Gioia pour rencontrer pour la première fois les Palatins, les soirs, on a beaucoup chanté ensemble. On a partagé des chants français, on a partagé des chants allemands. C'était déjà très beau à entendre, à sentir autour du feu avec la guitare. Et ça a ouvert aussi cette rencontre beaucoup. Ça a libéré la parole, je pense. Notamment parce que les choristes français étaient accueillis par les choristes allemands. Et donc, il y a eu beaucoup d'échanges autour de ce que les Allemands, les Français ont vécu pendant la guerre, de toutes les blessures qu'il y a eu. Je pense que quand je parle de réconciliation, c'est un terme que beaucoup de mes choristes, ou aussi des choristes allemands, ont utilisé. Tout ça s'est fini avec un marché franco-allemand qui a été organisé donc, par les Palatins, où il y avait tout le public différent. Il y a aussi des représentants des associations, des communes, etc. Bien sûr, ça parlait de la rencontre franco-allemand. Et je me rappelle à un monsieur qui est venu me voir, qui était d'origine française et qui, dans sa famille, après une guerre, est resté avec sa famille en Allemagne. Et il m'a parlé justement du fait qu'il a fait toute une recherche sur sa famille venant en France. Donc, au-delà de la guerre, de la Deuxième Guerre mondiale, il y a eu d'autres guerres, il y a eu d'autres histoires entre les Français et les Allemands. Et je pense que cette rencontre, à travers d'un échange très personnel, très intime, entre un choriste avec un autre choriste, a ouvert un vrai bel échange entre les peuples.
7: Alors, je vous rappelle que vous avez rendez-vous avec le projet Heimat, le 9 et le 10 octobre.
3: Exactement.
7: À Sarlat et à Périgueux.
3: Tout à fait.
7: C'est à quelle heure, Martina, que ça se passe?
3: À Sarlat, ça sera à 20h et à Périgueux, donc ça sera rendez-vous à 11h sur le marché. Avec, comme j'ai dit, une déambulation vers la cathédrale. On va se retrouver vers 11h45 à la cathédrale pour chanter ensemble. Et peut-être encore un petit mot sur Heimat.
7: Avec plaisir.
3: C'est un mot allemand qu'on a choisi pour ce projet. Heimat, donc c'est un mot qui désigne en quelque sorte quand même la

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2: Le 7 juillet, l'Assemblée nationale a voté pour la présomption de légitime défense pour les policiers et l'inversion de la charge de la preuve dans le cas de violences policières. Une loi nommée « permis tuer » qui a été contestée par plusieurs associations. Et à Périgueux, le 20 septembre 2026, devant l'Arbre de la Liberté, près de 150 personnes se sont réunies pour manifester. Écoutons le discours de la première association, la Ligue des droits de l'homme, Franck Merlin-Anglade.
3: Plus de 730 000 personnes ont signé la pétition contre la proposition de loi instaurant une présomption d'usage légitime de l'arme. Si ce chiffre suffisait à ouvrir un débat à l'Assemblée, la pétition a été clôturée sans discussion. C'est pour cela que certaines organisations, la SAF, le syndicat de la magistrature, Amnesty International, LDH, France Insoumise, le Parti communiste des écologistes, le Parti socialiste, etc., etc., et d'autres associations que je n'ai pas sur ma liste là, ont fait un appel à cette manifestation nationale qui doit se dérouler actuellement dans toutes les villes de France. Je crois qu'il y a deux villes qui ont décidé de la faire le samedi parce qu'ils pensaient que c'était plus logique. On est, je crois, près de 75 villes en France qui font des manifestations contre cette loi de l'usage légitime des armes. C'est vrai que on a libéralisé avec une loi qui date de 5 ans l'usage des armes par la police et le nombre de morts tués par la police a doublé en l'espace de 4 ans. Avec cette nouvelle loi, on pense que on retire quelque chose de fondamental à l'état de droit et à la République. Alors je vais utiliser un terme qui est bizarre, mais c'est le droit à la vie. Et on attribue comme ça à la police la capacité à être juge et bourreau dans le même temps. Pour avoir discuté un

0: Avec la police, pour certains policiers, c'est un acte difficile qui ici refuse aussi. Toute la police n'est pas pour cette loi. Et il faut faire la part des choses. On a encore une police républicaine qui fonctionne. Donc il faut espérer effectivement que les députés, dans un premier temps, et les sénateurs vont nous entendre. Il faut espérer peu, parce que ça fait depuis longtemps, depuis Sarkozy, qu'on a émis le principe que nous étions des ennemis de la République. Et à ce titre-là, la police nationale a développé une violence politique contre toute forme de manifestation et un autisme absolu par rapport à la voix du peuple. Donc je crois qu'il faut continuer effectivement à manifester, à dire notre différence, notre voix, de façon à faire que cette dérive totalitaire qui s'installe ne progresse pas plus. Je vous remercie, je passe la parole à tous ceux qui veulent la prendre. Je précise que théoriquement, dans la déclaration de manifestation, nous avions prévu de remonter jusqu'au rond-point, d'en faire le tour dans le sens de la circulation, pour me gêner le moins possible, et de finir notre manifestation devant le palais de justice, parce que le fait de tirer son arme et d'abattre des gens, c'est un acte de justice, c'est pas un acte de gestion. On avait eu l'idée à un moment donné de faire ça, de finir devant la préfecture, mais c'était pas logique. Donc on finit devant le palais de justice. Je vous remercie.
1: Amis, compagnons, citoyennes, citoyens, je vous apporte le salut fraternel de la libre pensée. Le 7 juillet 2026, l'Assemblée nationale reprend l'examen d'une proposition de loi déposée le 3 décembre 2024 par le groupe de la droite républicaine, soutenue par le gouvernement et tendant à faire bénéficier les forces de l'ordre d'une présomption de légitime défense en cas d'usage de leur arme de service. Il y a pas mal d'articles, etc., de loi, donc je vais vous en faire grâce. La charge de la preuve de la légitime défense ne pèse donc plus sur le policier ou le gendarme ayant fait usage de son arme de service. Déjà proposée en 2023, sous une forme proche de l'ancienne députée d'extrême droite, Madame Emmanuelle Ménard, cette proposition de loi s'ajoute à l'assouplissement des conditions Cazeneuve du 28 février 2017, au terme duquel l'usage des armes de service est légitime lorsque des véhicules, embarcations ou autres moyens de transport dont les conducteurs n'obtempèrent pas à l'ordre d'arrêt et dont les occupants sont susceptibles de perpétrer dans leur fuite des atteintes à leur vie ou à leur intégrité physique et à celle d'autrui. Le policier ayant assassiné le jeune Naël Merzouk le 27 juin 2023 a revendiqué ces dispositions. À juste titre, le 26 juin 2026, la défenseure des droits a publié un avis au Parlement par lequel elle estime que cette proposition de loi porterait gravement atteinte à l'état de droit si elle était adoptée. L'adoption de nouvelles dispositions relatives à l'usage de la force par des agents publics ne devrait entraîner aucune réduction des garanties attachées au droit fondamental à la vie, à l'accès au juge, à la manifestation de la vérité et à l'efficacité des voies de recours. C'est pourtant ce que prévoit cette proposition de loi. Pour cette raison, la défenseure des droits émet un avis défavorable à ce projet de texte. La Fédération nationale de la libre pensée exige l'abandon de ce texte qui, s'il devait être voté, porterait une atteinte grave à la sûreté des citoyens et à la démocratie. Merci.
2: Intervenu au nom de la France insoumise et je suis également militant du Parti ouvrier indépendant. Ces rassemblements et manifestations ce week-end ont lieu dans plus de 100 villes de ce pays et dans quelques villes également à l'étranger. Le droit se meurt. On peut dire le droit se meurt parce que lorsque la loi outrepasse les principes fondamentaux de la démocratie, c'est-à-dire met en place une confusion des pouvoirs extrêmes, ce n'est plus le droit. Voilà la situation de notre pays. Cette loi, ou ce projet de loi, intervient dans une situation particulière. Nous sommes dans une situation de marche à la guerre. Aujourd'hui, le permis de tuer, qui devient la norme dans le milieu des forces de répression. Mais dans cette ambiance de marche à la guerre, on sait où ça mène. La guerre, c'est le devoir de tirer. C'est ça qu'on nous prépare. C'est la jeunesse à laquelle aujourd'hui, on dit si vous ne venez pas à la journée de mobilisation à laquelle vous devez vous inscrire, si vous ne vous inscrivez pas, vous ne pourrez pas vous présenter au bac, vous ne pourrez pas passer le permis de conduire. C'est-à-dire qu'on leur enlève la citoyenneté, c'est rien d'autre que cela. Et tout à l'avenant. Et au niveau de leurs études, c'est les études qui sont remises en cause et qui sont maintenant orientées, comme on le voit également dans le milieu industriel, vers l'industrie de guerre, vers une situation de militarisation de la jeunesse et de toute la société. C'est dans ce contexte que cette loi permis de tuer intervient. Et comme il faut être très bref, mais on aura le temps de rediscuter de toutes ces questions de manière plus détaillée, je vais finir en citant un extrait d'une interview de Samia El-Khalfaoui, qui est cofondatrice de Stop aux violences d'État et qui, avec l'association Justice pour Adama, ont été les initiateurs de cette journée de mobilisation. Et Samia El-Khalfaoui dit « Ce texte n'est pas encore la loi. Il a été adopté en première lecture et part au Sénat, où son examen est attendu en octobre. Tant que son parcours législatif n'est pas achevé, nous pouvons encore l'arrêter. »
3: Bravo.
4: Je m'appelle Loutre Poutre, mais vous pouvez m'appeler Loutre ou Max.
5: Je suis reporter citoyen depuis 2018 et j'ai été témoin de la perte de la première main quelques mois avant les gilets jaunes et l'utilisation des grenades explosives en France. Cet homme porte le même prénom que moi, Maxime. C'est pour ça que je porte ce gant. Je vais vous faire une petite liste des équipements de nos forces de l'ordre qu'ils peuvent utiliser pour ce qu'on appelle le maintien de l'ordre commun. Nous avons d'abord les LBD, avec le LBD 40 et le lanceur Cougar et le PGL 65. Lanceur Cougar et PGL 65, qu'est-ce que c'est ? C'est ce qui permet de propulser des grenades. Ce sont des lance-grenades. Et le PGL 65 est un lance-grenade à barillet qui permet d'envoyer plusieurs grenades, 6, en l'espace de 20 secondes. Pour parler des grenades, la liste est longue. Nous sommes le seul pays de l'Union européenne à utiliser des grenades explosives pour le maintien de l'ordre. Nous avons d'abord nos grenades lacrymogènes, la série CM d'Alcetex, CM6, CM4, CM3, CM10, avec des calibres qui peuvent varier de 56 à 40. 56, c'est la taille standard pour les lance-grenades Cougar ou les PGL 65. Ce sont les plus connues, ce sont celles qui vont projeter des petits palets noirs, qui vont donc propulser du gaz lacrymogène. Gaz lacrymogène qu'on appelle communément le chlorobenzylédylène malonitril. Ou gage CS. Je vous conseille de lire l'étude de l'association de toxicologie chimie de Paris et qui a été faite en collaboration avec Alexander Samuel. Nous avons ensuite les séries MP, qui sont donc d'Alcetex, MP7, PLMMP, 7B, 7C. Ça fait pas mal de styles de grenades pour ce qui est du gaz lacrymogène. Maintenant, nous avons celle qui nous tue, la grenade OFF1. Grenade offensive modèle F1, qui a tué Rémi Fraisse en 2014 à Sivens. Nous avons la Gli F4 pour grenade lacrymogène instantanée modèle F4, ou SAE 810, qui contient presque 30 grammes de TNT, ainsi que l'exocire, qui permet de stabiliser cet explosif. Elle est aussi fabriquée par la société Alcetex. Notre autre champion français pour les grenades, c'est Nobel Sport. Maintenant, nous avons la grenade GM2L. C'est la même chose que la Gli F4. Elle ampute et tue toujours notre peuple. Elle contient plus du TNT. Ils appellent ça maintenant un dispositif pyrotechnique qui déclenche les effets de la grenade. En réalité, c'est un explosif encore plus puissant que le TNT. Du RDX, un explosif de grade militaire. Pour ces grenades, on parle d'effets brisants et cassants. Des grenades triple effet. L'explosion, l'onde de choc et le son, le bruit, qui peut faire plus de 160 décibels à moins de 10 mètres. Nous avons aussi la grenade ASSD, qui est aussi une grenade à effet sonore et assourdissante. Nous avons de nouvelles grenades qui ont été commandées. Cette fois-ci, elles ne sont pas made in France. Elles viennent du Brésil, avec la société Condor. Alors on a deux modèles, la GL304, où l'effet est mesuré à 175 décibels, à moins de 2 mètres. Et la GL307, qui est aussi une grenade avec un souffle bruyant et une explosion aveuglante. Bien sûr, toutes ces grenades-là sont catégorisées comme armes de guerre de catégorie A2. Pareil, je tiens à préciser que légalement, normalement dans la juste morale, de la guerre juste dans les règles, on n'utilise pas de gaz lacrymogène pour les guerres. Par contre, pour le maintien de l'ordre, on le fait. Nous avons aussi les grenades dites de désencerclement. Il ne faut pas les confondre avec les grenades lacrymogènes à effet instantané. Ces grenades-là, comme la grenade GUNL, qui est une grenade à effet de nuée de galets, qui est fabriquée aussi par LCTEX, va propulser 18 galets en caoutchouc très dur, à des vitesses folles, qui peuvent bien sûr crever un œil, et elle explose dans vos jambes. Vous êtes bon pour des années de rééducation, si vous avez de la chance. Nous avons aussi les grenades, toujours de désencerclement, les grenades dites DBD, les dispositifs balistiques de dispersion, et les DMP, les dispositifs manuels de protection. Ça désigne des modèles de grenades de désencerclement qui sont des armes de force dites intermédiaires. Celles-ci sont fabriquées par une autre société française, la société SAPL. Mais toutes ces grenades, normalement, étaient pensées pour être lancées à la main et lancées avec les lance-grenades. Problème, elles peuvent dysfonctionner. C'est-à-dire que leur temps d'explosion peut être affecté ou elles ne peuvent pas exploser. C'est pour ça que 6 mois après avoir participé à la manifestation de Sainte-Soline en 2013, où l'État s'est permis de bombarder 30 000 personnes pour un trou dans le sol, je suis revenu sur les lieux 6 mois plus tard. Et qu'est-ce que j'ai trouvé? J'ai trouvé un sac entier de restes de grenades, parce que bien sûr l'État n'a pas fait son travail de dépollution des sols, dont une grenade GM2L qui n'avait pas explosé. Tout ça, je l'ai trouvé dans un champ, à 5 mètres d'une route où peuvent passer des enfants. Est-ce que vous vous sentez serein à l'idée que votre enfant puisse ramener une grenade qui contient 50 grammes d'explosifs? Moi, je ne le suis pas. Pourtant, ça arrive, ça continue d'arriver. Personnellement, je vois ça depuis Notre-Dame-des-Landes, avec aussi des grenades qui ont été retrouvées et qui n'ont pas explosé. On retrouve aussi des grenades, même 10 ans plus tard. Quand je suis allé à Sivens, pour la première fois, j'ai encore retrouvé des restes de grenades qui dataient de l'opération de 2014. Ensuite, nous avons les DPR. Pourquoi est-ce qu'on utilise les DPR? C'est des dispositifs propulsion retardeur. Ce sont des pièces qu'on ajoute aux fesses des grenades pour pouvoir les projeter avec lance-grenades. Et c'est ces pièces-là qui, lorsqu'elles sont lancées, tirées, vont donner le temps d'explosion. Ce temps d'explosion, il est défini par rapport à la distance idéale de tir. C'est pour ça qu'on a plusieurs modèles de DPR. Je précise pourquoi est-ce qu'on utilise aussi ces DPR. C'est parce que nos grenades ne fonctionnent pas bien tout le temps à la main. Voilà. Donc on a des DPR pour des tirs à 40 mètres, tirs à 100 mètres, à 200 mètres. Problème, qu'est-ce qui arrive sur la tête d'un être humain lorsque un policier ou un gendarme va utiliser un dispositif de propulsion et de retardement calculé pour 200 mètres et que la personne se trouve à 40 mètres? Demandez à Serge de Sainte-Soline. Voilà ce qui peut arriver. Demandez à beaucoup d'autres blessés. Ensuite, nous avons pour les armes dites non létales, nous avons bien sûr nos tasers. Nous avons toute la liste des armes dites de contact et d'appui, avec les différents tonfas, les bâtons, bien sûr aussi les boucliers, les charges et les nassages, évidemment. Mais nous avons aussi, bien sûr, les générateurs d'aérosols lacrymogènes. On les appelle aussi les extincteurs de gaz CS, pour, voilà, vous propulser un bon nuage de gaz dans les dents. Ce n'est pas agréable, c'est vraiment affreux, et tenez-vous loin, toute grenade qui tombe, considérez-la comme étant explosive de toute façon. Et ensuite, nous avons les moyens plus lourds, parce qu'en France, on a une grande industrie pour le maintien de l'ordre, et on exporte nos savoir-faire. C'est pour ça que pendant certaines révolutions, on voit donc des camions avec des canons à eau de fabrication française qui aspergent les peuples, autres que les nôtres. Nous avons aussi les VRBG. Ce sont nos véhicules blindés à roues de la gendarmerie, qui sont des anciens véhicules de l'armée, qui ont donc été donnés à la gendarmerie. Nous avons le DRAP. Attention, c'est lorsque vous faites nasser. Qu'est-ce que c'est qu'un camion DRAP? C'est ce qu'on appelle communément le dispositif de retenue autonome du public. Ce sont des camions qui vont permettre de toujours plus nous nasser. Du coup, faites attention à vous, surprenez soin de vous et de celles et ceux qui vous sont chers. Merci beaucoup pour votre patience.

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3: Sur les ondes de Radio Libre en Périgord, aujourd'hui, je reçois Elio, qui est organisateur d'un festival et un événement qui va s'appeler La Festive le 2 et le 3 octobre. Bonjour Elio.
4: Bonjour.
3: Bienvenue sur les ondes de RLP.
4: Et merci beaucoup.
3: Avec plaisir.
4: Merci de vous accueillir.
3: C'est avec joie qu'on vous reçoit toujours pour des événements de ce type avec des personnes comme vous. Ça fait toujours plaisir. Qu'est-ce qui va se passer le 2 et le 3 octobre prochain, Elio ?
4: Il va se passer un festival militant, artistique, féministe sur Mincignac et Tocane-Saint-Apre, à côté de Périgueux, direction Ribérac. Voilà, le 2 et 3 octobre.
3: Le 2, ça se passe où alors ?
4: Le 2, ça se passe à Tocane-Saint-Apre, à la salle des fêtes de Tocane-Saint-Apre.
3: D'accord.
4: Et le 3 à Mincignac, derrière la mairie. Sur l'esplanade de Mincignac.
3: Je mettrai un petit lien si vous voulez, histoire qu'on puisse adhérer, prendre des places et voir peut-être s'il y a un plan.
4: Bien sûr. Oui, bien sûr, on a une billetterie sur Eloasso. Toutes les propositions sont prix libre, sauf le vendredi soir, où il y a des entrées prix fixes, car on partage la billetterie en partenariat avec Cinépassion. Le soir pour la projection à Tocane. En partenariat avec Cinépassion, qui est de 5 euros.
3: Cinépassion, ça veut dire qu'il va y avoir du cinéma, de la cinéphilie dans votre événement ?
4: Effectivement, on fait une projection le vendredi soir à Tocane. Le film s'appelle Pédale Rurale, Antoine Vasquez.
3: Qui était en lien un peu avec la culture queer un peu.
4: Effectivement, sur la culture queer en Dordogne et dans les alentours. Et on n'a pas pu avoir sa présence, mais on a été en contact avec lui. Et c'est super, et c'est un super film, venez le voir.
3: C'est vrai qu'il est génial. Il y a une projection, et puis après on rentre chez nous, ou on peut aller boire un coup quelque part quand même ?
4: Ah, bien sûr, on a la buvette et le repas à disposition là-bas, en vente. On fait un repas unique avec un dessert et une boisson à 10 euros.
3: D'accord.
4: Et après, la conférence commence, elle commence à 18h30, une conférence de Camille Barbe, une conférence sur les femmes et le pouvoir. Ce sera présidée par Camille Barbe, qui est en thèse à Bordeaux,
3: Sur les femmes et le pouvoir, du coup, ça va être...
4: Oui.
3: Elle va donner des exemples un peu de comment on peut empouvoirer un peu le...
4: Ce sera plutôt axé sur les lois et des coins, sur les femmes historiquement au pouvoir en Dordogne et dans les coins.
3: D'accord, il y a en plus une dimension locale.
4: Bien sûr.
3: Ça va être le vendredi soir.
4: Exactement, petite soirée du vendredi soir.
3: Ça va se terminer vers quelle heure, Elio, s'il vous plaît ?
4: Ça se terminerait vers, 22h30, 23h maximum. Voilà, c'est la soirée d'ouverture du festival. Après, on peut y pousser jusqu'à plus tard si les gens s'y sentent bien, mais c'est surtout le lendemain que se passera la plupart des propositions artistiques.
3: Alors, justement, avant de passer au lendemain, quelle est un peu l'histoire de la Festive ? Je crois qu'il y avait un autre nom l'année dernière, non, de ce festival ?
4: Effectivement, c'est la deuxième édition du festival. La première édition, c'était Entre Tours et Bourg. On l'avait fait en partenariat et en compagnie de la compagnie Rouletabille, qui est la filature à Périgueux.
3: Ouais.
4: Et cette année, nous avons renouvelé... entre nous, seulement avec la compagnie Lilo, ce festival est un peu plus resserré sur Mincignac et moins sur Périgueux.
3: C'est quoi la compagnie Lilo ?
4: Alors, c'est une très bonne question. La compagnie Lilo, c'est une compagnie de théâtre, de création de théâtre sur Mincignac. Et donc, on a pas mal de volets artistiques, occitans, féministes, lecture, théâtre vivant, création de spectacles.
3: Beaucoup de création, quoi.
4: La compagnie est axée sur la création.
3: Comment on fait pour adhérer, par exemple, à cette compagnie ?
4: La façon d'adhérer à cette compagnie, c'est d'aller voir les spectacles. On n'a pas d'adhérence particulière, hormis sur des événements comme ça, sur les festivals ou sur nos spectacles, qui sont nos événements qui nous permettent de nous faire connaître et de pouvoir aussi en vivre.
3: Vous avez un prochain spectacle en aparté de ce petit festival de la Festive ?
4: On a un projet qui se développe en ce moment qui s'appelle Badass, de Émilie Esquéré. Qui, pareil, recense les femmes sur le thème des femmes et le pouvoir, et donc qui sera plus sous forme de salon de discussion, de rassemblement et de collectage.
3: De collecte de quoi ? De témoignages ?
4: Oui, complètement.
3: Donc on vous souhaite bonne chance pour ce projet alors.
4: C'est gentil, merci beaucoup.
3: Mais peut-être qu'à l'occasion, vous nous rappellerez pour nous en parler un petit peu plus profondément, si vous voulez bien.
4: Oui, bien sûr, mais avec plaisir.
3: Donc, repassons à la Festive, et là, cette fois, c'est le samedi. Alors, ça va se passer à Mincignac.
4: Oui,
3: à partir de 15h, je crois, vous m'avez dit.
4: Oui, c'est ça, ça s'ouvre à 15h, effectivement, avec un premier spectacle qui s'appelle Fil à Fil, qui parle d'occitan et de transmission maternelle et de chansons.
3: Ouvert à toutes et à tous, il n'y a pas de limite d'âge ou quoi ?
4: Bien sûr que non.
3: D'accord, c'est tout public.
4: Je crois que c'est à partir de... Je crois que le spectacle est à partir de 5-6 ans.
3: Il y aura aussi un village asso, je crois ?
4: Il y aura un village militant, effectivement. Beaucoup de... d'associations militantes féministes sur Périgueux et les alentours, comme Enjeux Femmes, comme les Femmes Solidaires, comme le Planning Familial.
3: La Frontale et Technopuis, je crois.
4: Et effectivement.
3: Petit spectacle, village asso, et après... Ça va être une polyphonie occitane aussi, je crois, c'est ça ?
4: C'est ça. Alors, nous avons en concert de tête d'affiche, nous avons Abal, qui est un groupe de polyphonie occitane, effectivement, qui est du coin et aussi de Poitiers. La moitié, c'est moitié-moitié, c'est Périgourdin, Poitiers, Poitevin.
3: D'accord, ok, génial.
4: Et ensuite, nous avons la Cigu, qui est un groupe de néo-trad, qui mêle un peu la techno, le rock... le post-punk, tout en pouvant danser le trad dessus. C'est super, j'adore. Moi, je suis absolument fan
3: ah ouais
4: de ce groupe. J'adore. Allez écouter, je vous en supplie. La Cigu. Et ils seront là pour nous démontrer ce qu'ils savent faire.
3: Cette soirée, ça va durer jusqu'à quelle heure environ ?
4: Ça durera à peu près jusqu'à minuit, minuit et demi, une heure maximum.
3: À une heure, fermeture du site, quoi.
4: Exactement. Je peux dire aussi que nous aurons aussi des propositions permanentes, entre guillemets, de 15h à 19h, qui sont Marcel à l'oreille, qui est une proposition de poésie occitane d'une poétesse qui s'appelle Marcel Delpastre. Il y aura aussi Les Incendiaires, un groupe de paroles interculturel et intersectionnel, qui sera là à 17h, qui commencera à 17h à Massignac.
3: Est-ce qu'il y a une thématique particulière, vous le savez, ou c'est pas encore
4: Je crois que c'est aussi... nous sommes aussi sur les femmes et le pouvoir. Ce sera le thème principal de ce festival.
3: C'est quoi cette volonté de mettre en lumière les femmes, Elio ?
4: Ça répond à un besoin immense et à une carence de l'humanité qui est très ancienne, qui est le machisme, la discrimination féminine, qui est une des plus vieilles violences de l'humanité, si je puis dire. Et que dans nos campagnes où cette information est quand même peu traitée, le sujet fait peur... Les schémas se reproduisent, effectivement. Et nous, on a la volonté de faire parler, de produire des gens, des femmes, des hommes qui sont proches de nos valeurs, qui ont envie de lutter pour ça. Et donner la voix à ce genre de gens, c'est tellement important aujourd'hui, avec la baisse des sous de partout, le militantisme qui a un peu mal, si je puis dire. Donc je trouve ça important de donner la voix aux militants et à l'artistique, qui peuvent se mêler très bien, et c'est ce qu'on essaye de faire.
3: Vous êtes une équipe de combien dans votre organisation là, environ ?
4: Alors nous sommes 4 et demi, 5, si je puis dire.
3: D'accord, les 5 têtes pensantes de cet événement.
4: Ouais, c'est ça, on peut dire ça.
3: Et ensuite, d'autres personnes se rajoutent pour faire des prestations ou faire des animations, ce genre de choses quoi ?
4: Eh ben oui, on appelle les gens, on les paye, ou alors ils viennent en tant que bénévoles pour venir nous aider... vont nous aider à produire ça, donc c'est génial.
3: Est-ce qu'il y a besoin d'une inscription pour venir vous aider ?
4: Eh bien ouais, on a un lien Eloasso qui nous permet d'avoir plus de visu sur les réservations. Ça reste prix libre pour la plupart. C'est bien pour nous pour savoir qui viendra, si ce sera si on doit pleurer ou faire la fête. Donc n'hésitez pas à venir.
3: Vous avez une jauge de combien de places environ ?
4: Ça dépend des spectacles. On a deux spectacles comme Martine en Patriarcat du collectif Eldiz. Et la Watt, qui est une fanfare, la fanfare de Tokan et de ses environs, intergalactique de Tokan et ses environs.
3: D'accord.
4: Qui n'ont pas de jauge, car c'est à l'extérieur, pour l'instant, s'il ne pleut pas. Et d'autres spectacles, comme les concerts, qui seront dans la grande salle et qui auront des jauges de 150, 200 personnes. Vous avez tout indiqué sur le Eloasso, n'hésitez pas.
3: Je mettrai le lien directement, ne vous inquiétez pas, Elio.
4: C'est mignon, merci.
3: C'est normal.
4: Merci à vous de nous écouter. Ça fait toujours plaisir de savoir qu'il y a des lieux où on peut relayer ces infos-là. Merci à RLPR, merci à toi Yann.
3: Avec grand plaisir Elio, et merci de faire appel à nous. Et vous êtes ici chez vous.
4: Trop bien, merci beaucoup, ça se sent.
3: Avec plaisir.
4: Et ben, merci.
3: Bonne journée Elio.
4: Bonne journée, au revoir.

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2: que du boucan.
3: Bonjour à tous et merci d'écouter RFI. Il est 11h en temps universel, 13h ici à Paris.
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3: Le tour de l'actualité dans le monde, 2h30 avec nos correspondants, nos envoyés spéciaux pour parler ce lundi 28 septembre de la mobilisation en Espagne contre le prix des logements trop souvent inabordables sous la pression de groupes privés, comme l'a montré la semaine dernière l'expulsion d'une vieille dame à Madrid. La goutte d'eau pour de nombreux Espagnols comme cette jeune fille. 3 jours qu'elle campe dans le centre de la capitale.
5: Il y a de l'indignation et toute cette rage, nous l'avons canalisée.
3: Voilà, face à la colère, le gouvernement travaille à un décret qu'il présentera demain. L'objectif, c'est d'essayer de contenir la hausse des prix. On en parle dans un instant dans le journal et plus longuement dans un peu plus d'une heure avec notre invité pour évaluer notamment la marge de manœuvre du Premier ministre sur cette question.
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3: Nous vous emmènerons également sur les routes des États-Unis pour mieux connaître les préoccupations des Américains à l'approche des élections de mi-mandat. Le prix du carburant est un sujet d'inquiétude majeure, notamment pour les chauffeurs et leurs proches.
6: I would say between 30 to 50, depending on the fuel station.
7: Je dirais que ça a pris de 30 à 50% en fonction des stations-service. Ce qui fait que maintenant, ils passent 2 semaines d'affilée sur la route, juste pour gagner de quoi payer nos factures, alors qu'avant, ils y arrivaient en une semaine.
3: Reportage à écouter à 12h25, temps universel. Au sommaire également, la reprise des combats intenses en Éthiopie, dans la région du Tigré. On en parlera dans Afrique Midi, à 12h30, temps universel. Et puis l'extrême droite s'impose un peu plus en France, avec désormais pour la première fois la possibilité de former un groupe au Sénat. Résultat d'élection sénatoriale hier, on vous expliquera ce que ça change dans une demi-heure. Et nous serons en ligne avec la députée LFI Gabrielle Catala. La France insoumise fait son entrée au Sénat. Voilà pour le programme. Bienvenue. Et pour commencer, le journal. Bonjour Arnaud Souk.
8: Bonjour.
3: Avec le pape à la une, Léon XIV est à Metz en Lorraine ce lundi, au dernier jour de sa visite apostolique en France.
8: Il est depuis ce matin au centre des congrès Robert Schuman, l'un des fondateurs de l'Europe, pour un discours justement sur l'Europe et sur la paix. Avant de rentrer au Vatican, il célébrera à 16h, heure de Paris, une messe en présence, on l'a appris ce matin via un communiqué de l'Élysée, en présence d'Emmanuel Macron, qui s'est d'ailleurs exprimé aux côtés du pape ce matin, dans un contexte d'intensification du conflit entre la Russie et l'Ukraine. Une question a été soulevée par les deux hommes. Comment construire la paix en Europe? Emmanuel Macron et Léon XIV ont défendu ce matin le projet européen. Sofia Katsenkova, vous êtes sur place pour RFI. Que retenir de ces deux discours?
9: Écoutez, les deux discours avaient le même objectif affiché, celui d'une Europe de la paix. Mais comment la garantir? Et c'est là que les deux interventions affichent deux chemins bien différents. Pour Emmanuel Macron, une Europe de la paix, c'est une Europe de la défense. Il a beaucoup insisté sur la sécurité sur le continent. Face à la Russie, il a réaffirmé son soutien indéfectible à l'Ukraine. Il a aussi appelé à produire, innover et investir en Europe pour rester libre et a mis en garde contre la montée du nationalisme. Le pape Léon XIV, lui, a plutôt mis en garde contre l'illusion du réarmement. Autrement dit, croire qu'en dépensant davantage pour les armes, on garantit la paix. Le pape s'interroge, fait-on assez pour mettre fin aux guerres ou se prépare-t-on surtout aux prochaines? Faisant référence aux dépenses militaires qui explosent en Europe, une remilitarisation jamais vue depuis la guerre froide.
8: Sofia Katsenkova en direct pour RFI du Centre des Congrès Robert Schuman à Metz.
3: Toujours en France, dans l'actualité politique, une nouvelle percée pour le Rassemblement National dans le paysage.
8: Oui, le parti de Marine Le Pen et de Jordan Bardella va pouvoir former un groupe parlementaire pour la première fois au Sénat après les élections sénatoriales partielles ce dimanche. La Chambre haute, traditionnellement dominée par les partis historiques, le RN devrait s'adjuger au moins 15 sièges de sénateurs aux côtés de ses alliés, notamment l'UDR d'Éric Ciotti. À gauche, LFI enregistre également pour la première fois l'élection d'un sénateur. Lui démissionne ce lundi de son poste de président de la Serbie, mais Aleksandar Vučić ne quitte pas pour autant la scène politique, loin de là, puisqu'il se lance dans la campagne pour devenir Premier ministre au terme des élections législatives du mois prochain. Un scrutin anticipé qu'il a lui-même convoqué, cédant à la pression de la rue et des manifestations anti-gouvernementales qui agitent le pays depuis bientôt 2 ans.
3: Un autre gouvernement bousculé par la colère sociale en Espagne cette fois-ci.
8: Où la la mobilisation se durcit sur fond de crise pour le droit au logement. Le Premier ministre Pedro Sanchez est arrivé à Barcelone ce matin en Catalogne, où des manifestants ont mené plusieurs actions surprises en coupant la circulation pour faire pression sur l'exécutif. À Madrid, la capitale, des centaines de personnes campent à la Puerta del Sol, cœur touristique de la ville, depuis deux nuits, avec la ferme intention de continuer à le faire tant qu'il n'y aura pas eu de progrès sur la crise du logement qui frappe le pays. Le point de départ, c'est l'expulsion de Marie-Carmen Abascal, retraitée de 87 ans, dont le loyer a quasiment été quadruplé après la vente à la découpe de son appartement. Ça suscite la colère, l'indignation dans le pays. Ça remet surtout au cœur des débats la question des prix de l'immobilier qui ont flambé ces dernières années, Aurélien de Vernois.
2: Oui, en 10 ans, les prix des loyers ont doublé en Espagne et la tendance ne ralentit pas. À Madrid, ils ont encore flambé de plus de 10% depuis l'an passé, dépassant les 1700 euros pour un 75 mètres carrés. Résultat, de plus en plus de locataires consacrent près de la moitié de leur budget au logement, car les salaires sont loin de suivre cette inflation alimentée par la spéculation immobilière. La capitale espagnole fait partie des villes européennes les plus prisées des investisseurs. La mobilisation autour de Marie-Carmen Abascal illustre ainsi le ras-le-bol des Espagnols, alors que le gouvernement peine à encadrer cette explosion des prix. Mais le défi est immense. La crise des années 2008-2010 a mis à terre le secteur immobilier, qui depuis n'a pas retrouvé son niveau antérieur de production. Il manque ainsi 1 million de logements pour satisfaire la demande dans les grandes zones urbaines, sans parler de la pression que fait peser la présence massive des meublés touristiques dans de nombreuses grandes villes. À Barcelone, jusqu'à 45% des appartements ont été inscrits sur Airbnb. La colère actuelle pourrait toutefois permettre au Premier ministre Pedro Sanchez de faire passer son décret-loi sur le logement, qui prévoit notamment un gel des loyers et une taxation supplémentaire des meublés touristiques.
8: Les explications en direct sur RFI d'Aurélien Devernois.
7: Dans l'actualité également, le règlement du conflit au Moyen-Orient, toujours au point mort.
8: Téhéran l'affirme ce lundi, aucune nouvelle discussion n'est prévue avec les États-Unis, et ce malgré les affirmations du président Donald Trump, qui a laissé entendre ces dernières heures qu'elle pourrait rapidement reprendre, sur fond notamment de blocage du détroit d'Ormuz. La guerre en Iran, qui devrait par ailleurs permettre à Total Energy d'enregistrer des résultats records en 2026. Le groupe annonce ce lundi une augmentation de son dividende de plus de 5% par an à compter de l'exercice en cours et au moins jusqu'en 2030. Le géant pétro-gazier vise par ailleurs une augmentation de 2 à 3% de sa production entre 2030 et 2035.
7: L'armée israélienne a pour sa part intensifié ses frappes aujourd'hui dans le sud du Liban,
8: où des dizaines de raids aériens de dynamite de maisons et de pilonnage à l'artillerie ont été signalés dès l'aube. Ces attaques ont été accompagnées de survols incessants d'avions et de drones de reconnaissance de plusieurs régions du pays. À Beyrouth, la correspondance de Paul Ralifey.
10: La vaste escalade israélienne intervient au lendemain d'un discours du chef du Hezbollah dans lequel il a une nouvelle fois exclu le désarmement de son parti malgré les revers militaires qui lui ont été infligés et les pressions locales et internationales qu'il subit. Lors d'une allocution télévisée marquant l'assassinat du chef historique du Hezbollah Hassan Nasrallah et de son successeur éphémère Hashem Safiyuddin en septembre 2024, Naïm Hassem a juré de poursuivre la résistance face à Israël jusqu'à la libération totale du Liban Sud. Le leader chiite s'est déchaîné contre les autorités libanaises qu'il a accusé d'avoir fait des concessions gratuites à Israël et a appelé à l'arrêt des négociations. Quelques heures après la fin du discours de Naïm Hassem, l'armée israélienne a intensifié ses opérations militaires aussi bien au sud qu'au nord du fleuve Litani. Des avions, des drones et des hélicoptères ont mené des frappes contre une quinzaine de localités. Des dizaines d'opérations de dynamitage de maisons et d'autres infrastructures ont été signalées. Les explosions ont été entendues à des kilomètres à la ronde. Paul Khalife, Beyrouth, RFI.
8: En Afrique, le Nigeria toujours en proie au kidnapping de masse et aux rançons demandées par les auteurs. 80 personnes ont été enlevées dans le nord du pays au cours du week-end, en majorité des femmes agricultrices. Plusieurs gangs armés ont agi dans des attaques distinctes, notamment samedi et dimanche. Pendant ce temps-là, plusieurs pays d'Asie font face à des pluies diluviennes ces derniers jours. 56 morts dans le nord-ouest de l'Inde, en Birmanie. Un glissement de terrain a causé la mort de 8 personnes. Bilan identique en Thaïlande. Après des inondations, des milliers d'habitants se sont réfugiés dans des centres d'accueil à Bangkok. Face à la panique, de nombreux magasins de la capitale ont été dévalisés, obligeant les autorités à appeler au calme.
7: Le phénomène Taylor Swift n'en finit plus de recevoir les honneurs du monde de la musique.
8: Et oui, la chanteuse américaine de 36 ans est déjà l'artiste la plus couronnée des American Music Awards, avec 40 statuettes, et la seule à avoir remporté à 4 reprises le Grammy du meilleur album de l'année. Eh bien, elle vient d'ajouter un nouveau record à sa panoplie. Léa Boutin-Rivière, bonjour.
11: Bonjour.
8: Taylor Swift vient de devenir l'artiste la plus titrée de l'histoire des MTV Video Music Awards.
11: Oui, arrivée aux VMAs avec 30 statuettes, Taylor Swift en avait 33 en repartant. La chanteuse a détrôné Beyoncé hier soir en remportant plusieurs trophées convoités, celui de la vidéo de l'année, celui de la meilleure réalisation, ainsi que les honneurs de la direction artistique. Une toute nouvelle catégorie destinée à saluer un ou une artiste dont le travail a repoussé les limites artistiques et développé une voix claire. Des récompenses toutes obtenues pour le même titre, celui-ci.

0: The Fate of Ophelia, dont le clip à l'esthétique rétro et aux dizaines de décors de théâtre a été visionné 529 millions de fois sur YouTube et qui a valu à Taylor Swift d'être saluée pour son étincelle magique et sa quête incessante de perfection. La chanteuse s'est toutefois effacée dans plusieurs catégories phares, dont celle de la chanson de l'année décrochée par la Thaïlandaise Lisa. Surtout, toute reine des VMAs qu'elle est, Taylor Swift a dû capituler face à la reine, cette fois de la pop, Madonna, sacrée elle, artiste de l'année.
1: Merci beaucoup Léa Boutin-Rivière pour ces explications et cette petite musique en direct sur RFI.
2: On ne va pas nous quitter de toute la journée. On va parler de foot maintenant et de l'équipe de France qui joue ce soir en Belgique.
1: Oui, c'est la deuxième journée de la Ligue des Nations. Le coup d'envoi, c'est à 20h45 heure de Paris, 18h45 en temps universel. En l'absence de Kylian Mbappé, blessé, le sélectionneur des Bleus Zinedine Zidane a nommé Ousmane Dembélé capitaine. La France tentera d'enchaîner une deuxième victoire sous l'ère Zidane après son succès en Turquie. Vendredi soir, 1-0. L'Italie, toujours dans le groupe A, se déplacera justement en Turquie. Et puis un petit mot de cyclisme. Le nouveau champion du monde s'appelle Brandon McNulty. L'Américain a dominé hier une course épique au Canada dans les rues de Montréal. Il s'impose devant l'Australien Michael Matthews et le Néerlandais Mathieu Van Der Poel.
2: Arnaud Souk pour le journal. À tout à l'heure. Et tout de suite, la fabrique du monde. Guillaume Nodin, vous revenez sur deux événements qui montrent, s'il le fallait, à quel point il est difficile de rester neutre sur la scène internationale et les questions géopolitiques. Premier exemple, en Suisse, avec un référendum justement sur cette question.
3: Oui, elle fait partie, la neutralité, de l'identité suisse depuis le milieu du 19e siècle. Les citoyens étaient appelés à se prononcer par référendum sur un projet de renforcement de la neutralité du pays. Un projet qui prévoyait, par exemple, de limiter l'application de sanctions par la Suisse à celles décidées par les nations Unies. Ces dernières années, le pays s'est associé aux sanctions européennes contre la Russie dans le cadre de la guerre en Ukraine. Ce projet a été rejeté par plus de 70% des votants, selon une ligne de partage très politique.
2: Et même géopolitique.
3: Oui, ce projet a été soutenu par le parti de droite nationaliste Union démocratique du centre, première force politique suisse, et présenté comme pro-russe par les opposants au texte, et notamment le gouvernement, qui sans grande surprise ont eu gain de cause dans cette affaire. Il faut dire que la Russie a fait savoir publiquement son mécontentement à la Suisse. Le gouvernement, et notamment le ministre des Affaires étrangères, a lui plaidé pour une neutralité permettant de s'adapter aux circonstances politiques du moment. Par exemple, collaborer avec l'OTAN sans y adhérer. Pas simple donc.
2: Pas simple non plus le voyage du pape en France.
3: Oui, le Vatican est tout petit par sa superficie, mais il pèse lourd sur le plan diplomatique. Il assume souvent des missions de bons offices, par exemple traditionnellement entre les États-Unis et Cuba. Le pape est le chef spirituel de plus d'1,4 milliard de catholiques à travers le monde qui ne voient pas tous leur religion de la même manière, certains étant plus libéraux ou plus conservateurs que d'autres. Il faut donc faire attention à ne froisser personne.
2: Et ça n'est pas facile en particulier en France.
3: L'enthousiasme des foules qui ont participé aux différentes étapes de la visite jusque-là est réel, mais il ne faut pas oublier que dans le pays qui a inventé une forme très particulière de laïcité, souvent mal comprise ailleurs, plus de la moitié des habitants se réclament sans religion. Il faut en tenir compte en faisant passer le message de l'Église, opposé à la loi sur l'aide à mourir, par exemple, réclamée depuis des années par l'opinion française. Il faut aussi tenir compte du contexte électoral et éviter la récupération politique. De nombreux candidats à la présidentielle tentent de se faire valoir pendant cette séquence papale.
2: Même chose aujourd'hui avec l'étape de Metz.
3: Oui, le pape aurait pu choisir Strasbourg et le Parlement européen pour parler politique. Il a préféré rendre hommage à l'un des pères de l'Europe, le Lorrain Robert Schuman, qui fait actuellement l'objet d'un procès en béatification, mais la politique n'est jamais loin. Emmanuel Macron a invité l'ensemble des dirigeants des 27 pays membres de l'Union. Là aussi, c'est délicat. Léon XIV appelle à sacrifier certaines positions pour le bien supérieur de la paix. Son prédécesseur, François, avait en son temps dit qu'il fallait savoir hisser le drapeau blanc quand un pays est attaqué. Cela avait agacé les soutiens de l'Ukraine et cela devrait encore être le cas avec ces dernières déclarations du pape. Nouvelle illustration que la diplomatie et une certaine forme de neutralité sont une véritable ligne de crête dans un monde qui demande de plus en plus, souvent, de choisir son camp.
2: Guillaume Nodin pour la Fabrique du Monde.
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2: Emmanuel Macron, qui avait donc invité les 27, il s'est exprimé juste avant le pape ce matin. Le président français a mis en garde contre le repli et le retour des nationalismes. Et puis Léon XIV a pris la parole. Il a appelé à sacrifier certaines positions pour le bien de la paix sur le continent, en faisant référence à l'un des pères fondateurs de l'Europe, Robert Schuman.
5: Les paroles de Schuman sont plus que jamais d'actualité. La paix mondiale ne saurait être sauvegardée sans des efforts de créatures à la mesure des dangers qui la menacent. Il faut toutefois se garder d'illusions du réarmement. Ce n'est pas un hasard si les appels répétés à l'augmentation des dépenses militaires et les choix qui en découlent sont présentés par de nombreux gouvernants avec la justification du danger représenté par les autres. Il faut se demander si nous déployons réellement des efforts créatifs pour favoriser la paix mondiale ou si nous cherchons simplement à endiguer l'hémorragie de la guerre et à mieux nous préparer à celle que nous supposons devoir encore venir.
2: Et pour parler de ce discours du pape, nous sommes en ligne avec Sébastien Maillard, conseiller spécial à l'Institut Jacques Delors. Bonjour.
6: Bonjour.
2: Le pape a donc parlé de l'illusion du réarmement. Pourtant, c'est une ligne qui est défendue par Emmanuel Macron. Elle lui fait partie des dirigeants européens qui est en tête de file sur cette question. C'est pas un peu délicat de tenir ces propos-là en France, à Metz et à côté d'Emmanuel Macron ?
6: Alors, là-dessus, c'est un peu en continuité avec ses prédécesseurs qui ont, et en particulier le pape François, qui était très critique sur l'armement. C'est plutôt pour nous dire, ne vous faites pas d'illusions, que c'est pas seulement comme ça que vous aurez la paix. Mais c'est vrai que dans le passé, par exemple, du temps de Pie XII, le Vatican soutenait la communauté européenne de défense, hein, la CED, ça remonte aux années 50, mais c'était... Donc effectivement, là-dessus, il y a une infection, mais plutôt pour... c'est en tous les cas pas ça qui fera que la paix sera garantie en Europe. Peut-être que la paix c'est pas simplement une absence de guerre et l'absence de d'équilibre de la terreur.
2: Oui, c'est ça. Il a parlé d'autre chose. Hein. Il a indiqué qu'il valait mieux faire de vrais efforts créatifs. Il a dit et pas seulement endiguer l'hémorragie de la guerre. Qu'est-ce qu'il veut dire par là exactement?
6: Les efforts créateurs, c'est par exemple lorsqu'on essaie d'imaginer l'avenir de l'Ukraine, comment qui est un pays candidat aujourd'hui à l'Union européenne, comment est-ce qu'elle peut être davantage ancrée à l'Union européenne et peut-être aussi se réconcilier avec ses pays voisins et par exemple surmonter les différends qu'on a vu récemment avec la Hongrie, mais aussi maintenant parfois avec la Pologne. Donc il y a besoin aussi d'avoir cet esprit là. Et puis de peut-être être créatif, par exemple, en inventant des nouveaux types de statuts pour accueillir d'autres États, États associés, par exemple, pour l'Ukraine avant une éventuelle adhésion. Enfin, voilà, il y a plusieurs idées qui circulent actuellement.
2: Plusieurs options. Est-ce que sur ce point-là, quand il ne parle que des Européens ou est-ce que le Vatican pourrait jouer un rôle dans la recherche de ces efforts et de ces nouvelles solutions ?
6: En tout cas, il a cité l'article 17 du traité du fonctionnement de l'Union européenne en rappelant que les institutions européennes et les églises doivent avoir un dialogue régulier, ouvert et transparent. C'était, je le cite, l'article et ce qu'il a lui-même repris. Donc ça veut dire qu'il veut que l'église, en tout cas son église, soit partie prenante. Après, effectivement, chacun dans son rôle. Mais c'est effectivement je pense au-delà de ces la question de paix, j'ai trouvé que son discours venait vraiment aussi encourager en fait l'intégration européenne et à la poursuivre face au vent nationaliste que l'extrême droite ravive dans plusieurs pays. Donc c'est aussi un discours à entendre à cet égard, surtout en année préélectorale, pas seulement en France, mais aussi en Italie, en Pologne ou en Espagne.
2: Et où on voit les partis d'extrême droite monter en puissance dans tous ces pays, en fait. Pour revenir à ses propos à propos de la guerre en Ukraine, notamment, lorsqu'il dit qu'il est nécessaire d'engager un dialogue patient, on parle d'un dialogue avec qui ? Parce que ça aussi, c'est une question qui fait débat au sein des pays européens.
6: Oui. En tout cas, ce pape Léon XIV est peut-être plus clair que François, son prédécesseur, sur qui est agressé et qui est l'agresseur. Lui, il n'a pas parlé justement de drapeau blanc par rapport à l'Ukraine.
2: Est-ce qu'il y avait beaucoup d'épreuves.
6: un peu plus clair sur le fait que il n'a pas nommé de, effectivement de pays spécialement, mais effectivement on peut bien mettre sur à l'esprit ce conflit là. Mais c'est un, je pense qu'il a vraiment souhaité mettre en avant

0: attendant, on va jeter un œil à la presse européenne. Les journaux espagnols affichent en une les photos des manifestants qui occupent la Puerta del Sol à Madrid. Protestation contre la flambée du prix des logements, on en parlait dans le journal. La goutte d'eau, c'était l'expulsion très médiatisée d'une vieille dame dont le propriétaire avait multiplié le loyer par 3 quasiment. Cette expulsion, nous dit El País, a exacerbé les tensions au sein du gouvernement où deux positions coexistent quant à la manière de résoudre ce problème profondément enraciné. L'éternel désaccord sur le logement à gauche. C'est le conflit classique entre les exigences d'une action décisive d'une faction plus radicale, nous dit El País, qui insiste sur la rupture d'un statu quo qu'elle juge fondamentalement injuste, et puis une approche plus graduelle qui prône des réformes ciblées, et l'aile gauche du Parti Socialiste s'impatiente, nous dit le journal. Le Frankfurter Allgemeine Zeitung nous apprend que les sociodémocrates suédois renoncent à leurs prétentions au pouvoir, ils se retirent. Le Premier ministre sortant, Ulf Kristersson, pourrait donc revenir au pouvoir. Et lui, nous dit le journal, refuse catégoriquement une coalition comme celle de l'Allemagne, c'est-à-dire avec les sociodémocrates et la droite conservatrice. Et puis Le Soir nous parle des inégalités numériques. Pour les personnes en situation de vulnérabilité, les démarches les plus ordinaires peuvent virer au parcours d'obstacles et renforcer les inégalités. 3 ONG et plus de 50 organisations portent l'affaire devant le Comité européen des droits sociaux. Pour le quotidien belge, c'est sans doute l'une des actions les plus incisives menées contre la digitalisation implacable des services publics et privés.
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0: Ça y est, c'est officiel. Le président serbe a démissionné à 8 mois maintenant de la fin prévue de son mandat. Aleksandar Vučić quitte son poste pour se concentrer sur les législatives à venir. Un scrutin anticipé dans un mois et à l'issue duquel il compte redevenir Premier ministre. Bref, restez au pouvoir, Laurent Rouy.
2: C'est face à des milliers de ses soutiens devant la présidence qu'Aleksandar Vučić a délivré son dernier discours. Il en a profité pour lancer sa campagne, pour tenter de redevenir Premier ministre.
3: La bataille ne fait que commencer. Et je vous appelle à les battre avec plus de conviction que jamais. Battons-nous un mois encore et nous reporterons une victoire inoubliable. Que la Serbie gagne.
2: La démission d'Aleksandar Vučić après 14 ans de pouvoir, dont 12 en tant que président, est la suite logique des législatives anticipées qu'il a été contraint d'annoncer après presque 2 ans de protestations populaires massives contre la corruption de son régime, suite à l'effondrement mortel de la garde Novi Sad. Vučić, qui ne peut se représenter à la présidence après 2 mandats, va tenter de l'emporter contre la liste étudiante. 250 candidats désignés dans les universités en grève qui ont promis de poursuivre les élites corrompues en justice. Pour le scrutin du 25 octobre, presque tous les partis d'opposition ont renoncé à se présenter et soutiennent les étudiants. Mais il y a de fortes chances que Vučić, très impopulaire, sorte la carte qui lui a permis de gagner nombre d'élections par le passé. La fraude électorale. Laurent Rouy, Belgrade, RFI.
0: L'actualité en Europe, c'est aussi ce rendez-vous à Bruxelles. Les ministres de la Défense discutent d'un possible mécanisme commun pour riposter en cas d'attaque dite hybride de la Russie, c'est-à-dire les intrusions de drones, les opérations de déstabilisation qui se multiplient. L'idée serait de mettre en place un système semblable à celui qui existe déjà au sein de l'OTAN, mais au niveau européen, pour tout ce qui reste en deçà de l'agression armée, a dit tout à l'heure la présidente de la Commission européenne. L'agression armée concentrée toujours sur l'Ukraine. Et un rapport des Nations Unies révèle que la quasi-totalité des soldats faits prisonniers ont été torturés lorsqu'ils étaient détenus en Russie. Notre correspondant Lucas Lazo a pu rencontrer certains d'entre eux après leur retour en Ukraine.
4: J'avais l'impression de ne plus être vivant, s'élance Odaïski Valeriovitch. Son regard bleu acier s'échappe bien au-delà des fenêtres de son appartement des faubourgs de Kiev, par lesquels il peut voir passer les drones russes qui s'abattent sur la capitale ukrainienne.
5: J'avais l'impression d'être dans une sorte de purgatoire dont je ne sortirai qu'une fois purifié. Parfois, je me demandais même si je n'avais pas été tué sur la ligne de front. Si finalement, je n'avais jamais été fait prisonnier. Et si ce que je vivais, ce n'était pas en réalité le purgatoire.
4: Doucement, cet homme robuste de 51 ans, dont une décennie passée à commander des navires de la flotte marchande aux quatre coins du globe, rembobine ses souvenirs d'un voyage au bout de l'enfer. Au lendemain de l'invasion russe de l'Ukraine en février 2022, il s'engage pour défendre son pays. À l'automne, il est envoyé dans le Donbass en proie à de violents combats.
5: Le 4 décembre 2022, alors que nous rejoignions un poste d'observation, nous avons essuyé un bombardement très intense. J'ai été blessé et victime d'une commotion. J'ai perdu connaissance. Lorsque je suis revenu à moi, j'étais déjà ligoté par des

0: soldats russes.
1: Les 48 heures qui suivent sont un déchaînement de violence au cours de 4 interrogatoires différents sur les lieux mêmes de sa capture à proximité de la ligne de front.
0: Ils utilisaient l'électricité, des tasers, des matraques, des couteaux, des pistolets. Ils me menaçaient sans cesse de me fusiller. Ils tiraient au pistolet près de mon oreille et même à l'arme automatique à l'intérieur du bâtiment. Et ils m'interrogeaient.
1: Un travail ordinaire pour ces hommes, précise Odaïski.
0: Le renseignement militaire avait simplement décidé d'essayer de me briser. Je ne sais pas pourquoi ils m'ont laissé en vie. Ils ont longtemps hésité sur ce qu'ils allaient faire de moi.
1: Après plusieurs heures de route, Odaïski comprend qu'on l'emmène dans un camp, en Russie. Sans jamais savoir où il se trouve, il y reste 6 mois, marqué par les interrogatoires réguliers d'agents du FSB, les services de renseignement russes, et par les hurlements qui s'échappent dans la nuit. Il est ensuite transféré au centre de détention provisoire numéro 2 de Staryoskol, puis 8 mois plus tard dans une colonie pénitentiaire de Mordovie, une région de Russie occidentale célèbre pour son système carcéral hérité du goulag soviétique.
0: Chaque transfert constituait une étape supplémentaire de torture, car à chaque arrivée, il y avait une nouvelle priomka, 5 ou 6 fois plus violente que les sévices ordinaires.
1: La priomka, ou la sinistre procédure d'admission.
0: À notre arrivée en Mordovie, ils nous ont entièrement déshabillés. Il faisait entre moins 25 et moins 28 degrés dehors. Il y a d'abord eu une sorte d'examen médical, mais les médecins participaient eux aussi à la priomka. Puis, ils nous ont fait marcher nus d'un bâtiment à l'autre, dans le froid, nos pieds collés au sol gelé, quand nous avancions, de la peau restée sur le sol.
1: Humiliation quotidienne, absence de soins, nourriture immangeable, Odaïski sera finalement libéré dans le cadre d'un échange de prisonniers le 16 juin 2025, après 925 jours de captivité. Sûrement grâce au travail de l'ombre d'hommes discrets comme Nestor Barchouk, que nous retrouvons à Kiev. Avocat de formation, il œuvre en étroite collaboration avec les services de renseignement à l'identification et au retour de captivité des soldats ukrainiens.
2: Ces pratiques sont très semblables, même dans des lieux éloignés de plusieurs milliers de kilomètres les uns des autres. Les prisonniers de guerre sont aussi souvent transférés d'un établissement à un autre, de sorte que l'Ukraine perde leurs traces.
1: Kiev recense à l'heure actuelle près de 186 centres de détention en Russie et dans les territoires occupés de l'Est et du Sud de l'Ukraine, tous placés sous le contrôle étroit du renseignement intérieur russe.
2: Au début de la guerre, le FSB a donné au système pénitentiaire des instructions sur la manière de traiter les prisonniers de guerre ukrainiens. Il y avait plusieurs règles. La première était que toutes les limites au recours à la violence étaient levées. Cela signifie qu'il s'agit d'une politique délibérée et d'une politique encouragée par l'État russe.
1: Oler Martinenko enquête sur ces violences systémiques au sein du Centre pour les libertés civiles, organisation de défense des droits de l'homme, lauréate du prix Nobel de la paix en 2022.
3: Au regard du droit international et du droit national, les actes commis par la Russie contre les prisonniers de guerre constituent tout au moins des crimes de guerre. Dans certains cas, lorsqu'ils sont commis à grande échelle, ils pourraient être qualifiés de génocide ou de crimes contre l'humanité.
1: Selon les autorités, plus de 400 Ukrainiens, militaires et civils, sont morts.
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3: Bonjour à toutes, bonjour à tous. Bienvenue dans Libre à vous. C'est le moment que vous avez choisi pour vous offrir 1h30 d'informations et d'échanges sur les libertés informatiques et également de la musique libre. Malgré les températures et les autres joyeusetés de ce monde, j'espère que vous avez passé un bel été et que votre rentrée se passe bien. Je suis pour ma part très heureux de retrouver le studio de la radio Cause Commune pour ce premier épisode de la saison 9 de Libre à vous. Pour la rentrée, nous vous proposons pour le parcours libriste de J, militant libriste et auteur indépendant. Également au programme, que libérer d'autre que du logiciel avec Antanac qui nous parlera de sa rentrée et notamment de la question des déchets d'équipements électroniques et électriques. Et une toute nouvelle chronique proposée par Maryse Artiguelon de la Ligue des droits humains, numérique, liberté et droits humains. Soyez les bienvenus pour cette nouvelle édition de Libre à vous, l'émission qui vous raconte les libertés informatiques, proposée par l'April, l'association de promotion et de défense du logiciel libre. Je suis Étienne Gonu, chargé de plaidoyer pour l'April. Le site web de l'émission est libreavoue.org, vous pouvez y trouver une page consacrée à l'émission du jour avec tous les liens et références utiles et également les moyens de nous contacter. N'hésitez pas à nous faire des retours ou nous poser toute question. Nous sommes mardi 8 septembre, nous diffusons en direct sur Radio Cause Commune, mais vous écoutez peut-être une rediffusion ou un podcast. Et j'en profite pour saluer les personnes qui nous écoutent sur les web radios Radio Cigaloun, Radio Broussailles, ainsi que sur les radios FM Radio Libre en Périgord et Radio Quatch. À la réalisation de l'émission aujourd'hui, Julie Chomard ainsi que Yann Colette en formation régie, voilà, qui rejoint la grande aventure Libre à vous. Donc salut à vous deux.
4: Bonjour, belle émission de rentrée.
5: Bonjour.
3: Nous vous souhaitons une excellente écoute.
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3: Nous allons donc commencer par la chronique « Que libérer d'autre que du logiciel ?» Isabelle Carrère d'Antanac est avec nous en studio. Bonjour Isabelle.
7: Bonjour.
3: Nous t'écoutons.
7: Merci beaucoup. Bon, avant de rentrer sur le sujet que tu as annoncé, en effet, de la rentrée d'Antanac et la question des 3E, je voulais juste faire une petite parenthèse parce que j'ai trouvé que c'était vraiment intéressant d'avoir les retours des personnes. Vous avez fait un questionnaire, c'était en mai ou juin, je ne sais plus.
3: Oui, sur la fin de la saison dernière.
7: Fin de la saison dernière, voilà, c'est ça, pour avoir des informations sur comment les gens prennent. Et alors, je voulais remercier toutes les personnes qui ont pris le temps d'écrire des choses parce que ça, je trouve que c'est à la fois c'est sympathique quand c'est des appréciations positives et quand c'est des choses, voilà, il y a des idées, il y a des choses qui sont dites, genre ah, bon, on aime bien quand il y a aussi d'autres voix que la mienne. Et donc voilà, je voulais dire à ce propos que il y a beaucoup de personnes à Antanac qui continuent de ne pas se penser légitimes à pouvoir parler ou qui n'osent pas ou qui je sais pas quoi. Puis c'est pas que je suis plus légitime que toutes ces personnes-là, c'est que moi j'ose, quoi. Et donc je continue à essayer de faire en sorte qu'il y ait d'autres voix, parce que je partage ces opinions des auditeuristes qui ont écrit, là, dans le questionnaire, disant que, bah oui, c'est sympa quand il y a aussi d'autres gens qui disent autrement les choses.
3: Ben, je vais joindre ma voix pour, à tes remerciements, préciser que mon collègue Fred a fait une analyse des réponses qui sont disponibles sur le site libreavoue.org. Je vais mettre le lien en référence pour la page de cette émission et aller dans ton sens. C'est vrai qu'en fait de la radio, notre voix à part sur les ondes, mais on ne sait pas qui nous écoute, c'est d'avoir ces retours-là, de savoir qu'on est écouté et qu'on est apprécié dans ce qu'on fait, ça fait chaud au cœur tout simplement, et c'est très chouette, ça donne envie de continuer. Merci
7: beaucoup
3: Isabelle.
7: Absolument. Et donc, du coup, 352. 352, c'est le nombre de kilos qu'on a rassemblés jeudi dernier, avec une douzaine de carcasses d'unités centrales vidées de leurs composants internes, deux serveurs, une quarantaine de cartons, d'autres équipements tels que des câbles, des transfos de chargeurs de portables qui ne fonctionnaient plus, des claviers, des OC, des souris dysfonctionnelles, etc. Tout ce matériel était entassé dans notre sous-sol et ça prenait vraiment beaucoup trop de place. Ça n'allait nous servir à rien parce que on avait précédemment tout bien démantelé, trié, mis en carton et on voulait s'en débarrasser. Mais on savait pas, on n'avait pas trouvé les bonnes choses, les bonnes solutions. Et on avait décidé ça avant l'été et on avait pris là, on avait décidé de faire ça en septembre et c'est ce qu'on a fait. Voilà, pour la rentrée, c'est rigolo de se débarrasser de faire les poubelles, là, de donner des poubelles. Et vous savez, je sais pas si vous savez toutes là, que ce que représentent les matériaux qui sont recyclables présents dans les D3E, et donc eh bien c'est 48% de métaux ferreux. 48%, c'est énorme en fait. Et donc le reste, ça va être du plastique, des résidus, du verre, des métaux non ferreux, des cartes de circuit imprimées, etc. Mais donc presque la moitié, c'est du métal, du fer. Les années précédentes, on avait notre petite camionnette jumper dans laquelle on mettait ce type de matériel qu'on allait porter nous-mêmes dans un centre de traitement à Sarcelles. Et puis ensuite, une année, on l'avait fait à Paprec et on avait à chaque fois entre 800 kilos et une tonne. Il y a 2 ans, on n'a plus le droit de transporter ces déchets 3E, donc déchets des équipements électriques, électroniques. On était devenus, avec les nouvelles lois, des productrices de déchets, voyez-vous. Et on devait faire en sorte que ce soit collecté sur site dans notre local. On n'avait plus le droit de transporter. Parce que donc, il y a ceux qui produisent des déchets. Donc, nous, on produit puisqu'on se débarrasse de matériel, même si c'est pas nous qui sommes à l'initiative de la construction de ça. Mais bon, voilà. Donc, nous, on est productrices. Il y a les transporteurs et après, les gens qui s'occupent du traitement et du recyclage. Et donc, du coup, bêtement, on avait continué avec Paprec. Et donc, celui-ci nous a facturé 4000 euros pour venir prendre en charge la tonne et demie de D3E. Je crois bien que j'en avais parlé déjà ici dans une chronique, mais en tout cas, on savait pas à l'avance, vous en doutez bien, on n'aurait pas fait ça si on avait vu le prix induit. Et donc, du coup, ils sont venus, ils avaient apporté des grands caissons dans lesquels on avait tout mis. Hop, on avait reçu la facture. Pourquoi ? Parce qu'il y avait aussi beaucoup de batteries, que les batteries, c'est très très lourd et que ça coûte cher à faire recycler. Cette fois-ci, on a choisi donc de faire appel à l'un des éco-organismes agréés par l'ADEME. Alors l'ADEME, Agence de l'Environnement et de la Maîtrise de l'Énergie, tout le monde connaît ça, n'est-ce pas ? Tout un programme. Elle-même, elle a remplacé donc l'Agence française avant pour la Maîtrise de l'Énergie. Et c'est donc quand même, ça fait plusieurs décennies là maintenant, que lui sont confiées les procédures pour surveiller et prévoir, non pas surveiller et punir, surveiller et prévoir les évolutions environnementales et les besoins en réglementation. Voilà. Et donc l'ADEME s'occupe de l'ensemble des éléments, les déchets, les pollutions, les impacts sur les environnements, la qualité de l'air, etc. et l'énergie, sauf l'eau. La seule chose dont elle s'occupe pas, c'est l'eau. Peut-être c'est dommage parce que du coup, c'est pas mon sujet l'eau. Alors à propos de l'ADEME, il y a eu, je ne sais pas si vous êtes informé de ça, mais il y a eu quelques volontés gouvernementales de démanteler cette institution. Le Cornu a voulu au mois de mai là confier cette activité là en région à des directions qui sont en charge de l'environnement, l'aménagement, le logement, etc. Lesquelles sont sous la responsabilité du préfet ou de la préfète. Bon, je vais pas m'étendre là-dessus parce que c'est des sujets très très politiques, mais quand même, c'est-à-dire que moi je trouve très bizarre que de plus en plus de thématiques soient donc placées sous la gouvernance et sous le pouvoir du ministre de l'Intérieur. Le préfet, la préfète, c'est... Bon, ça en dit long sur de quoi est faite la société là, qu'est-ce qu'on est en train de faire, et si même du coup on enlève d'un ministère dit de la transition énergétique des sujets comme cela, je sais pas du coup comment ça va se passer. Bref, un autre rappel historique aussi, c'est que la gestion de ces déchets, ça a 20 ans simplement. Ouais, c'est simplement en 2005 que la filière des D3E a été ouverte pour les professionnels et ensuite en 2006 pour les particuliers aussi. Et en fait, on dit quand même qu'il y a autour de 20 kilos de déchets D3E par habitant et par an en France. C'est un chiffre qui est pour 2023. Donc, je ne sais pas si 2025-26, ça a changé beaucoup. Mais en tout cas, ce sont tous des déchets qui contiennent des substances dangereuses, du mercure, du plomb, des gaz frigorigènes, des matériaux critiques, métaux rares, métaux précieux, etc. Bon, du coup, c'est ce qui a conduit l'Europe et la France à structurer une filière là-dessus. Et du coup, on est dans les éco-organismes dont je parlais tout à l'heure, donc ils sont agréés par l'ADEME, ont donc en responsabilité le fait de veiller à ce que la collecte et la valorisation soient faites correctement. Voilà. Et ensuite, elle-même, elle a des sous-traitants, des gens qui, des entreprises comme celle que donc est venue chercher notre matériel, là, Montanac, qui se chargent, eux, ensuite, de traiter. Bon, et j'imagine qu'après, ils se parlent sur comment ils ont traité, qu'est-ce qu'ils ont fait, ou je sais pas quoi, mais voilà. En tout cas, là, on s'est adressé à Écologique. L'autre éco-organisme, c'est Écosystème. Donc, l'un et l'autre sont tout à fait agréés par l'ADEME pour le faire. Et Écologique nous a mis en relation avec un partenaire à eux qui travaille dans le Val-d'Oise. Bref, on était là. Ce jeudi, 5 personnes d'Antanac à 8h du matin, parce que bien sûr, ils vous disent entre 8 et 12, pour être prêts à donner un coup de main et à charger tous ces kilos. Mais alors, on s'est aperçu que, alors que nous, on avait tout bien trié, puis que ça fait des années qu'on trie le plastique, les métaux ferreux, les métaux non ferreux, le transporteur, il a tout mis dans les 3 mêmes énormes camions sur les 3 palettes. Genre, on s'en fiche, en fait. J'imagine qu'ils vont retrier derrière, mais Bon, c'est un peu curieux, on lui a posé la question, il lui a dit, mais là, on pourrait faire peut-être des choses séparées, puisque vous avez trois énormes cartons, puis nous, on sait ce qu'on a. Donc, non, je m'en occupe. Bon, très bien, on n'a pas fait. On sait toujours pas ce qui va être réellement fait de ce matériel, parce que, ok, il va y avoir donc ce tri, peut-être une utilisation de certains des plastiques, le métal ferreux sans doute aussi. Ceux qui sont, pour les plastiques, ceux qui seront assez récents pour être identifiés, parce qu'ensuite, dans les anciens plastiques, c'était pas marqué de quoi ils étaient faits, donc du coup, ça va être du broyage, et une utilisation à des fins peut-être pas géniales. Voilà. Donc la capacité à séparer les différents matériaux n'a pas beaucoup avancé. Et donc, dans le reste, ce qu'on n'a pas donné, nous, il y a encore du cuivre, du palladium, du rhodium, de l'aluminium, etc., du tantal, qui sont hyper accrochés sur les cartes mères ou dans tous les composants des ordinateurs. Et du coup, on a encore gardé ça. Donc, on a encore plein de choses dans notre sous-sol. Mais au moins, on s'est débarrassé, on a pu faire un peu de place. Ils n'ont pas voulu prendre les batteries parce que, personne ne prend les batteries. Ils veulent pas. Et donc, écologique, il prend pas, écosystème non plus. Je sais pas encore ce qu'on va faire. Bon, voilà. C'était pour faire un petit point de cette rentrée, parce que mine de rien, c'est intéressant. On fait partie, en fait, d'un système, qu'on le veuille ou non. Et on est obligé, quand on nous donne des ordinateurs, on fait le maximum pour réutiliser le tout. Mais après, il reste des choses et... Ben voilà, donc du coup, nous sommes donc producteurs de déchets, nous aussi. Alors, par contre, s'il y a des gens qui sont... On va, avec le reste, on va essayer de faire des ateliers pour construire des trucs, faire des... Là, on a déjà fait des petits porte-crayons avec des disquettes attachées, avec des serflex, on fait une lampe, un machin, des choses. Si les gens ont envie de monter des ateliers pour faire des choses un peu créatrices avec certains des matériels, c'est pour ça aussi qu'on les a gardés. C'est pas que parce qu'il y a de l'or dedans. Bon, aussi un peu, mais pas que... Mais jamais on va pouvoir le sortir lors du reste, donc voilà. En tout cas, si des gens ont envie de faire des choses là-dessus, et ou si des gens sont sachantes sur des questions concernant voilà les batteries ou le reste, eh bien on est preneurs et preneuses, on est toujours ravis d'accueillir de nouvelles personnes au sein d'Antanac.
3: Ouais. Le site d'Antanac, on le mettra en référence, mais on rappelle, c'est contact, j'imagine, @antanac.com. Super.
7: Merci.
3: Merci beaucoup Isabelle, moi je pense que c'est toujours important aussi de rappeler les réalités matérielles sous-jacentes à l'informatique, d'autant plus qu'on a à cœur la défense des libertés informatiques, hein. c'est pas que immatériel comme
7: absolument
3: on tend nous le pousser, donc l'importance voilà de faire durer nos équipements, si on a besoin d'un nouveau, privilégier ce qui a déjà été produit par rapport à quelque chose de nouveau, puis d'avoir voilà, et que c'est un sujet politique aussi et important. Merci beaucoup Isabelle, et au mois prochain
7: pour absolument avec plaisir.
3: Super, bonne suite de journée. Nous allons présent faire une pause musicale. Après la pause musicale, nous échangerons avec G sur son parcours libriste. Avant ça, nous allons écouter Dementia par The Damned and the Dirty. On se retrouve juste après. Belle journée à l'écoute de Cause Commune, la voix des possibles.
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0: Nous venons d'écouter Dementia par The Damned and the Dirty, disponible sous licence libre Creative Commons, partage dans les mêmes conditions. C'est Sebayessa.
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0: Nous allons maintenant passer à notre sujet suivant. Nous allons poursuivre par notre sujet principal, le parcours libriste de G. Si vous êtes auditrice et auditeur régulier de l'émission, régulière, vous le connaissez sans doute déjà, au moins pour ses chroniques mensuelles et pour ses participations aux émissions au Café Libre. Mais en plus de ses contributions à Libre à vous, G a de nombreuses casquettes, auteur-dessinateur indépendant, publiant ses œuvres sous licence libre, docteur en informatique, administrateur de l'April, membre de Framasoft, etc. N'hésitez pas à participer à notre conversation au 09 72 51 55 46 ou sur le salon web dédié à l'émission sur le site causecommune.fm, bouton chat. Toutes les références de l'émission seront rendues disponibles sur la page consacrée à l'émission libreavoue.org/283 ou dans les notes de l'épisode si vous écoutez en podcast. Salut G.
2: Salut Étienne.
0: Alors l'idée d'un parcours libriste, c'est d'échanger avec une personne pour parler de son parcours personnel, professionnel, militant et occasion bien sûr d'échanger sur le logiciel libre et la culture libre à travers cet échange. De ce point de vue-là, il y a beaucoup de sujets qu'on pourra évoquer avec G. On verra où nos échanges nous mènent. Alors, si tu le viens, pour commencer par le commencement même, et connaître ton origin story, pourrais-tu nous parler de ton premier rapport à l'informatique ?
2: Alors, l'informatique, moi, je suis un peu né dedans. Il y a beaucoup de gens qui disent ça. Moi, c'était à une époque, c'était pas forcément si évident. Alors, moi, je suis né en 89, hein, donc pour resituer. Et en fait, mon père, qui à l'époque bossait comme intendant dans un lycée, avait senti que l'informatique allait devenir un truc relativement important, notamment dans le milieu professionnel. Et comme il voulait pas se retrouver largué, bah, il s'était un peu formé tout seul là-dessus et il avait acheté un ordinateur personnel. Donc, je faisais partie des gens, c'était pas si courant à l'époque, qui avaient un ordinateur à la maison. Moi, j'avais plus de camarades à l'école qui avaient des consoles de jeux. Et moi, je jouais aussi, mais plutôt sur ordinateur. Donc à l'époque, alors je serais un foutu de te dire c'était quoi l'ordinateur. Je me souviens que c'était sous MS-DOS et Windows 3.11. Moi, je jouais au Blues Brothers dessus, à Jazz Jack Rabbit, ce genre de trucs. Et du coup, moi, j'ai toujours eu un ordinateur à la maison, quoi, aussi longtemps que je me souvienne. Alors je sais pas à partir de quel âge j'ai commencé vraiment à aller dessus, mais je pense que j'étais vraiment très jeune, hein. Je pense à partir de 4-5 ans peut-être ou quelque chose comme ça.
0: Ah oui, d'accord, oui, vraiment précoce, quoi.
2: Ouais, bah
0: par rapport à l'âge, parce que je pense qu'on a la même génération, effectivement, ouais. À 4-5 ans, c'était... Moi, je sais que premier ordinateur, je vais être 86, moi, donc c'était vers 12-13 ans, j'ai dû avoir, ouais.
2: Mais après au départ évidemment c'était principalement pour jouer, hein, parce que c'était, ouais. C'était tout ce que tu sais faire quand t'es gamin. Mais après je me souviens on avait des petits logiciels comme ça que mes parents nous avaient offert, je dis nous parce que j'avais une grande sœur qui a un peu plus de 3 ans de plus que moi. Notamment des logiciels, alors je les ai retrouvés pour l'émission, donc il y en avait deux dont je me souviens, c'était Creative Writer et Fine Artist. Et c'était des logiciels publiés par Microsoft Kids. Ils avaient une session dédiée pour les enfants. Et alors Creative Writer, en gros, c'était un espèce d'équivalent de Word ou peut-être plutôt Publisher, je pense à l'époque, mais pour les enfants, quoi. C'est-à-dire avec une interface très facile où tu peux mettre, bah, du word art évidemment, des clip art, des trucs de l'époque pour faire tes petites affiches, des trucs comme ça quand t'es enfant. Et Fine Artist, c'était plus un truc de dessin un peu à la Paint, mais pareil, un peu plus avec une interface plus facile, des petits dessins déjà inclus, tout ça. Donc ça, je me souviens qu'on avait ça. Et puis un autre truc aussi. Mais ça, c'était un petit peu plus tard, je dirais. Alors, j'ai eu du mal à retrouver ça. Pour le coup, je me souvenais que c'était un logiciel qui s'appelait Compositeur, qui était un éditeur de partitions musicales, hein, où en fait, bah, du coup, tu avais une portée, tu mettais les notes, et puis bah, tu pouvais l'écouter. En fait, ça enregistrait, ça chargeait des fichiers MIDI. Parce que j'ai appris plus tard ce que c'était qu'un fichier MIDI, mais voilà. Et donc, j'ai recherché sur Internet. Apparemment, c'est un logiciel qui s'appelle Personal Composer, normalement, mais qui a été édité par une maison d'édition qui s'appelle Personal Composer, qui n'a fait que ça, visiblement. Donc, bon, je suis pas sûr que ce soit celui-là, mais il me semble.
0: D'accord. Donc, en termes d'usage, jeux vidéo, et aussi déjà, des coups, voilà, création, ouais, d'affiches, dessins, et musical.
2: Ouais, c'est ça. Et moi, c'est toujours un truc qui m'a... Je pense que c'est la principale chose qui m'a toujours plu avec le fait d'avoir un ordinateur, c'est le côté où ça te permet de faire un nombre de trucs absolument incroyables. Et notamment des choses que, sans ordinateur, tu ne... enfin, tu ne pouvais pas faire, en tout cas, avec autant de facilité, aussi peu de moyens, quoi. C'est-à-dire, bon, évidemment, tu peux composer de la musique sur un bout de papier, mais quand t'es petit et que tu découvres juste la musique, en fait, tu sais pas ce que font les notes, et là, tu peux juste appuyer, t'as la note qui sonne, donc tu peux écrire de la musique sans même trop savoir comment on fait. Pareil, quand tu veux faire du dessin, alors évidemment, tu peux faire du dessin sur papier, de la peinture et tout, mais moi, je m'étais assez vite fait offrir, alors c'était plutôt quand j'étais ado, ça, mais je m'étais fait offrir aussi une tablette graphique assez vite. Alors, c'était une toute petite truc Wacom et tout, hein, mais c'était un gros cadeau quand même à l'époque, parce que c'était quand même assez cher. Et moi, c'est vraiment plus ça qui m'a toujours plu dans l'informatique, quoi. Et en plus, à l'époque, c'était l'informatique n'était pas hyper puissant, donc c'était des petites choses. Bon, tu vois, maintenant, il y a des gens qui arrivent à faire des vidéos, des films quasiment en étant une seule personne, ce qui en fait, tu dis ça à quelqu'un qui a vécu dans les années, je sais pas, 70 et tout, c'est assez incroyable en fait, quoi.
0: Moi, ouais, c'est des outils très puissants, alors qui servent, bon, malheureusement aussi au contrôle, etc., ouais, mais qui sont aussi des outils puissants pour la capacité, enfin pour démultiplier nos capacités d'action, ouais, de production.

0: tout seul dans sa chambre à dessiner beaucoup. J'ai fait de la musique assez tôt. Alors ça, c'est plus l'influence familiale, puisque quand t'as des parents qui t'inscrivent à des cours de solfège, puis après d'instruments. Moi, j'ai appris le piano quand j'étais petit, puis la guitare un peu après. Voilà, moi j'ai toujours bien aimé ça, et c'est vrai que du coup l'informatique, ça permettait de faire ce genre de choses. Et effectivement, le côté vraiment informatique pur avec la programmation, tout ça, c'est venu, c'est ça, au moment des études. En fait, j'en avais jamais trop fait avant. Moi, quand j'étais au lycée, il y avait pas encore des cours de programmation comme peut y avoir maintenant. Je crois qu'ils font du Python maintenant. Mais moi, à l'époque, la programmation, ça se limitait à trois trucs sur la calculette. Oui. Et puis. Est-ce qu'on faisait d'autres choses à l'époque? Je suis même pas sûr. Non, parce que même les cours de techno, tout ça, c'était pas. On faisait pas de programmation. J'avais un copain, par exemple, qui faisait un peu de programmation, parce que je me souviens qu'on avait vaguement. Typiquement, le truc qui t'attire beaucoup quand tu fais de l'art sur ordinateur, c'est faire des jeux vidéo. Et ça a forcément une partie programmation, mais c'est vrai que moi, j'en avais jamais vraiment fait. J'avais déjà essayé des petits trucs. T'avais des façons de faire des jeux vidéo avec des scripts déjà préfaits, donc t'avais pas besoin de faire grand chose à part de l'art. J'avais déjà un petit peu essayé, mais je me souviens que j'avais un copain qui en faisait, mais j'avais jamais vraiment essayé, moi, ça, quoi.
1: Oui, c'est parce qu'on entend parfois, sans parler de surdoué, c'est pas le sujet, mais des jeunes enfants qui, peut-être, jeunes adolescents, c'est le terme que je cherchais, commencent déjà à douiller, à programmer, et toi, finalement, c'est venu.
0: Ouais, non, c'est vrai que c'est rigolo parce que ça aurait pu, hein, mais ça, j'ai jamais vraiment essayé, ouais.
1: Et comment, du coup, alors, donc, vous lissez que ça, et donc tu me corrigeras, mais je crois que tu as directement fait des études supérieures en informatique. Comment t'es arrivé
0: Un peu plus compliqué que ça. Alors, moi, j'étais... ça va vraiment être une interview où je me la pète. Hein. Mais j'étais un excellent élève.
1: C'était le sujet. Non, mais c'est
0: oui,
1: pas...
0: oui, mais bon, à chaque fois, là, je te dis des trucs. Oui,
1: mais c'est difficile.
0: J'étais quelqu'un de très, très doué dans tout. Non, mais voilà, j'étais un très bon élève. Donc, bac, mention très bien. Bac S, mention très bien. S, pour les gens qui connaissent pas aujourd'hui, c'était scientifique. C'était le truc... c'était un peu le truc quand tu voulais faire les plus hautes études, fallait faire un bac S, quoi. Et du coup, moi, après mon bac, je savais pas trop quoi faire, comme beaucoup de gens de cet âge, quoi. Et on m'a dit, évidemment, si tu veux te fermer aucune porte, fais une prépa. Donc j'ai fait une prépa. Alors, quand on dit ça ferme aucune porte, d'ailleurs, c'est une drôle de façon de le dire, parce qu'en vrai, quand tu fais une prépa, tu t'orientes quand même déjà vers quelque chose, hein. C'est des classes préparatoires aux grandes écoles. Et moi, c'était prépa scientifique, donc plutôt grandes écoles d'ingénieurs, quoi.
1: Ne pas fermer aucune porte, c'est viser l'élite en permanence. Ça, c'est
0: en fait, je pense que ce qu'on veut te dire par là, c'est pas totalement faux, au sens où si finalement l'école d'ingénieur ne te convient pas, c'est vrai que c'est facile de se réorienter vers une fac ou autre chose après. Donc, de ce point de vue-là, je comprends. Mais c'est vrai que tu vas pas forcément aller faire les beaux-arts quand tu viens de faire une prépa maths sup, quoi. C'est pas un truc, c'est pas une passerelle évidente, quoi. Et la prépa, je l'ai pas super bien vécu, mais comme beaucoup de monde qui font des prépas, finalement, je suis passé de premier de la classe à 17 à milieu de classe à 9 à peu près. Et d'ailleurs, à l'époque, je savais toujours pas trop quoi faire après. J'allais pas du tout m'orienter vers l'informatique. En fait, j'avais essayé d'intégrer une école qui s'appelle l'école Louis Lumière, qui en fait est une école de cinéma. Alors moi, je voulais l'intégrer dans la section son, parce qu'ils ont une section aussi spécifiquement dédiée au son. Donc j'avais passé le concours et malheureusement j'ai pas été pris. Et en fait, à la fin de ma prépa, j'avais un peu le choix entre refaire une année pour repasser le concours l'année d'après, ou prendre une des écoles que je pouvais avoir. Et j'avoue que j'en avais tellement marre de la prépa que je me suis dit c'est pas grave pour Louis Lumière, je vais partir dans une école d'ingénieur. Donc j'ai pris une école généraliste, en fait. C'était même pas une école d'informatique, hein, c'était une école qui s'appelle FELMA à Grenoble, et qui était un rassemblement de trois écoles qui avaient rien à voir les unes avec les autres. C'était assez étrange comme truc. Il y avait une école de physique, une autre de matériaux, une autre de électricité, électronique, ouais. Et en fait, c'est là que j'ai découvert la programmation, parce qu'on a eu des cours de C à l'époque. Et c'est typiquement le genre de cours où, c'est je pense le seul cours où je me suis mis à faire volontairement beaucoup plus que ce qui était demandé en classe. Les cours de physique quantique et tout, c'était très intéressant, mais je faisais pas plus que ce qui était demandé, alors que la programmation, ça m'a vraiment plu direct. Et ce qui fait qu'après, quand il y a eu un choix de filière au sein de l'école, là, j'ai pris une filière informatique, et donc c'est comme ça que je me suis orienté là-dedans, quoi.
1: D'accord, oui, c'était progressif, c'était pas l'ambition des très jeunes. Super. Alors j'en presse dû te demander avant pour pouvoir. Quand est-ce que tu as ton rapport à la logiciel libre, il se développe pendant tes études, c'est quelque chose que tu as découvert plus tard?
0: Ouais, il se développe à partir de la prépa, en fait. Et c'est même pas vraiment par rapport aux études, c'est plus grâce à un copain de l'époque, en fait. C'est-à-dire que, alors, prépa, j'étais en prépa, j'ai passé mon bac en 2006, donc prépa.

0: C'était 2006, 2007, 2008, en gros, quoi. Enfin, c'est deux ans, mais année scolaire, quoi. Et au début de ma prépa, je me suis fait offrir pour Noël mon premier ordinateur portable, donc mon premier ordinateur qui était vraiment à moi, quoi, donc ce qui était un truc important pour moi, qui à l'époque était sous Windows XP. Et il y avait marqué dessus, il y avait un petit autocollant qui disait Windows Vista compatible. Et en fait, à partir du moment où Windows Vista est sorti, on a commencé à avoir beaucoup d'échos sur le fait que c'était pas génial. Et en fait, bah, du coup, en discutant avec un ami avec qui je traînais beaucoup à ce moment-là, lui, il me dit, ah bah, après, sinon, bah, en gros, il a commencé à me parler de Linux, quoi. Donc, je me suis dit, ah, tiens, ça a l'air sympa et tout. Et je lui dis, ah ouais, mais moi, je connais pas et tout. Bon, je sais pas si tu y arriveras. Il me fait, bah, tu sais, tu peux l'installer à côté. Tu peux faire ce qu'on appelle un dual boot, évidemment. Et c'est lui qui m'a filé un DVD de Ubuntu. Non, c'était Ubuntu 7.4 à l'époque. Donc voilà, c'était en 2007. Hein, c'était au milieu de la prépa. Et c'est comme ça que j'ai mis le doigt dedans, quoi. J'ai installé Ubuntu en dual boot et ça m'a tout de suite énormément plu. Alors j'ai gardé un dual boot assez longtemps parce qu'à l'époque,
1: je précise juste, un dual boot, c'est en gros tu peux sur le même ordinateur tu peux démarrer avec un système ou un autre, donc avec Windows, c'est et ça, par exemple Ubuntu.
0: Et du coup quand tu débutes et tu ne connais pas Linux, c'est assez sécurisant de te dire bon, pire si j'y arrive pas, je peux toujours repasser sur ma session Windows. Et c'est vrai qu'à l'époque, en plus, moi évidemment, je j'étais pas un énorme gamer, mais je jouais quand même pas mal à des jeux vidéo. Et les jeux vidéo sur Linux, à l'époque, il y avait pas grand chose qui marchait, à part les jeux vidéo qui étaient vraiment développés pour Linux, jeux vidéo libres, on pourra en reparler. Ce qui fait que de toute façon, je gardais une session Windows pour ça, quoi qu'il arrive. Mais en fait, je me suis rendu compte qu'avec le temps, j'étais quasiment tout le temps sur Linux. Sur Ubuntu, donc à l'époque, et de moins en moins sur Windows, parce que, bah, en fait, ça faisait tout ce que je voulais en mieux, en moins chiant, ça allait plus vite. Il y avait des trucs idiots aussi, mais par exemple, moi je me souviens que, alors je sais pas si c'était le cas sur tous les Windows XP, mais mon Windows XP n'avait pas les polices lissées. Et du coup, quand tu voyais les noms des logiciels sous les icônes, c'était moche parce que c'était très pixelisé, et tu repassais sur Ubuntu, c'était beaucoup plus joli. En plus, t'avais le bureau en 3D, des trucs comme ça, les effets de fenêtre, bon, tous les petits trucs que tu fais qui maintenant, si je les regarde, ça me paraît très, too much, quoi, mais voilà. Et du coup, j'ai mis le doigt là-dedans, en fait, comme beaucoup de monde, par l'aspect technique. Et puis, bah, l'aspect vraiment logiciel libre, ce que ça impliquait, bah, dès que tu vas sur Linux, de toute façon, tu en entends forcément pas mal parler. C'est venu après, en fait, c'est-à-dire, enfin, petit à petit, hein, finalement, bon, en suivant des trucs sur Linux, sur Internet. Je me souviens que je m'étais inscrit à un truc, je sais pas si ça existe encore, qui s'appelle le Planète Libre.
1: Je crois qu'il est pas à jour.
0: Il est pas à jour. Okay,
1: ouais, ouais. Je crois qu'il est dormant, je crois.
0: Ouais, bah après, c'est plus trop à la mode, ces trucs-là. Mais ouais. Un Planète, en gros, c'est un espèce d'agrégateur de blogs, on pourrait dire. C'est-à-dire que ça récupère les contenus de plein de blogs. Et ça te les remet en page comme un nouveau gros blog, quoi. Et le Planète Libre, en gros, ça a agrégé le contenu de pas mal de blogs de libristes, d'associations du libre, tout ça. Et c'est comme ça aussi que j'ai découvert Framasoft, parce qu'il y avait le Framablog dans le Planète Libre, et voilà, c'est venu comme ça, quoi.
1: Ben, on va parler de Framasoft. J'ai une question sur le chat. Est-ce que t'as connu l'association Guild, qui est donc un groupement d'utilisateurs utilisatrices de logiciels libres, qui est basé à Grenoble, où donc tu as fait une partie de tes études?
0: Non. Et d'ailleurs, la question peut être plus générale. Je pense que de tous les endroits où j'habitais, j'ai jamais fréquenté de Guild ou de groupe d'utilisateurs utilisatrices Linux. Alors, je sais plus si c'est quoi le terme, exact, maintenant, c'est logiciel libre ou c'est Linux?
1: Je ne sais pas. Moi, j'ai dit logiciel libre parce que je suis en train de réfléchir, en fait, mais c'est...
0: Non, okay. Non, pas du tout.
1: Donc, rencontre avec Framasoft, parce que parmi tes casquettes, effectivement, tu es membre de Framasoft, qui est vraiment une des associations françaises et même francophones les plus connues, hein, sur le logiciel libre, et qui ont montré par l'exemple que c'était possible. Alors, est-ce que tu peux nous parler de cette rencontre?
0: Ouais, et du coup, pour t'en parler, il faut refaire un petit détour, encore une fois, par l'art. Donc là, on est 2009, donc première année d'école d'ingénieur. Et donc, autant la prépa, je l'avais mal vécu parce que c'était extrêmement prenant. Et en fait, notamment, j'ai dû arrêter de faire plein de trucs en prépa, et notamment pas mal d'activités artistiques que j'ai dû mettre un peu de côté. Je continue à faire gratouiller de la guitare tout seul, mais pas beaucoup plus. Et en fait, quand j'étais en école d'ingénieur, je me suis retrouvé évidemment à avoir beaucoup plus de temps libre. L'école d'ingénieur, c'est quand même beaucoup plus tranquille que la prépa. En fait, c'est pas si tranquille que ça, mais en fait, t'en as pris tellement plein la tête en prépa que quand t'arrives en école d'ingénieur, t'as l'impression que c'est la plage, quoi. Et je me suis retrouvé avec du temps libre, et puis j'avais un camarade d'école d'ingénieurs qui avait un petit blog où il publiait des BD dessus, et je me suis dit tiens, c'est vrai que je dessinais quand même pas mal avant. J'avais une tablette qui, elle était probablement restée chez mes parents à ce moment-là, je pense que je l'avais même pas amenée hein, à Grenoble, parce que je dessinais plus vraiment. Je me suis dit tiens, je vais la ressortir, puis je vais essayer de publier des trucs comme ça. Et donc c'était en avril 2009, et c'était vraiment sur un coup de test, c'est-à-dire entre le moment où j'ai décidé que j'allais faire ça et le moment où j'ai vraiment ouvert le blog, il a dû se passer une semaine à tout casser, et j'ai ouvert un blog qui s'appelait Le Geeksionnerd. Vraiment sur un coup de tête, j'avais réfléchi à rien, je me dis tiens, je vais faire un article par jour.
1: Geeksionnerd, mélange de geek et de dictionnaire, j'imagine.
0: Et de nerd. Geeksionnerd.
1: Ah, ouais,
0: pardon, je l'ai mal prononcé. Et oui, je m'étais dit notamment que j'allais faire une BD par jour, ce qui, avec le recul, était pas du tout une bonne idée, mais je l'ai fait pendant 5 ans, n'empêche.
1: Bravo.
0: Oui, et je parlais de ça parce qu'en fait, au bout d'un moment, donc le blog se fait un petit peu connaître, hein, gentiment. Et puis, à un moment, je crois que c'était l'été suivant, donc l'été 2010, je me suis mis à écrire une histoire longue, parce que d'habitude c'était que des petits articles comme ça, qui c'était censé être des définitions en lien avec l'univers geek et tout ça au début. Très vite c'est devenu un peu n'importe quoi avec beaucoup de jeux de mots dans tous les sens. Et l'été je me suis dit tiens, je vais faire une histoire longue en gardant le même style, la même fréquence, mais en disant je vais suivre un groupe d'étudiants et étudiantes à Grenoble. Au début c'était presque un peu autobiographique, puis au bout d'un moment ça a pas mal divergé. Et en fait, ce petit livre qui s'appelait GKND, du coup, c'était le nom de la série, a été repéré en fait par Alexis Kaufmann, qui à ce moment-là était encore président de Framasoft. Et en fait, il m'a proposé de venir publier régulièrement des BD sur le Framablog. Et puis aussi de publier cette petite aventure que j'avais fait en Framabook, qui était la maison d'édition de Framasoft à l'époque.
1: Donc c'est Framasoft qui est venu te chercher.
0: Ben ouais. Alors je connaissais déjà l'asso, mais oui, ça s'est fait dans ce sens-là, quoi. Et donc pendant d'assez longs mois, finalement, j'ai eu une relation très distante avec Framasoft, parce que juste on s'échangeait des mails de temps en temps pour ça. Et en fait, c'est à partir de 2011 que j'ai commencé à vraiment devenir intégré à l'association, puisque là, il y a eu les rencontres mondiales du logiciel libre, qui maintenant n'existent plus, malheureusement. C'était à Strasbourg, et c'était la première fois où j'ai rencontré tout le monde. Enfin, c'est un grand moment quand t'es depuis assez, enfin ça faisait du coup quelques années maintenant que j'étais un peu dans le logiciel libre autour de Linux et tout, et là t'arrives et t'as tout le monde, t'as Framasoft, t'as l'April, t'as Benjamin Bayard, des gens comme ça, tu vois, que des un peu des stars, tu vois, quand tu et quand t'arrives la première fois tu fais waouh et tout, et c'est à partir de là, oui, que j'ai vraiment été dans l'association, et j'en suis jamais vraiment parti, quoi.
1: D'accord. Ce que je trouve chouette, c'est de voir, enfin parce que ça je le savais pas, que tu finalement aussi ton le début de ton militantisme libriste, si je te suis bien, en fait, a commencé déjà par ton côté créateur plus que l'informaticien.
0: Oui, complètement, oui. Et d'ailleurs, au sein de Framasoft, la première fois où j'ai vraiment contribué du code, c'est-à-dire une partie vraiment informaticienne, c'était il y a un an avec un truc qui s'appelait Framamem, qui est un petit projet un peu délirant.
1: Non, c'est un outil merveilleux. Ouais. Je te lance des fleurs, là.
0: C'est gentil. Mais non, c'est vrai que moi, ça a toujours été beaucoup plus le côté artistique, effectivement.
1: Ouais. Ok. Ok, super. Par où on part? Donc là, on était dans tes études. Non, parce qu'il y a plein de portes qui s'ouvrent.
0: Oui,
1: on rebouclera. On va essayer de suivre la trame générale. Donc là, pendant tes études, tu commences déjà à militer à Framasoft, mais tu poursuis. Donc tu te découvres comme une passion, de ce que je comprends bien, pour la programmation informatique, qui fait que je crois que tu vas aller jusqu'au doctorat, c'est ça?
0: Ouais, c'est ça. Alors, le doctorat, disons que ouais, donc la passion pour l'informatique fait déjà que je m'oriente pas sur une filière informatique en deuxième année d'école d'ingénieur. Donc c'était une filière, alors c'était système et logiciel embarqué, la filière en l'occurrence. Bon voilà, il y avait un petit projet de fin d'études qui était assez chouette, qui était, enfin fin d'études, de fin d'année, fin de deuxième année, qui était de créer un système d'exploitation, un micro système d'exploitation quasiment de zéro, ce qui était assez chouette. Alors du coup c'est là que tu te rends compte à quel point c'est un énorme boulot, puisqu'au début tu fais vraiment tu programmes comment on passe d'un processus à un autre. Donc c'est-à-dire qu'en plus tu vois déjà rien à l'écran, c'est juste voilà, après j'accepte les entrées clavier et j'affiche ce qu'il y a au clavier. Enfin c'était un truc très très rudimentaire, mais c'était assez sympa. Et en fait en troisième année je me suis orienté vers un master de recherche, c'est-à-dire que c'est un truc que je faisais en parallèle de l'école d'ingénieur, où en fait ça te permet d'avoir un double diplôme, même si en réalité tu fais pas double horaire non plus, parce que ce serait un peu compliqué. Mmh. Master de recherche en informatique et en informatique. Je sais pas où j'allais avec cette phrase. Et en fait quand tu fais un master de recherche, en général, c'est quand même plutôt pour t'orienter vers une thèse que vers l'industrie, ce qui est plutôt l'orientation de base quand tu fais une école d'ingénieur, c'est plutôt à l'issue de ton école d'ingénieur, tu vas faire un stage en entreprise et en général, tu vas être embauché par cette entreprise ou pas toujours, hein, des fois ça se passe pas bien et tu vas ailleurs, mais en général, c'est ça. Quand tu fais un master de recherche, de fait, ton stage de fin d'études, c'est dans un labo. Et c'est plus logique de partir en thèse. Donc moi, d'autant plus, je savais en plus pas vraiment ce que je voulais faire. J'avais aussi, on en a pas trop parlé, mais mon petit côté gauchiste qui faisait que qui faisait que j'avais pas forcément trop envie d'aller bosser dans l'industrie. J'avais un peu ce truc qui est aussi familial. Hein. Moi, je viens d'une famille. Je l'ai dit, mon père était intendant. Après, il est devenu cadre de la fonction publique au rectorat de l'Académie Nancy-Metz. Ma mère était prof. Ma sœur est devenue prof. Voilà, famille de éducation nationale, en gros. Quoi. Et moi, j'avais un peu ce truc de me dire, si je pouvais plutôt travailler dans le public, j'aimerais mieux. Et du coup, la recherche, c'était un truc pas mal parce que j'aimais quand même bien faire des sciences. Donc, le côté ingénieur était hyper intéressant. Mais c'est vrai qu'il y avait un attrait pour ça. Donc, c'était pour toutes ces raisons un peu que je suis parti dans une thèse en informatique. Qui, pour le coup, m'a amené à Sophia Antipolis, donc à côté de Nice. Et donc c'était une thèse de géométrie algorithmique, donc c'est-à-dire que c'est de la, on peut voir ça comme des maths appliquées, donc c'est de la géométrie au sens assez poussé du terme, c'est-à-dire que c'est pas juste on dessine des triangles, c'est du traitement de larges quantités de données pour faire des calculs géométriques dessus, et tout ça se fait principalement en faisant de la programmation. Donc c'était la programmation pendant ma thèse, c'était effectivement une grosse partie, quoi.
1: D'accord. Je vais faire ma blague parce que sinon elle va me trotter dans la tête. Non, mais tu es allé à Nice, ville connue pour son gauchisme notamment. Donc tu étais libriste pendant ce temps-là. Et tu étais, t'étais déjà politisé à ce moment-là. Comment ça s'est construit ton rapport? Parce que c'est un sujet qui, enfin, je pense que je mets peut-être des mots dans ta bouche, mais a priori, il y a un sujet profondément politique, oui, le logiciel libre. Toi, tu l'as découvert, et où en était ton niveau de conscience politique, peut-être, et comment tu as intégré, finalement, fait des ponts
0: La question de la conscience politique, quand j'étais en prépa, il n'était pas énorme. Alors, j'étais déjà à gauche, mais je pense que j'étais un peu à gauche par défaut. Pareil, hein, tu viens d'une famille éducation nationale, forcément, tes parents votent à gauche. Je pense que tu leur fais pas un jour en le disant publiquement. alors moi, par contre, évidemment, comme j'étais, du haut de mes 18 ans, je voulais faire un peu plus, un peu plus que mes parents, donc j'étais plus extrême gauche. Je me souviens quand j'étais en prépa, il y a eu l'élection présidentielle de 2007 où Sarkozy a été élu, et je me souviens qu'avec avec le même ami qui m'avait montré Ubuntu, on avait été à un meeting à Nancy de Arlette Laguiller. C'était quelque chose. Mais à l'époque, honnêtement, j'avais pas plus de conviction que ça. Enfin, j'étais un peu d'extrême gauche sans trop savoir pourquoi j'étais d'extrême gauche, quoi. Et je pense que la politisation, effectivement, elle s'est faite pendant mes études, c'est ça, notamment avec le logiciel libre, effectivement. En fait, le logiciel libre, et notamment, ça m'a aussi apporté cette expérience associative, parce que finalement, avant Framasoft, moi, j'avais jamais eu d'expérience associative. Et moi, je pense que avant, en fait, quand j'étais ado, typiquement, j'étais un peu dans la posture, cynisme un peu branché, genre de toute façon, c'est tous des cons. Enfin voilà, une posture qui est assez confortable quand t'es de gauche dans un monde de droite, quoi. C'est-à-dire, tu peux juste te dire que ouais, j'ai raison et tout le monde a tort et puis on s'en fout, quoi. Quand tu commences du coup à te frotter au milieu associatif, c'est moins confortable parce qu'en fait, t'es dans un milieu où t'es obligé de faire des choses et de te confronter en fait à la réalité qui est toujours un peu plus compliqué que ça. Et je pense que ça a beaucoup joué à me faire mûrir politiquement, en tout cas, on va dire. Oui, après, le logiciel libre, on dit souvent que c'est l'open source plus l'aspect politique, ou que l'open source, c'est le logiciel libre moins la politique. Et moi, oui, je suis assez d'accord avec tout ça, quoi, clairement.
1: Alors, tu me disais que tu as commencé un blog. Donc là, tu es connu notamment pour un nouveau blog qui s'appelle Grisbouille. On va en discuter, mais je pense que mon sentiment, et je pense que ça demande pas une grande intuition si on suit un peu ce que tu fais, c'est que ce qui est deux aspects, mais ce qui me semble vachement important de ce que tu fais, du moins actuellement, c'est l'humour et l'aspect politique de ce que tu produis. C'était déjà le cas dans ton premier blog? Comment ça s'est justement intégré dans ce processus un peu de politisation et de militantisme qu'on se...
0: Alors, c'était pas trop le cas au début. Ouais.
1: Ah, tu sais que c'est plus des définitions techniques, c'est ça.
0: Ouais. C'est des définitions et c'était énormément. Alors, c'est ça qui m'a fait connaître dans le milieu du logiciel libre. C'était beaucoup d'humour anti-Windows.
1: Oui, d'accord. Non, mais l'humour était déjà présent. Parce que la question était double. C'était humour et politique. Mais l'humour, enfin, c'était vraiment
0: c'était l'humour. Un blog humoristique. OK. De toute façon. Mais c'est vrai que c'était très, blog de jeunes étudiants qui vient de découvrir Linux et qui adore ça et qui du coup se moque de Windows. Enfin voilà, c'était beaucoup d'humour comme ça. Donc il y a des gens c'est qui ça passait très très bien. Et en fait la politisation est venue petit à petit. Et je me souviens que il y avait des gens que ça qui n'avaient pas aimé. Notamment je me souviens, alors c'est l'élection présidentielle suivante du coup donc de 2012, donc celle où Hollande a été élu. Où j'avais fait des articles, je m'étais dit tiens, je vais faire à chaque fois c'était une définition là, je me dis bah tiens, je vais définir chaque candidat, je vais faire une définition par candidat à l'époque. Alors je me souviens plus de tous, on peut retrouver ça de toute façon c'est sur le blog. Et évidemment, j'ai pas fait des définitions neutres. J'ai évidemment donné beaucoup mon opinion sur chacun des candidats, chacune des candidates. Et il y a des gens qui étaient pas contents dans les commentaires, qui disaient ouais non mais je suis pas venu lire ça pour ça, quand tu fais un blog d'humour faut être neutre machin, je genre ben non. C'était, il y avait un côté un peu bah je suis chez moi, je fais ce que je veux quoi, enfin c'est mon blog. Et en fait je pense que ça a été quand même un point de rupture où je me suis rendu compte que j'avais plutôt envie de d'appuyer ce truc là plutôt que de dire ah bah non ils ont raison, il faut que je fasse juste mes petits trucs sur Linux et puis c'est tout quoi. Et ce qui fait que petit à petit ça s'est politisé de plus en plus. Après ça faut être honnête, c'était aussi aidé par le fait que pendant toutes ces années, même là pour le coup c'est même avant l'élection de Hollande hein, il me semble, on a eu typiquement la loi Hadopi. Moi c'est un truc qui m'a beaucoup politisé. Je sais qu'il y a eu DatVSI avant mais j'étais moins au courant de tout ça à l'époque, mais Hadopi c'est vrai que moi ça a participé beaucoup à me politiser, notamment à voir qu'il y a énormément de gens qui parlent à l'Assemblée et qui n'y connaissaient rien en fait et qui racontaient n'importe quoi. Et en fait je me suis dit ah mais en fait ils disent n'importe quoi là-dessus, peut-être qu'en économie ils disent n'importe quoi aussi.
1: Tu repréciseras peut-être Hadopi. Alors Marty Artiguelon qui fera la chronique après vient de nous rejoindre et à la caisse au propos du... Est-ce que tu peux rappeler en quelques mots?
0: Alors Hadopi c'était
1: une lutte historique dans
0: c'était,
1: les
0: voilà c'était en gros une loi pour lutter contre le téléchargement principalement de musique mais aussi de films, tout ça illégaux, c'est-à-dire ce qu'on appelle le piratage en gros quoi. Donc c'était quelque chose qui venait après tout ce qui avait été Napster, les torrents, tout ça, et qu'ils appelaient ça une riposte graduée en se disant bah en fait au lieu de, parce que techniquement évidemment le téléchargement de musique illégale est illégal, mais c'est si vous voulez que quelqu'un paye pour ça, bah en fait il faut poursuivre les gens en justice en disant bah vous avez téléchargé ça, vous avez pas le droit, c'est compliqué, c'est lourd. Et là ce qu'ils voulaient faire c'était un système d'amende un peu comme sur la route, tu t'es fait flasher en train de pirater le dernier Yana, tu vas payer tant ou un truc comme ça. Sauf que du coup ça devient une sanction administrative au lieu d'être une sanction pénale, ou enfin je sais pas, tu dois savoir plus que moi probablement.
1: Oui, c'est ça passe pas par un vrai juge, ça passe par administratif quoi.
0: Et ça il y a eu,
1: change tout.
0: Du coup ça a été très compliqué pour eux de sortir un truc qui tenait debout. Donc c'est pour ça que c'est devenu un problème de défaut de sécurisation de ligne, c'est-à-dire que tu as permis qu'on télécharge des choses illégales sur ta ligne, aujourd'hui c'est pas forcément toi mais il faut que tu sécurises ta ligne. Enfin bon, ça a été
1: un
0: bazar innommable.
1: Et que ça voulait aussi, il y avait une des sanctions prévues, c'était la perte d'accès, enfin interdire l'accès à internet, et je crois que ça fait partie des raisons pour lesquelles ça a été censuré ensuite.
0: Ouais,
1: il y avait beaucoup de couches de problèmes, enfin ça c'était un problème complexe, mais ça tournait autour du sujet que tu as décrit.
0: Et du coup quand tu connaissais un peu le sujet de l'informatique, tu te rendais compte à quel point il y avait vraiment du n'importe quoi qui était dit. Bon, il y a eu des grands trucs qui sont restés, il y avait donc c'était Christine Albanel à l'époque je crois qui était ministre hein, c'était ça.
1: Oui qui est la culture
0: ouais c'est ça, qui nous avait sorti le parfait Open Office, ça c'était resté. Il y avait eu des pubs des trucs incroyables qui étaient parus, et oui, et du coup ça politise parce qu'en fait tu comprends du coup comment marche l'Assemblée, parce que je disais tu te rends compte qu'ils y connaissent rien, et en fait fondamentalement je pense que c'est pas grave que les députés n'y connaissent rien, parce que leur rôle c'est pas d'y connaître tout, c'est de te représenter. Mais du coup quand tu réfléchis à ça, tu te poses la question de la représentation, tu te dis ah mais du coup est-ce que je suis bien représenté.
1: Bon, oui, et puis voilà. D'être dans une position, comment dire, de faire preuve d'humilité face à des notions complexes pour pouvoir les intégrer, et voilà. Alors, je veux pas dire que c'est tout se pourrit, on n'est pas du tout dans cette logique là, mais ils font pas tous preuve d'humilité face à ces notions complexes pour justement essayer d'intégrer les différentes perspectives sur ce genre de sujet. Oui, je vois, c'est intéressant comment ça peut justement pousser
0: complètement
1: à prendre en compte. D'accord. Donc je me note que c'est parce que ton anecdote, je la trouve très amusante parce que je sais de temps en temps, enfin moi ça fait 10 ans que je suis à l'APRI, donc sur des stands et de temps en temps on nous dit, alors on nous l'a dit à l'APRI, je crois que ça s'appelle plus Framasoft, on entend c'était mieux avant, vous politisez quand même, faites attention. Donc c'est toi qui as politisé Framasoft, ou Framasoft était déjà là.
0: Non, c'est pas. En fait, je
1: taquine.
0: Là,
1: je
0: pour,
1: troll,
0: le, pour mais... le coup, autant je me la suis beaucoup raconté tout à l'heure, autant là, en toute humilité, je pense pas que j'ai eu énormément d'influence sur le chemin qu'a pris Framasoft. Oui. J'en ai sans doute eu un petit peu parce que tous les membres ont leur influence. Mais je pense que typiquement, l'équipe salariée de Framasoft est beaucoup plus moteur que je peux l'être, moi, sur ces questions.
1: Et c'était pas du tout une critique de ma part, bien au contraire, à l'égard de Framasoft notamment et de ses prises de position, parce qu'on défend des sujets politiques et ça s'inscrit dans un système plus large. Je garde un œil sur l'heure. Donc tu as validé une thèse en informatique. Donc tu as commencé ton parcours professionnel, on peut en parler si tu veux.
0: Ouais, alors donc mon idée finalement qui était de me dire je vais essayer de travailler dans le public en allant faire une thèse ou tout ça, j'ai découvert un peu la réalité des métiers de la recherche et notamment le fait que typiquement mon directeur de thèse passait quand même beaucoup plus de temps à faire de l'administratif pour prendre des financements que faire de la recherche. C'était principalement en encadrant ses doctorants et ses post-docs, tout ça, qu'il arrivait à faire de la recherche, mais c'était finalement pas si simple que ça pour lui. J'ai vu aussi qu'il y avait une place pour 150 candidats à chaque concours et que si tu voulais l'avoir, il fallait forcément aller faire un ou deux ans de post-doc à l'étranger. Et moi, quand je suis arrivé à cet âge-là, j'en avais un petit peu ras-le-bol en fait de passer des examens, des trucs, de bouger. En plus, moi, j'avais un peu envie de me poser. Je m'étais trouvé ma copine à l'époque, donc j'avais pas trop envie non plus de bouger. Je me suis dit tiens, je me poserais bien. Donc, je m'étais dit c'est pas grave, je vais aller dans l'industrie quand même. Et en fait, j'avais trouvé. Je l'avais pas vraiment trouvé, c'était assez évident, mais il y avait une petite boîte en fait qui était à Sophie Antipolis aussi. Et qui en fait était ils appellent ça un spin-off, je crois, comme dans une série de l'INRIA, donc institut de recherche où j'avais fait ma thèse. C'est-à-dire en fait une boîte qui a été lancée par d'anciens chercheurs de l'INRIA pour en gros industrialiser des résultats de recherche qui avaient été faits par l'INRIA. Donc c'était un peu c'est une boîte privée mais qui est issue de l'INRIA et qui garde en gros des liens étroits avec ça. Et donc c'est une boîte qui fait pas mal de recherche. De la recherche appliquée avec des industriels, mais c'était pas mal du tout. Et en fait, tous mes collègues étaient des gens qui avaient fait leur thèse dans le même labo, voire dans la même équipe que moi. Donc en gros, c'était un peu une continuité facile et qui marchait bien. Et je m'y suis pas mal plu, c'était assez chouette. Alors après, la logique de dire oui, je suis dans une petite boîte qui est en lien avec la recherche à ses limites, parce que du coup, nous, on faisait du business to business, donc on vendait pas des logiciels à des particuliers, on vendait des logiciels de géométrie, enfin des algorithmes de géométrie à d'autres boîtes.
1: Il y a pas un marché grand public sur la...
0: Et notre plus gros client, si tu veux, c'était Total. Ah. Donc tu as une petite dissonance cognitive, tu passes outre un certain temps, puis au bout d'un moment tu passes plus forcément outre, enfin voilà quoi.
1: D'accord. Ben, je pense, ça va faire une transition, je pense, sur un aspect important de ton parcours. Enfin, sauf si t'avais encore des choses à dire. Je vois une question personnelle sur le chat. Une copine, elle était elle-même geek ou c'était une copine de geek qui,
0: Non, elle n'était pas geek du tout.
1: D'accord.
0: Je l'ai rencontrée par un ami commun, si vous voulez tout savoir. par un collègue de thèse qui est devenu mon coloc et c'était une de ses amies de lycée. C'est comme ça qu'on s'est rencontrés. Et pour la petite histoire, cet ami en question, c'est donc ma copine et moi qui lui avons fait découvrir sa copine aussi, comme quoi.
1: Voilà.
0: C'est vrai, on a renvoyé l'ascenseur. Tu vois.
1: C'est important. Alors, je ne sais pas à quel moment ce chemin que tu as, dans ton parcours par rapport à cette expérience a eu lieu. Tu pourras nous le dire, mais c'est vrai que tu en as beaucoup parlé, ça c'est hyper intéressant. À un moment donné, tu as fait un choix quand même assez radical par rapport à dans ta vie, par rapport qui tu as donc tu étais auteur et tu as décidé d'essayer de vivre de tes créations, d'être auteur indépendant tout en respectant ton éthique libriste. Voilà, comment s'est opéré ce choix et
0: Alors du coup, j'avais déjà parlé du fait que j'avais commencé mon blog en 2009 et en fait, j'ai jamais vraiment arrêté d'écrire des trucs. Donc alors effectivement, il y a eu des changements de blog, il y a eu plusieurs projets, tout ça. Mais c'est vrai que petit à petit, alors en fait, l'idée de faire vraiment ça à plein temps, je l'ai toujours un peu eu, évidemment, mais c'était un peu à l'état de rêve, quoi. C'était typiquement quand j'ai arrivé en fin de thèse, je m'étais dit que j'allais pas faire chercheur. Je dis bon, sinon est-ce que je ferais pas auteur? Mais bon, faut pouvoir le faire, c'est pas forcément évident. Donc je m'étais dit bon je vais aller en entreprise et puis on verra. Et c'est vrai que mine de rien, petit à petit, je me suis rendu compte que j'avais pas autant de temps que ce que je voulais en bossant avec un boulot comme ça à 35 heures, même si pour le coup c'était vraiment 35 heures, c'était pas un boulot, on était pressé à faire des heures sup. Je précise aussi que Je pense que dans ce qu'il était possible d'avoir comme travail salarié, pour moi à l'époque, j'étais dans un truc relativement idéal. Vraiment, ça se passait vraiment très bien. Il n'y avait aucun souci de ce côté-là. Donc c'est aussi pour ça que je suis quand même resté 5 ans dans cette boîte. 5 ou 6 ans dans cette boîte. 6 ans. Et en fait, ouais, je me suis rendu compte que j'avais pas trop les assez de temps pour faire tout ce que je voulais faire et que ça me manquait. Donc en fait, au bout d'un moment, j'ai demandé à passer à 80% dans mon boulot pour avoir 20% pour faire de l'art. Ce qui d'ailleurs n'a pas trop plu à mon patron à l'époque. Ah. Mais c'est rigolo parce que je m'étais toujours dit que j'avais un patron très cool. Ce qui est vrai, il était très sympathique. On se tutoyait, quand on allait dans des conférences ensemble, on prenait un Airbnb tous les deux. Très sympa. Enfin, et encore une fois, je le pense toujours aujourd'hui. Je pense que c'est quelqu'un de très sympa. Mais en fait, je me suis rendu compte à ce moment-là que c'est pas qu'il était si sympa que ça au boulot, c'est qu'en fait, j'étais d'accord avec lui jusque-là. Et c'est là que tu découvres un peu ça, ça politise aussi un petit peu, tu vois, de découvrir les rapports de force dans le capitalisme. Bon, oui, parce que pour lui, mais tu devrais. Moi, je pensais que tu voulais tout le temps être au boulot, machin. Il se fait, non, j'ai d'autres trucs, quoi. Mm-hmm. Donc bref, bon, ça c'était en 2020, du coup, où je me suis dit, je passerais bien comme ça à temps partiel, quoi. C'était début 2020, je crois, juste avant le Covid, en fait, finalement.
1: Oui, ce que j'allais dire, finalement, tu t'es lancé aussi à un moment particulier. Ouais.
0: C'est ça. Et ben, en fait, c'est le Covid, du coup, qui a précipité un peu la suite. C'est-à-dire que, alors, deux raisons principales à ça, c'est que déjà, alors moi, je le disais, c'était à Sophia Antipolis, et moi, j'habitais à ce moment-là à Nice. Et j'essayais de faire en sorte de ne pas prendre ma voiture, parce que ça me gonflait d'être sur l'autoroute A8 et de voir dans des bouchons pas possible et de voir que des gens qui étaient tout seuls dans leur bagnole comme moi pour aller se mettre derrière un ordinateur, le même qu'ils ont à la maison, mais à l'époque il n'y avait pas de télétravail. Soudainement, bah, il y a eu du télétravail et j'ai gagné plus de deux heures de ma vie, je pense, chaque jour, parce que du coup j'y allais en bus à Sophia Antipolis et c'était long, c'était une bonne heure, hein, pour y aller. Bon, après, quand t'es dans un bus, c'était même un autocar, en fait, on appelle ça, c'est-à-dire que t'es assis, tu peux sortir ton ordi, faire des choses, c'est pas complètement du temps perdu, mais c'est pas génial non plus. Bon, bah là, j'avais gagné 2 heures de ma vie. Donc ça, c'était très appréciable. Je me suis rendu compte que j'aimais beaucoup travailler chez moi, finalement, que j'étais plus efficace, que j'étais bien tranquille. Je pouvais me faire à manger correctement à la pause de midi, je pouvais récupérer des colis quand j'avais besoin. Enfin, c'était pas mal. Et ce qui fait que quand il y a eu la fin du confinement, moi, je fais partie des gens qui avaient extrêmement bien vécu le premier confinement. Je suis désolé, c'est pas le cas pour tout le monde, mais bah moi, ça m'a un peu gonflé de retourner bosser sur site. Alors, on a réussi à négocier un peu de télétravail avec mes collègues, mais pas tant que ça. Et puis, bah, l'autre côté, c'est que bah, le fait d'être confiné pendant plusieurs mois fait que j'avais mis beaucoup d'argent de côté. J'étais ingénieur, alors c'était pas une énorme boîte, donc j'avais pas un salaire mirobolant, mais quand j'étais à 100% au max, j'étais à 3000 net, ce qui est, quand t'es comme moi, qui suis pas extrêmement dépensier, j'ai pas beaucoup changé de rythme de vie par rapport à la thèse où j'étais à 1800. Bah, je mettais énormément de côté tous les mois, et comme là, en plus, bah, plus de resto, plus de sorties, c'était à peu près les seuls trucs dans lesquels je dépensais de l'argent, puisque moi, je suis pas spécialement dépensier sinon. J'avais beaucoup de côté, je me suis dit, bon, bah, j'ai beaucoup de côté, j'en ai un peu marre de mon boulot. Est-ce que ce serait pas le moment de se lancer, quoi? Et donc, du coup, c'était début, enfin, ouais, je pense que j'ai dû déposer ma démission en mars 2021. Donc il y avait 3 mois de préavis et je me suis laissé un peu l'été pour mûrir le projet. J'ai lancé vraiment le côté auteur à plein temps, la communication en septembre 2021. En
1: fait. D'accord. Je précise pour pas oublier, mais on va continuer à en discuter. Tu as déjà communiqué. Je crois que t'as fait un long billet de blog très intéressant. Je te demanderai le lien pour pouvoir le partager où tu expliques aussi toutes ces considérations. Il y a une page. On va en reparler aussi pour te soutenir justement dans cette démarche. Pour toi, c'était tout de suite intégré. Tu continuerais à publier sous licence libre. Comment tu avais réfléchi finalement parce que tu avais déjà, tu faisais déjà de l'appel à dons. Comment ça se passait finalement, se dire ok, je peux le faire parce que je vais essayer de.
0: Alors c'est marrant parce qu'à l'époque, je pensais pas forcément que ça serait par les dons que je me financerais le plus, ce qui a été le cas par la suite en fait. Alors j'avais déjà des dons, j'avais une page Tipeee à l'époque, c'était un peu le truc que j'avais par défaut.
1: En fait, ma question et ton idée, c'était, parce qu'on va en parler, tu fais pas que dessiner, t'as d'autres formes de création. Pour toi, l'idée, c'était de te revenir surtout avec le dessin, avec d'autres formes, voilà, ça fait partie de la question plus large.
0: Ouais, alors en fait, j'avais un peu plusieurs pistes, et c'est vrai que les dons étaient pas du tout ma piste prioritaire, alors finalement, ça l'est devenu. Et la plus grosse piste que j'avais à ce moment-là, où je me suis dit, ça pourrait peut-être marcher, c'était un jeu vidéo que j'étais en train de développer, qui s'appelait Superflu Returns. Je me suis dit, bah, en fait, les dons, je le disais à l'époque, j'avais un compte Tipeee, mais je devais gagner peut-être 80 euros par mois dessus, ce qui est déjà pas mal, mais en vrai, bon, c'est pas avec 80 euros par mois que tu vis, quoi. Les bouquins, bah, quand t'as, c'est pas tant la licence libre que le fait de, d'avoir une maison d'édition qui n'a pas de réseau de distribution fait qu'en fait, tu n'es pas distribué dans les librairies, et du coup, bah, à part sur les stands, t'en vends quasiment pas. Donc, je gagnais pas grand chose sur les livres non plus. Et je me suis dit, bah, un jeu vidéo, pour le coup, il y a peut-être moyen d'en vendre, d'en vendre et d'en tirer un petit revenu. Alors, j'ai découvert peu de temps après que le marché du jeu vidéo était à peu près aussi saturé que le marché du livre. Bon, voilà. Mais c'est vrai que c'était un peu mon grand projet porteur, c'était ce jeu vidéo. J'avais d'autres trucs. J'aurais bien aimé, à l'époque, je faisais un peu de dessin, de caricature politique. J'aurais bien aimé, trouver un boulot, ou en tout cas des piges, je sais pas trop comment ça marche, mais dans un journal, publier des caricatures dans tel ou tel journal. J'avais un peu postulé, hein, à droite à gauche, j'ai jamais eu de réponse. Donc ça, c'est un truc qui a pas marché. En fait, il y a plein de trucs qui ont pas marché. Si tu regardes sur les 5 ans, ça fait 5 ans du coup, 2021-2026, il y a plein de trucs que j'ai lancés comme ça qui ont pas très bien marché, parce que le jeu vidéo, il s'est vendu de manière assez honorable pour un truc indépendant et sans communication, mais il m'a pas rapporté autant que le temps investi dedans, si tu le convertis en homme-jour, enfin je sais pas, si tu fais un calcul de ce genre. Et donc, bah, finalement, j'ai eu plein de petits trucs comme ça qui ont échoué, mais ce qui a grossi petit à petit, c'est les dons, en fait. Et ce qui fait qu'aujourd'hui, sur la saison dernière, parce que je parle en saison, donc de septembre à septembre, j'étais à 770 euros de dons mensuels en moyenne, ce qui est assez incroyable, en fait. Alors, on est encore loin d'un SMIC, mais ça commence à être pas mal, quoi.
1: Ouais, c'est vrai. Alors, ce que je trouve intéressant, c'est quand on va sur ta page de soutien, la manière dont tu présentes ça, enfin, c'est du travail, c'est pas de la mendicité, c'est une rémunération pour que tout le monde puisse en profiter, chacun contribue à la hauteur de ce qu'il peut. Bon, voilà aussi finalement le rapport politique au sujet du travail. Enfin, moi je trouve c'est la manière dont on parle hyper intéressante.
0: Ah, ça c'est aussi quelque part pour moi c'est un truc assez logique, au sens où c'est un peu une transposition aussi de ce que j'ai vécu dans les milieux associatifs, que ce soit Framasoft ou l'April, où on a du financement populaire de gens qui font soit des dons à Framasoft, soit plutôt des adhésions à l'April, c'est-à-dire des gens qui payent sans avoir quelque chose en retour, mais qui paye pour soutenir, parce qu'il y a déjà des choses qui sont chouettes. Et moi, j'essaie toujours de le présenter comme ça, c'est de dire, bah voilà, tout ce que j'ai fait, c'est libre, c'est disponible, comme vous le voulez. Si vous trouvez ça bien et que vous voulez qu'il y en ait plus, bah, donnez, et puis il y aura plus de choses, quoi.
1: D'accord. Donc, en termes de création, donc, t'as ton blog, t'as des épisodes. Alors, moi, je vous encourage, si vous connaissez pas la chaîne Météor, qui était une suite, ouais. Voilà. Donc, si tu veux en parler avec plaisir, t'as publié deux ou trois romans?
0: Ouais. C'est ça, 2 ou 3.
1: Non, puis mais. Il y en a qui en cours, c'est ça.
0: Alors, en fait, ouais, c'est compliqué parce que, puis il y en a un qui était pas fini. Bon, bref. Oui, donc, en fait, c'est vrai que, principalement, maintenant, tout se fait quasiment sur le blog, donc grisbouille.net. J'ai eu tendance à multiplier un peu les sites, et en fait, plus ça va, plus j'essaie de me recentrer dessus parce que c'est plus simple. Donc, c'est vrai que mon projet principal, c'est de faire des BD. Alors, en ce moment, je fais des BD plutôt des choses, des strips, on va dire, c'est-à-dire des BD relativement courtes de 6 cases. En couleur. Alors, il y avait effectivement la chaîne Météor qui était une série dans un univers préhistorique absurde, et c'est prétexte à faire beaucoup d'humour de gauche, encore une fois. Et là, ces derniers temps.
1: C'est forcément subjectif, mais je l'ai trouvé très drôle, donc voilà.
0: Merci. Et là, ces derniers temps, j'ai une série qui est pas une série au sens où les épisodes se suivent, c'est ce qu'on appelle une série d'anthologie. Donc, c'est chaque épisode est indépendant. Et c'est plutôt des parodies de pop culture, mais en fait, je m'interdis pas grand chose au niveau des thèmes abordés, mais c'est, donc ça, j'essaie d'en faire à peu près un par semaine. Là, il y en a un qui est sorti hier, qui est une parodie de La Belle au Bois Dormant, si vous voulez aller le voir. Et effectivement, je fais plein d'autres choses, notamment, c'est vrai, les bouquins. Donc, j'ai publié un bouquin en 2017 qui, à l'époque, s'appelait Working Class Heroic Fantasy, qui était un jeu de mots entre Working Class Hero, comme la chanson de Lennon, et Heroic Fantasy, qui est un style littéraire, notamment, de fantasy. Et on m'a fait remarquer que c'était pas terrible d'avoir un titre anglais pour un roman français, ce qui est pas totalement faux. Donc, quand il a été republié par une maison d'édition qui, pour le coup, a un vrai réseau de distribution, qui s'appelle PVH Édition, qu'on a déjà reçu.
1: Qui sont intervenus, je l'ai pas, mais on le partagera. Ils sont intervenus dans l'épisode. Ouais. Et qui sont aussi des gens, enfin, qui sont géniaux. Ouais.
0: Et qui, du coup, publient sous licence libre, ce qui est très rare pour des maisons d'édition qui ne soient pas juste associatives et comme Framasoft, comme Framabook, par exemple.
1: C'est une vraie entreprise d'édition dans le sens.
0: Et donc, quand ils ont ressorti le bouquin, on l'a renommé Sortilège et Syndicat, ce qui est son vrai titre maintenant. J'en avais publié un autre en fait. Enfin, j'avais écrit le début d'un roman qui s'appelait Apérocalypse. J'avais commencé ça en 2019, je crois, et ça racontait l'histoire d'un petit lotissement pendant la chute de la civilisation. Et en fait, j'ai fait un blocage d'écriture au moment du Covid. Parce que dans mon bouquin, ça commençait par un personnage qui se retrouve dans des rayons de supermarché où tout est vide et tout. Et en fait, je venais d'aller chercher mon PQ. Et,
1: tu un vois, peu avec, trop proche du réel.
0: Ouais, c'est ça. Et en fait, à la fois trop proche et à la fois un peu à côté, parce que du coup, c'était pas du tout ce que j'avais prévu non plus. Moi, c'était plutôt une catastrophe économique, tu vois, pas spécialement une pandémie. Et du coup, j'ai essayé de continuer à l'écrire. Au bout d'un moment, je fais c'est pas grave. Donc, je l'ai sorti en version inachevée. Donc, il y a le premier tiers du bouquin qui est là. J'ai participé aussi au NaNoWriMo. Alors ça, c'est un truc qui existe plus, qui s'appelait le National November Writing Month. C'est un truc où les gens se lancent un défi d'écrire un roman pendant le mois de novembre.
1: D'accord.
0: Et moi, je l'avais même publié en direct. Donc, je faisais un chapitre par jour pendant 30 jours. Je venais juste de passer à plein temps. En fait, je me suis dit, on va mettre ça pour lancer le truc en novembre, tu vois.
1: C'est une grosse charge, un chapitre par jour pendant 30 jours.
0: Ouais. Bon, après, c'était des chapitres relativement courts, tu vois. Et du coup, ça s'appelle Une auberge dans la tempête et c'est sorti un petit peu après. Et j'en ai publié un cet été, en fait, qui est pas encore sorti en livre, mais je l'ai publié par épisode sur le blog, qui est un peu ce que j'aurais voulu faire avec Apérocalypse, c'est-à-dire un roman pendant l'effondrement, mais entre guillemets feel good. Enfin, c'est un peu difficile à dire. Donc, et en plus, celui-ci s'appelait 60 degrés à l'ombre parce que c'est, pour le coup, c'est axé sur le réchauffement. Et il y a plein de gens qui pensaient que je l'écrivais en direct parce que typiquement il y a un chapitre où il y a un énorme incendie qui se déclenche et c'était pile pendant les méga feux qu'il y avait dans le sud de la France. Et je dis non, le seul truc c'est que j'ai fait effectivement exprès d'écrire un roman sur le réchauffement climatique pendant le réchauffement climatique.
1: Tant sur le feu en été, je veux dire, on n'est pas non plus
0: Donc ça c'est sorti cet été par épisode et je suis un peu en train de voir si je trouve une maison d'édition qui serait intéressée par celui-ci. Sinon je le ferai probablement en auto-édition comme d'habitude. Quoi. Okay.
1: Je vais relayer une question. Alors elle te parlera peut-être, moi elle me parle pas trop. Mais c'est pas grave, de Mikael, je sais pas si tu le connais, sa question, est-ce que tu te lancerais dans une BD politique engagée comme Frantico avec Nico Shark, directeur du personnel? J'ai pas la référence.
0: Moi non plus, je l'ai pas, je suis désolé.
1: Donc ça veut dire non, la réponse est non.
0: Après,
1: peut-être, on sait pas si ça se trouve.
0: Après, j'ai envie de dire toutes mes BD.
1: Je te passerai le lien, peut-être que ça t'inspirera.
0: Ouais. Toutes mes BD sont relativement politiques déjà, quoi.
1: Oui.
0: Alors pas toutes, hein, ça m'arrive de faire de l'humour absurde complètement déconnecté, mais.
1: Est-ce que je te... Non, on va rester dans le...
0: Après, sinon, dans les autres trucs dont j'ai pas parlé, effectivement, il y a eu, du coup, le jeu vidéo est sorti en 2023.
1: Super Fury Returns,
0: J'en ai fait un autre plus modeste qui s'appelait Salgos, qui, pour le coup, n'a pas marché du tout. Donc, celui-ci, j'y ai passé beaucoup de temps et je l'ai très peu vendu. Donc, du coup, j'ai mis un peu un terme au développement de jeux vidéo parce que ça me prend beaucoup de temps pour un retour sur investissement qui est vraiment pas énorme.
1: Mais ça t'a plu, c'est une activité qui te plaît.
0: C'est vraiment chouette. Super Fury Returns, typiquement, je pense que c'est un des trucs dont je suis le plus fier dans ce que j'ai fait, notamment pour le côté en fait multi support en fait. Ça recoupe ce que on disait que j'ai toujours un peu eu le côté où toucher un peu à tous les arts, tu vois, faire du dessin, de la musique, des trucs. Le jeu vidéo, du coup, il y a tout ce que je sais faire dedans, quoi. Il y a du dessin, de la programmation, de la musique, et j'ai fait l'intégralité du truc. Donc, du coup, c'est l'œuvre la plus complète que j'ai faite, quoi. Et donc, pour ça, j'en suis super fier, et j'aimerais bien en faire d'autres. C'est juste que, financièrement, c'est compliqué parce que, du coup, on pourra en reparler, mais, alors, même si j'ai plus de dons que ce que j'avais au début, ça reste relativement précaire, ce qui fait que je sais pas à l'heure actuelle, typiquement, si dans un an, je serai encore en train de faire la même chose ou pas.
1: Je crois que tu fais plus, à côté de ça, tu enseignes.
0: Je donne un petit peu des cours dans un UIT, c'est ça. Et le problème c'est qu'un jeu vidéo typiquement Super Fury Returns, alors je l'ai pas fait à plein temps, mais le développement il s'est étalé sur 3 ans en gros. C'est compliqué de se dire je me lance dans un projet qui va durer 3 ans quand tu as une visibilité de 6 mois, quoi. Et c'est pour ça que pour le moment j'ai mis un peu ça de côté. Après j'ai pas totalement abandonné l'idée d'en refaire. Je pense que si j'en referais, il y aura probablement quelque chose type un crowdfunding ponctuel pour essayer de lever une somme d'argent et me donner un peu de visibilité, mais ça fait longtemps que je le dis et je l'ai pas encore fait, donc on verra si ça se fera un jour. Mais
1: alors je veux te poser la question assez classique de est-ce que t'as des actus, des projets à venir. Donc là t'as parlé de 60 degrés à l'ombre, si je me trompe pas sur le nom, que ce soit personnel ou par exemple à l'April ou avec Framasoft. Je dis Framasoft parce que t'avais parlé des Framamèmes, on peut en reparler. Moi je trouve que c'est un outil qui est super et parlons de Framamèmes, tiens. Allez, c'est quoi Framamèmes?
0: Alors Framamèmes c'est vraiment parti d'un moment où je faisais de temps en temps je fais des streams, donc où je fais du dessin en direct sur une plateforme qui s'appelle Peertube, qui est très chouette. Et puis, je savais pas trop quoi dessiner. Je me suis dit, tiens, je vais prendre un mème connu. Alors, je crois que le premier que j'ai fait, ça doit être le mec qui se retourne en voyant.
1: Question qui est pas simple, c'est quoi un mème? Parce que c'est peut-être pas évident pour tout le monde.
0: Alors, un mème, c'est une image virale. C'est-à-dire, tu vas avoir une image que tout le monde va reprendre en mettant une légende ou un sous-titre différent à chaque fois. Et c'est souvent des images de réaction à quelque chose. Alors c'est compliqué à décrire quand tu connais pas.
1: Ça me paraît déjà pas mal, ouais.
0: Si vous êtes sur tête, vous en avez forcément vu passer. Bon, il y a plein de choses. Et moi, celle que j'ai faite en premier, je me suis dit, je vais la redessiner pour en faire une version libre, entre guillemets. C'était l'homme qui est avec sa copine dans la rue et qui se retourne sur une autre femme qui passe. Qui est souvent utilisée pour dire, je devrais m'intéresser à ça. Puis finalement, je m'intéresse à ça. Voilà, c'est ce genre de truc. Et puis, en fait, au bout d'un moment, j'ai commencé à en faire d'autres. Je me suis dit, c'est sympa de faire des mèmes. Parce que, alors, il y a un truc, c'est qu'il faut savoir que les mèmes, c'est des images du coup virales, mais en général, elles sont. C'est quelque chose qui se fait un peu malgré le droit d'auteur. Parce que c'est pas du tout des images sous licence libre. Hein. Des fois, il y a des captures d'écran de Star Wars, hein, par exemple, qui sont utilisées comme mèmes. Et je me suis dit, en fait, moi, je vais faire mes versions, elles sont sous licence libre, du coup, ça fait un peu des alternatives libres aux mêmes qui existent. Bon, même si, en vrai, légalement, ça peut être tangent, parce que, si tu réutilises des personnages de Star Wars, à quel point t'as le droit? En France, on a un truc qui s'appelle le droit de parodie, qui fait que, techniquement, t'as le droit de réutiliser des choses sans demander si c'est dans le cadre d'un pastiche ou d'une parodie, mais tout ça, c'est très compliqué. Et au bout d'un moment, comme j'en avais beaucoup, je me suis dit, tiens, je devrais faire un moteur pour les utiliser, parce que t'as des moteurs pour créer des mèmes comme ça,
1: oui,
0: qui existent.
1: Oui, il y en a beaucoup.
0: Souvent, ils mettent un petit watermark, donc une petite, je sais pas comment tu dis, un tatouage,
1: une empreinte,
0: avec le nom du site et tout. Et puis, forcément, ils ont les mêmes propriétaires qui sont dedans. Je me dis, tiens, je pourrais faire une version libre. En fait, quand j'ai commencé à développer ça, je l'ai fait aussi pour me former, pour la petite histoire, pour me former au JavaScript, parce que moi j'ai toujours été développeur plutôt scientifique, donc à faire du C++ très optimisé et tout. Et j'ai jamais fait de web, et en vrai, c'est dommage parce que je suis quelqu'un qui fait beaucoup de choses sur le web, et ça m'a toujours manqué de savoir faire du développement web. Du coup, je me suis un peu formé au JavaScript pour faire Framasoft. Enfin, à l'époque, c'était mon générateur de mèmes. Et en fait, quand j'ai commencé à bosser dessus, je me suis dit, je devrais proposer ça à Framasoft, parce que Framasoft fait beaucoup de services libres alternatifs à d'autres. Mm-hmm. Dis, est-ce que vous voulez un générateur de mèmes libre? Ils ont dit, oui, ça a l'air chouette. Donc, du coup, c'est devenu un projet Framasoft.
1: Et ce qui est top, en fait, je trouve que c'est, pour beaucoup de personnes qui vont militer en ligne notamment, c'est des objets qui ont une puissance aussi parfois de communication pour des messages, pour partager des messages politiques en partageant certaines références, et d'avoir un outil qui permet de faire ça en plus en cohérence avec d'autres valeurs, c'est hyper important. En plus, l'outil permet, ça c'est très bien aussi pour les réseaux sociaux, ça génère le texte alternatif qui décrit l'image.
0: Ouais, tout à fait.
1: Donc ce qui est hyper important en termes d'accessibilité. Donc voilà.
0: Tu sais que j'ai vraiment fait ça au dernier moment, au moment de sortir le moteur. En fait, c'est tout bête. Quand le moteur était à peu près prêt, je me suis dit, tiens, on se dit comment on communique dessus. Donc, on fait un article pour le Framablog, puis moi, je fais un article sur mon propre blog parce que c'est un peu mon projet aussi. Et évidemment, moi, je fais mon article sur mon blog, je décris les images parce que je veux que ce soit accessible, tout ça. Et au moment où je décris l'image, je me dis, mais en fait, je suis bête parce que l'image là, tout le monde va la décrire de la même manière. Il y a juste le texte qui va changer. Ouais. Je me dis, en fait, je pourrais ajouter un bouton qui fait ça. En fait, je l'ai vraiment ajouté à la dernière minute en me disant, en fait, c'est facilement automatisable. Je l'ai ajouté et c'est devenu presque le truc dont les gens parlaient le plus quand c'est sorti, quoi. Alors que vraiment, ça a été ajouté par hasard, mais en fait, ça a été ajouté par l'usage. C'est-à-dire que je me suis rendu compte que c'était utile, quoi. Je me suis dit, en fait, moi, ça m'aurait été utile de faire ça. Je fais, si je le fais, c'est fait, quoi.
1: Super. Non, c'est intéressant. Il nous reste à peu près 4 minutes.
0: Ok.
1: J'ai eu encore plein de questions, mais je vais te laisser choisir entre la question simple, est-ce que tu veux nous parler d'actu, de projet à venir? Une question qui était une parenthèse, mais qui, moi, m'intéresserait d'en discuter éventuellement avec toi et qui est très ambitieux, c'est le lien entre humour et politique. Et troisième possibilité, ta vision, ton rapport à l'informatique, comment il a évolué, quel regard tu portes aujourd'hui sur l'objet informatique. Donc c'est des questions qui pourraient durer 20 minutes chacune.
0: Ouais.
1: Voilà, je sais pas. On peut rester, si tu veux parler des actus, c'est très bien aussi, hein, si tu veux rester simple.
0: Ouais. Un truc comme ça bouclera avec Framasoft. Typiquement, je me suis rendu compte que donc Framasoft, un des trucs aussi que j'avais fait dedans, c'était de me dire je vais faire aussi des versions francisées des mèmes. Parce que t'as énormément de mèmes qui viennent du monde anglo-saxon, comme beaucoup de trucs sur Internet. Typiquement, tu as le mème de la personne qui tient une carte de Uno, le jeu Uno. Mmh. Et sur la carte, il y a marqué un blanc où tu peux mettre ce que tu veux, or draw 25, c'est-à-dire ou pioche 25 cartes. Et l'image d'après, on voit la personne qui a pris 25 cartes. Donc, en gros, l'idée, c'est que sur la carte, tu vas mettre un truc que tu comment dire, quelque chose où tu préférerais perdre clairement à Uno parce que tu pièges 25 cartes que de faire cette chose. Bah du coup je me suis dit tiens, moi quand je vais faire cette version, bah je vais l'écrire en français, je vais faire ou pioche 25 cartes. T'as aussi le mème du petit chien qui est dans les flammes qui dit this is fine. Bon, bah j'ai mis bah tout va bien à la place de this is fine. Et ce qui est très rigolo, c'est qu'en fait on s'est rendu compte avec Framasoft qu'il y avait des gens qui les utilisaient sur Reddit typiquement, qui est un coin où les gens utilisent beaucoup de mèmes en anglais. Il y a même des gens qui avaient repris des mèmes que j'avais francisés en remettant le texte en anglais à la main par dessus. Et du coup une des actus de cette année en fait pour notamment pour essayer de développer un peu mon lectorat, bah c'est que j'essaie de communiquer de plus en plus aussi en version anglaise. Donc je traduis pas mal mes BD, on a fait une version anglaise de Framamem en se disant bon bah arrêtez de les re-angliciser vous-même, on va le faire nous-mêmes. Et du coup voilà, j'essaie de communiquer sur les réseaux anglais. Forcément du coup pour le moment j'ai des comptes sur les médias sociaux Mastodon, Blue Sky et compagnie où j'ai 10 followers parce que bah je viens de m'y mettre et je suis pas connu en anglais. Mais du coup si vous aimez bien mes BD et que vous avez des connaissances qui sont pas francophones et qui pourraient être intéressé, vous pouvez leur partager les versions anglaises.
1: Ça, c'est super,
0: ça peut m'aider.
1: En tant que gauchiste, moi-même, tout ce qui est international, l'international me parle. Il nous reste 2 minutes. Est-ce qu'il y a un mot de la fin, une idée forte que tu voudrais que les gens retiennent de ton échange, un dernier mot? On peut aussi s'arrêter là si finalement tu penses que c'est un bon endroit pour s'arrêter.
0: Non, on peut faire un petit teaser si tu veux, parce que du coup, on parlait de l'aspect programmation et du fait que donc je te disais que je m'étais formé au JavaScript. Il y a un autre truc aussi sur lequel. Un autre projet qui va être fort sympathique sur lequel je suis en train de bosser, mais cette fois pour l'April et pas pour Framasoft, et pour lequel je viens aussi de me former au back-end, qui est un truc que je n'avais jamais fait, c'est-à-dire de gérer le côté la partie arrière entre guillemets du serveur qui stocke des données sur un serveur. Jusqu'à maintenant moi je faisais du JavaScript, c'est-à-dire des choses qui sont entièrement sur l'ordinateur, sur votre ordinateur quand vous naviguez. Et là j'ai un projet un peu plus ambitieux avec une énorme partie artistique évidemment, mais pour l'April, voilà.
1: D'accord. On ne sera pas plus. Je l'ai pas évoqué pour pas te mettre, mais voilà, moi, pour être dans le secret un petit peu, effectivement, garder les yeux ouverts ou les oreilles attentives, je trouve que c'est une chouette idée et hâte de voir ça finalement finalisé dans les temps à venir. Merci beaucoup, Did, d'avoir pris ce temps pour parler de soi. Je sais que c'est jamais forcément évident, mais j'ai trouvé, en tout cas, moi, j'ai apprécié ce temps d'échange. Et on te retrouve dans Libre à vous, je pense, la prochaine fois, pour ta chronique.
0: La semaine prochaine.
1: Et ben, ça, voilà. Ouais. Pour une nouvelle humeur de G, où on retrouve voilà ton sens politique et ton humour et ta capacité aussi à vulgariser des notions complexes. Et en fait, c'était finalement le début aussi de ton blog. La boucle. Ouais. Ben merci. Je te souhaite une bonne suite de journée. Et à présent, on va faire une pause musicale. Après la pause, nous entendrons une nouvelle chronique sur les libertés informatiques et les droits humains. Avant ça, nous allons écouter Funky Souls par Amaria. On se retrouve juste après. Belle journée à l'écoute de Cause Commune, la voix des possibles.
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0: De retour sur Libre à vous, dans Libre à vous sur Radio Cause Commune, nous venons d'écouter Funky Souls par Amaria, disponible sous licence Libre Creative Commons Attribution, CC BY.
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0: Nous allons passer à notre dernier sujet. Nous allons poursuivre avec une toute nouvelle chronique numérique, liberté et droits humains proposée par Maryse Artiguelon de la Ligue des droits humains qui nous a rejoint en studio. Alors Maryse était intervenue dans Libre à vous en juin dernier, l'émission 277, aux côtés de Katia Roux d'Amnesty International pour parler droits humains et enjeux du numérique. Et je suis très heureux que suite à cette émission, que j'ai eu beaucoup de plaisir à animer, Maryse a accepté de nous proposer une chronique mensuelle autour de ce sujet passionnant et ô combien important. Une chronique donc intitulée « Numérique, liberté et droits humains ». Bonjour Maryse, alors merci à toi de te lancer dans cette aventure, hein, qu'on sait pas évidente. Est-ce que tu peux bien peut-être te présenter en quelques mots ?
2: Oui, alors bonjour et merci à Libre à vous de donner la parole à la LDH et à moi. Donc Maryse Artiguelon, j'ai travaillé dans l'informatique, je suis retraitée, je suis militante de la LDH depuis de très nombreuses années. Voilà, et donc l'idée de cette chronique, c'est de rappeler que pour la LDH, la protection des données personnelles et de la vie privée est essentiel aux libertés de toutes et de tous. Voilà.
0: Très bien. Alors pour ta première chronique, je crois que tu voulais nous proposer un résumé des événements qui ont lieu cet été. Je pense que c'est bienvenu parce qu'il s'est passé pas mal de choses quand même.
2: Oui, effectivement. Alors cet été, effectivement, on a beaucoup parlé des fuites de données de plusieurs sites institutionnels piratés par des hackers malveillants. Oui, il y a aussi des hackers bienveillants et bien utiles. Le piratage du site des impôts, la DGFiP, est certainement celui qui a fait le plus de bruit. Mais il y a eu aussi France Travail, l'Éducation nationale, la Caisse d'allocation familiale et d'autres. Il est vrai que ces vols de données ont commencé avant l'été. Enfin, il y en a eu beaucoup avant. Mais il y a eu le piratage en avril de l'Agence nationale des titres sécurisés, la NTS. Et c'est certainement celui qui est le plus dangereux pour les quelques 11 à 12 millions de personnes concernées. Les données fournies pour obtenir ces titres si mal sécurisés, notamment les passeports, cartes d'identité, permis de conduire, etc., sont les identifiants de connexion, nom, prénom, adresse électronique, date de naissance, etc. La NTS a informé par mail les personnes concernées et les a mises en garde contre les tentatives de phishing dont elles pourraient être victimes et leur a fourni un lien vers le site cybermalveillance.gouv.fr. C'est oublié qu'avec les données qui ont été volées, les hackers peuvent facilement usurper l'identité des victimes avec des conséquences désastreuses qui pourront se manifester beaucoup plus tard. Par exemple, dans un an ou deux, elles risquent d'être mises en demeure par une banque de rembourser un prêt à la consommation qu'elles n'ont jamais ouvert. C'est pourquoi le site donnéespersonnelles.fr conseille de porter plainte auprès du procureur, en quelque sorte par précaution ou anticipation. Il met à disposition des modèles de plainte et explications sur les démarches à suivre. À l'heure du tout numérique, imposé à marche forcée par le gouvernement, à l'heure où toutes nos données personnelles administratives se trouvent dans les systèmes d'information des services publics, il est tout de même inquiétant que celles-ci ne soient pas mieux protégées. Mais soyons rassurés, le 31 août, une chaîne d'infos en continu affichait « Le Cornu donne 15 jours à ses ministres pour mettre en œuvre le plan annoncé au mois d'avril ». Alors, à propos de données de santé, on peut parler d'une sorte de fuite, mais celle-ci organisée par Doctolib. En effet, sauf si vous n'êtes jamais malade, vous avez certainement été obligé un jour de passer par Doctolib pour obtenir un rendez-vous médical. Vous avez donc donné au minimum votre identité, votre téléphone, votre mail et je dirais un peu de votre état de santé, praticien consulté, urgence, etc. Et si vous avez toute confiance, vous avez créé un compte dans lequel on trouve sans doute tous vos examens, ordonnances, radios, les données saisies par les praticiens, y compris les enregistrements sonores des consultations à distance. Vous avez donc certainement reçu un mail début juillet dont l'objet annonçait « Doctolib s'engage dans la recherche pour améliorer la santé. Suivez une promesse. Chez Doctolib, nous pensons que la technologie peut réinventer le quotidien des soignants et aider chacun à vivre en meilleure santé. » C'est génial, vous êtes-vous dit sans forcément lire la suite. Si vous avez tout lu, vous avez appris que Doctolib va verser les données des 60 millions de patients en sa possession dans un programme de recherche par intelligence artificielle, sauf si vous vous y opposiez avant début août. C'était tout de même un peu court comme délai. On apprenait ensuite que ce programme de recherche suivra une méthodologie définie par la CNIL qui oblige à informer les patients. Mais plutôt que de demander leur consentement aux patientes et aux patients par l'opt-in, c'est-à-dire la démarche volontaire pour

0: que les données sont donc susceptibles d'être envoyées aux USA, a conseillé aux patients de refuser l'utilisation de leurs données de santé pour ce projet. Le 14 août, le Conseil constitutionnel a annoncé sa décision de censurer l'article 1er de la loi qui devait interdire, à partir du 1er septembre, l'accès aux mineurs de moins de 15 ans aux réseaux sociaux. Cette loi était inspirée notamment des conclusions du rapport d'une commission d'enquête sur TikTok qui dénonçait les dangers pour les adolescents des pratiques addictives aux réseaux sociaux. Nous en avions parlé ici en juin avec Amnesty France et exprimé nos réserves sur cette interdiction. Elle sera donc réécrite, cette loi, en septembre à la demande expresse du chef de l'État qui en fait une priorité de sa fin de mandat. Le Conseil constitutionnel a censuré cet article pour deux motifs. D'une part, son application aurait engendré une atteinte disproportionnée à la liberté d'expression. En effet, l'interdiction portait sur tous les réseaux sociaux, y compris ceux qui ne sont pas dangereux, et sur tous les mineurs de moins de 15 ans, sans distinction d'âge ou d'avis des parents. Il a estimé que l'atteinte n'était ni adaptée, ni nécessaire, ni proportionnée à l'objectif poursuivi. D'autre part, et ceci conforte ce que nous avons toujours dénoncé, interdire l'accès aux moins de 15 ans exige que tout le monde prouve son âge avant de pouvoir se connecter, ce qui signifie la fin de l'anonymat et donc une atteinte à la vie privée sans garantie légale. De plus, cette censure était prévisible du fait de son incompatibilité avec le droit de l'Union européenne. Par exemple, définir une liste précise de réseaux sociaux interdits est une compétence de l'Union européenne. C'est pourquoi le président de la République vient de demander à la présidente de l'Union européenne un texte au niveau européen. Il faut surtout souligner que cette loi ne s'attaquait pas au vrai problème qui est la responsabilité des plateformes dans la conception addictive des réseaux sociaux, comme l'a analysé un récent avis de la Commission nationale consultative des droits de l'homme. C'est ce qui est dévoilé par le procès contre Meta aux États-Unis et l'accord passé par cette entreprise pour échapper à une condamnation à 200 milliards de dollars montrera rapidement ses limites si toutefois il est mis en œuvre. Et alors, pour finir, une info récente qui devrait être une bonne nouvelle, mais dont l'aboutissement n'est pas garanti. Uber a été condamné à une amende de 825 millions d'euros pour manquement au règlement général sur la protection des données, dans le traitement des données personnelles de 170 chauffeurs, notamment pour les avoir déconnectés automatiquement, c'est-à-dire sur la seule foi des algorithmes, ce qui est contraire à l'article 22 du RGPD. Ils ne peuvent donc plus travailler, et cela depuis 2020. Alors pourquoi un bémol à cette nouvelle? C'est parce que, concernant Uber et ses mêmes chauffeurs, cette condamnation fait suite à celle pour manquement au RGPD, pour manquement à l'information des chauffeurs en décembre 2023 et en juillet 2024 pour transfert des données personnelles des chauffeurs vers des serveurs installés aux États-Unis. Mais Uber a fait appel et n'a toujours rien payé. Enfin, 6 ans pour obtenir justice, c'est déjà bien long. Mais à nouveau, Uber mettra en œuvre toutes les procédures imaginables pour ne pas payer. Pourtant, malgré des défauts, le règlement général sur la protection des données est un outil important pour la protection des données personnelles, mais plusieurs de ces dispositions sont menacées. J'y reviendrai dans une prochaine chronique.
1: Merci beaucoup Marie. Merci. Très utile d'avoir après l'été finalement ce petit récapitulatif des enjeux importants qui se sont passés. En tout cas, merci beaucoup pour cette première chronique. Hâte d'entendre la suivante et je te souhaite une belle suite de journée.
0: Merci beaucoup.
1: Nous approchons de la fin de notre émission. Nous allons terminer par quelques annonces. Alors excusez-moi, je vais parler vite parce qu'il y a beaucoup de choses à dire. Mais en tout cas, jeudi 10 septembre à la Fondation pour le Progrès Humain, à Paris, dans le 11e arrondissement, soirée de contribution au libre. L'April sera présente à la fête de l'Humain les 11 et 12 et 13 septembre 2026. Elle y tiendra un stand à l'espace science et numérique, aux côtés notamment des Hordes Libres et de Framasoft. Plusieurs conférences seront proposées le temps de l'événement dans cet espace. Il est encore temps d'inscrire votre événement autour du libre sur le site de la Fête des Possibles et ainsi faire découvrir votre organisation, vos actions et bien sûr le logiciel libre à de nouveaux publics partout en France et en Belgique du 11 septembre au 11 octobre. La Fête des Possibles sera notamment à l'honneur dans l'émission de Libre à vous du 15 septembre la semaine prochaine. Donc, pour les personnes qui s'intéressent de près au noyau Linux, la prochaine édition du Kernel Recipes aura lieu du 21 au 23 septembre 2026 à Paris dans le 14e arrondissement. Les conférences seront en anglais. Cet événement a lieu à Paris depuis 2012. Parmi les speakers, Martha Ripchinka, pardon si la prononciation est mauvaise, qu'on a reçu dans Libre à vous 227. Le prochain

premier samedi du Libre aura lieu le samedi 3 octobre de 14h à 18h au Carrefour numérique de la Cité Sciences et de l'Industrie à Paris. Venez aider ou vous faire aider à installer et paramétrer des logiciels et toute distribution GNU, Linux ou Android avec les nombreuses associations présentes. L'April sera présente à l'Abéro du Libre organisé par Cercle le vendredi 16 octobre à Marseille. Et je vous invite à consulter le site de l'Agenda du Libre, agendulibre.org, pour y trouver des événements en lien avec les logiciels libres et culturels près de chez vous ainsi que les associations qui les font vivre. Notre émission se termine, alors je remercie les personnes qui ont participé à l'émission. Isabelle Carrère, J, Marise Artiguelon, Manette de la Régie aujourd'hui, Julie Chomard, assistée par Ariane Colette. Merci également aux personnes qui s'occupent de la post-production des podcasts. Je crois que ce sera Nicolas Granière qui s'occupera de celle de cette émission. La prochaine émission aura lieu en direct mardi 15 septembre à 15h30. Notre sujet principal portera sur les formidables GUL, les groupements locaux d'utilisateurs et d'utilisatrices de logiciels libres, et la Fête des Possibles, une initiative pour valoriser les actions concrètes en faveur d'un avenir plus durable et solidaire. Nous vous souhaitons de passer une belle fin de journée. On se retrouve en direct mardi 15 septembre et d'ici là, portez-vous bien.

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1: C'est Maurice Meulier dans l'émission Mêliez-vous de ce qui vous regarde, mais surtout écoutez-moi. Chers amis, bonjour. Je ne vais pas vous faire une émission spéciale, mais elle va être un petit peu différente au début. Figurez-vous que dans mes 5000 livres qu'il y a dans mes bibliothèques, j'ai découvert que j'avais des bouquins sur des chanteurs. Bon, je vais vous citer ceux que j'ai amenés, c'est tout. Léo Ferré, Anne Sylvestre, Georges Brassens. Et figurez-vous que leurs chansons, si vous les lisez sans les écouter, on dirait de la poésie. Voilà. Et donc je vais vous lire de la poésie de Brassens. On va commencer avec lui. On l'appelle aussi Jojo. Hein, Jojo. Et l'autre, on l'appelle Léo. Et puis alors, il y en a une, on l'appelle Anne. Ouais, voilà. Et moi, on m'appelle Momo. Parce que moi, je ne chante pas, mais je fais de la poésie. Hein. Et alors, j'ai choisi pour Georges Brassens le plus beau, le plus marrant, le nombril des femmes d'agents. Vous vous rendez compte? Voir le nombril de la femme d'un flic n'est certainement pas un spectacle qui, du point de vue esthétique, puisse vous élever au pinacle. Il y a eu pourtant, dans le vieux Paris, un honnête homme sans malice, brûlant de contempler le nombril de la femme d'un agent de police. Oh, je me fais vieux, gémit-il, et durant le cours de ma vie, j'ai vu bon nombre de nombrils de toutes les catégories, nombrils de femmes de croque-mort, nombrils de femmes de bougnat, de femmes de Jocris. Alors, de Jocris, je ne sais pas ce que c'est. Jocris. Bon. C'est peut-être des femmes qui font du joker? Non, je ne pense pas. Mais je n'ai jamais vu celui de la femme d'un agent de police. Mon père a vu, comme je vous vois, des nombrils de femmes de gendarmes. Mon frère a goûté plus d'une fois ceux des femmes d'inspecteurs. Les charmes. Alors, les charmes, tout seul, sans rien, même pas de virgule. Bon, c'est pas grave. C'est peut-être une faute de l'imprimeur. Hein. Bon, c'est certainement pas une faute de Georges, ça. C'est une faute de l'imprimeur. Hein. Mon fils vit le nombril de la souris, d'un ministre de la justice. Et moi, j'ai même pas vu le nombril de la femme d'un agent de police. Alors, qui ne s'inquiète pas trop, Jojo, hein, parce que moi, c'est pareil, j'en ai pas vu. Hein. Ah non, j'ai jamais vu le nombril d'une femme de policier. Ainsi, gémissait en public cet honnête homme vénérable, quand le légitime d'un flic, tendant son nombril secourable, lui dit « Je m'en vais mettre fin à votre pénible supplice, vous faire voir le nombril, enfin, de la femme d'un agent de police. » Alléluia, fit le bon vieux. De mes tourments, voici la trêve, grâce soit rendue au bon Dieu, je vais réaliser mon rêve. Il s'engagea tout attendri sous les jupons de la bienfaitrice, braquer les yeux sur le nombril de la femme d'un agent de police. Mais hélas, il était rompu par les effets de la hantise, et comme il atteignait le but de 50 ans de convoitise, la mort le prit. Sur l'abdomen de sa complice, il n'a jamais vu le nombril de la femme d'un agent de police. Ça fut écrit en 1956. Ah, c'est pas de nouveau, hein. Bon, alors après, vous verrez, je vous en lirai d'autres, mais pas aujourd'hui. Hein. L'oncle Archibald, bon, ça, il est connu celui-là. Hein. C'est pas celui qui a perdu ses balles en passant au-dessus d'un fil de fer barbelé. Hein. Non, c'est pas le même. Hein. D'ailleurs, on l'appelle plus Archibald, celui-là. On l'appelle Archie seulement. Bon, allez, je vous raconte pas l'histoire, quand même. Hein. Bon. Alors, bon, je vous garde les autres pas pour la fin, mais pour au milieu, hein, voilà. Alors, là, j'ai donc, vous savez, la vie multiple de Juillet, et alors j'ai un poème de Yvan Robrecht, voilà. Il dit, ça sert à rien la poésie, quel con celui-là. Alors, à quoi je sers, moi, si ça sert à rien, la poésie? Hein? Je vais vous apprendre à faire des frites belges à la place de la poésie? Mais vous savez déjà les faire, les frites belges. Alors, vous ai appris il y a déjà... Vous savez que ça fait plus de 10 ans que je suis là à l'antenne. Hein. Et rappelez-vous, déjà il y a 10 ans, je vous ai appris à faire les frites belges. Hein. Alors peut-être pas les petites nouvelles qui sont à l'antenne maintenant, non, quand même. Mais celles qui me suivent, mes fidèles auditrices, ouais. Elles savent les faire grâce à moi, les frites belges. Ouais. Bon allez, on va savoir à quoi ça sert de ne pas faire de la poésie. Hein. J'ouvre mon cahier. L'aurore se pose sur les pages blanches. La pliure est un chemin de crête. De chaque côté, le vide et le doute. Le souffle des mots va-et-vient, comme une murmuration des tourneaux. Volutes ailées qui refusent de se poser. Parfois, mes mots refusent comme la queue d'une comète. Parfois, ils ne sont que fientes de mouches, croupissant dans l'eau morte des idées. Ben là, je ne suis pas d'accord avec lui, là. Parce que moi, ce que j'écris, c'est beau. Ça ressemble à de la poésie, hein. Ouais, allez, je vais même dire de la prose très libre. Ce qui est encore plus beau que la poésie, oui. Hein. Moi, je ne rime pas. Je ris seulement. Et alors, ça sert à rien, la poésie, dit mon beau-père. Mais je le comprends. Il ne peut pas mettre en demeure d'aimer. La poésie n'est pas utile. Et de ne pas être utile, elle ouvre sur tout. Elle avance, sans parure, subordonnée à rien, sinon à l'intime de nos chimères délicates. Elle ne cherche même pas à dire, juste à rapprocher, à pas de velours, en coussinet de chat. Avec elle, je sonde ce qui en moi vacille. Je cherche le vent, l'absence et le feu, cette errance qui se nourrit d'invisible. En elle, je m'en rêve. Voilà. Je m'en rêve, oui. Il y en a qui sont bons, et lui, il s'en rêve. La poésie n'a rien à prouver, n'attend ni gloire, ni trophée, ni or, ni argent. Ça, c'est ben vrai, ça. Dis donc, j'ai pas vendu un livre depuis plusieurs années, moi, bientôt. Les mots qui brillent sont amoureux d'eux-mêmes. Ils perdent leur chair et se vident de ce qu'ils croyaient remplir. La lumière des oiseaux du paradis n'est que l'illusion. Écrire. Aller chercher plus loin que soi, un langage délivré de lui-même, accepter de plonger dans l'éther du temps, main dans la main avec les ombres, puis renaître des ovaires du passé. Et si parfois la route est jonchée de rêves brisés, d'amour titanique, continuer à écouter en soi l'oracle, accepter d'être le passager vulnérable de soi-même. Eh ben dis donc, hein, il a été loin le mec, hein. Tout ça pour dire que ça sert à rien, la poésie. Ben, il n'avait pas besoin de faire un cinéma pareil, le mec. Il mettait deux mots, c'est tout, ça sert à rien, la poésie. Un point, c'est tout. Alors, il y a quand même le point à la fin. Donc, il n'y a pas de poésie, mais il y a le point final. Vous voyez, hein? C'est déjà beau, hein, qu'il y a le point final. Vous vous rendez compte? En fait, c'est bien parce que vous imaginez votre poésie, et lui, il dit le point final, c'est tout. Voilà. Hein? Moi, j'aime bien ça, ça me plaît, moi, ça. Hein? Bon, ça plaît pas à tout le monde, mais bon. Hein. Alors, tiens, alors, bon, je suis désolé, mais j'oublie de remettre ça pour Catherine Ringer. Et là, je vais faire Secreto.

Et voilà. Alors, elle a fait plusieurs CD en espagnol. Hein. Je pense qu'elle avait des origines. Ou du moins, elle aimait peut-être la langue espagnole, hein, après tout. Hein. Moi, je préfère la langue de veau, moi. Le meilleur. Avec une petite persillade. Alors là, j'ai un bouquin qui n'est pas tout jeune. La nouvelle anthologie poétique. Alors, au point que je crois que ça a été édité en 1953. Vous voyez, ça fait quand même déjà un bail. Hein. J'avais 8 ans quand ça a été édité. Alors, c'est vrai que pour moi, c'était de la nouvelle anthologie poétique, mais je ne savais pas que ça existait à 8 ans. À 8 ans, on apprenait tout juste à lire et à écrire. Hein. Bon. Alors, oui, Jean de La Fontaine à l'époque, voilà, les fables de La Fontaine. Alors, ça, on nous rabâchait sans arrêt les fables de La Fontaine à l'école. Hein. On n'avait pas le droit à du Victor Hugo, à du Émile Goudot, tous ces gens, du Charles Cros, tout ça, on n'y avait pas le droit. Hein? Pourquoi? Alors je me rattrape, voilà. À 81 ans, je me rattrape. Vous voyez, ça fait un bail. Hein? Alors, En septembre, ça s'appelle. Et c'est écrit par Jean Richepin. Jean Richepin, c'était un hydropathe de 1879, avec comme président Émile Goudot. Vous savez, en fait, il y a eu deux présidents des hydropathes. Il y a eu Émile Goudot en 1879, et il y a eu Maurice Méliès en 2000. C'est-à-dire, ça fait 26 ans. Hein. Alors, j'étais plus longtemps que lui. Hein. Lui, il n'a pas duré 26 ans, hein, Émile Goudot. Ah non, non, il est mort avant, lui. Tandis que moi, je suis encore vivant. Hein. Et donc, ça fait déjà 26 ans. Le deuxième est l'unique. Il n'y en aura pas un troisième. Hein, parce qu'après ma mort, le club se va s'évanouir, définitivement, en laissant que des restes, voilà, des restes, dans les bibliothèques, dans les archives départementales, vous voyez, dans certaines maisons, dans l'ancien poète, parce qu'eux aussi sont morts. Ben oui, d'abord la poésie va mourir. Vous voyez, on reprend. Alors, en septembre, ciel roux, ciel de septembre, de la pourpre et de l'ambre, fondue au ton brouillé, draperie ondulante où le soleil se plante comme un vieux clou rouillé. Vous avez déjà vu le soleil se planter comme un vieux clou rouillé, vous? Oui, mais c'était quand même à part, c'était à l'époque de Jean Richepin. Bon, peut-être qu'à cette époque-là, oui, ça c'était comme ça. Hein. Et flot teinté d'améthyste, pardon. Ils utilisaient des mots à la con à l'époque, hein, franchement. Hein. Nous font chier avec leurs mots à la con. Hein. Bon. Écume en batiste, voilà encore. Au léger falbala, horizon de nuée vaguement remué au vaporeux lilas, falaise jaunissante des murs dans la sente, du chaume dans les champs, aux flaques des ornières, en lueur prisonnière le cuivre des couchants. Hein. Aucun cri dans l'espace. Ben alors, à cette époque-là, il n'y avait pas de satellite, il n'y avait pas de fusée. On ne pouvait pas crier dans l'espace à cette époque-là. On pouvait crier qu'à partir d'un certain niveau, c'est-à-dire les oiseaux qui montent peut-être jusqu'à peut-être presque 500 mètres hein, à partir de la Terre, eux, ils pouvaient crier, mais après, il n'y a plus rien. Hein. Vous avez déjà entendu le soleil crier? Ah, les gros nuages, oui. Des fois, ça crie, ouais. Bon, bon, bon, après des éclairs au chocolat. Nulle barque qui passe, pas d'oiseaux au buisson, ni de gens sur les teules. Bon, j'avais cru que c'était l'émeute, non, c'est l'étule. Étule, voilà. Hein. Et la couleur est seule à chanter ses chansons. Apaisement, silence, la brise se balance, que le bruit en dormant de la mer qui chantonne, ciel de miel. Ciel d'automne, silence, apaisement. Voilà. Bon, c'est beau. C'est beau, mais ça ne veut rien dire. Est-ce que vous avez vu un ciel de miel? Ben, c'est pas possible, parce que les abeilles ont piqué. Ils ne laissent pas de miel dans le ciel, les abeilles. Alors, allez, tenez, on va passer à un autre très très grand, qui s'appelle Hugo Victor. Les saisons. Alors lui aussi, alors bon, on parle de septembre, lui parle des saisons. Quant aux quatre saisons, trois au moins sont stupides.
J'en ai même dit, moi, son chiante. Mais bon, lui, il a dit, c'est stupide, parce que Victor Hugo était beaucoup plus poli que moi. Hein. Ça, c'est connu, on le sait. Hein. Bon. Au diable, le printemps et toute sa fraîcheur. Avril n'est qu'un enfant maussade et pleurnicheur. On peut, à la Saint-Jean, quitter le coin de l'âtre. J'en conviens, mais plus tard, fi, l'automne est grisâtre, l'hiver est noir. Je haïs ces hideux mois vieillards. Nivose, pluviose, ventose, ô brouillard. Le firmament bougonne et grogne. Il m'en mitoufle. De vapeur que remue un affreux vent qui souffle. Et quel soleil clignant son œil presque fermé, ouaté d'ombre au point qu'il a l'air enrhumé. Et la pluie, et la grêle, et toutes ces nuées par décembre à travers les ciels et les cieux éternués. Voilà. Vous avez déjà vu un ciel qui est éternué ? Remarquez, oui, il suffit. C'est quand il pleut, hein. C'est, vous voyez, c'est toute cette morve qui descend des nuages, là. Ben oui, c'est parce qu'il éternue, hein. Comme vous, quand vous mouchez, pareil, hein. Sauf que c'est moins glauque. C'est plus léger, ce qui tombe du ciel, hein. Bon, même s'il est enrhumé, ça fait du bien, des fois, de prendre la morve sur le nez, comme ça, parce qu'elle est fraîche, la morve qui tombe du ciel. C'est pas comme nous dans un mouchoir, hein. Ça n'a rien à voir. Hein. Allez, on va passer à autre chose. Parce que là, je crois que j'exagère un petit peu avec mes auteurs, là. Hein. Je commente de trop. Hein. Bon, je vais essayer de me discipliner, d'accord, hein. Alors là, qu'est-ce que j'ai mis de côté? C'est de qui, ça? Parce que, vous savez, c'est ce fameux bouquin. Allons, parole de Prévert, voilà. Je ne vais pas vous lire Barbara, c'est connu ça, hein, Barbara. L'inventaire non plus, je ne vais pas vous lire. Ah voilà, je vais vous lire La rue de Bussy, maintenant. Alors quand on dit maintenant, ce n'est pas aujourd'hui. Hein. C'était à l'époque de Prévert. Hein. Où est-il parti le petit monde fou du dimanche matin? Qui donc a baissé cet épouvantable rideau de poussière et de fer dans cette rue? Cette rue autrefois si heureuse et si fière d'être rue, comme une fille heureuse et fière d'être nue. Pauvre rue, te voilà maintenant abandonnée dans le quartier, abandonnée lui-même dans une ville dépeuplée. Pauvre rue, morne corridor, menant d'un point mort à un autre point mort. Tes chiens maigres et seuls et ton gros mutilé de guerre, qui a tellement maigri lui aussi et qui passe dans sa petite voiture mécanique, traversant au hasard sans savoir où aller, s'arrêtant n'importe où, sans même savoir où c'est. Il s'était fait une raison d'homme. Une fois l'autre guerre finie, une raison avec sa voiture, une raison avec ses deux jambes arrachées. Et il avait ses petites habitudes. On lui disait bonjour. Il connaissait tout le monde. Et tout le monde le connaissait, et il roulait. Il s'arrêtait pour boire un verre, il oubliait, il plaisantait, et puis il allait déjeuner. Et voilà, encore une fois, tout a encore recommencé, et il roule lentement dans la rue. Et il ne la reconnaît plus. Et il ne la reconnaît même plus non plus. Et la misère, debout, fait la queue aux portes du malheur, aux portes de l'ennui. Et la rue est vide et triste, abandonnée comme une vieille boîte au lait. Et comme il se tait, pauvre rue, qui ne veut plus, qui ne peut plus rien dire, pauvre rue dépareillée et sous-alimentée, on t'a retiré le pain de la bouche, on t'a arraché les ovaires, on t'a coupé l'herbe sous le pied, on t'a rentré tes chansons dans la gorge, on t'a enlevé la gaieté, et le diamant de ton rire s'est brisé, les dents sur le rideau de fer de la connerie et de la haine. Et les gosses du quartier ne sortent plus de chez le boulanger souriant en mangeant la pesée. Ah, au cours des halles, les sanguines, les petits soleils de Valence ne roulent plus dans les balances, dans les filets des ménagères abandonnant sur le trottoir leurs jolies robes de papier avec des toréadors et de belles cigarières imprimées de toutes les couleurs. Et puis, des noms de villes étrangères pour faire rêver les étrangers. Et toi, citron jaune, toi qui trônais comme un seigneur au milieu de tes portugaises vertes, tu étais l'astre de la misère, la lumière du repas de midi et demi. Et où es-tu maintenant, citron jaune qui venait des autres pays? Et toi, vieille cloche,
qui vendait des crayons et qui trouvait dans le vin rouge et dans tes rêves sous les ponts d'extraordinaires balivernes des histoires d'un autre monde, de prodigieuses choses sans nom. Mais où es-tu? Où sont tes crayons? Et vous, marchant à la sauvette, où sont vos lacets, vos oignons? On est bien levé. Où est le bleu de la lessive? Où sont les aiguilles et le fil des les épingles de sûreté? Et vous, fille des quatre saisons, vous êtes là encore, bien sûr, mais le cœur n'y est plus. Le cœur de ce quartier, le cœur de ces artères, le cœur de cette rue. Et vous vendez de mauvaises herbes, et vous avez beaucoup changé. Vos cris n'ont plus la même musique. Dans votre voix, quelque chose est brisé. Et toi, jolie fille, qui te promenais et qui vivais autour et alentour de la rue de Bussy, toi qui grandissais dans ce paysage

Tu dois être traité de tous les noms, si ce n'est que pour pas une honte à ton âge. Avez-vous déjà vu ça, vous ? Et parlait, sans parler, à ton père. Ta ruche de Bussy, qui faisait l'indigné, celle qui est en colère, mais dans le fond heureuse et fière de ta beauté éblouissante, de ta provocante jeunesse, de ta merveilleuse pauvreté, de ta liberté. Voilà. Oh là, c'est une belle tirade, hein, là. Oh, dis donc. À Lyon, le Victor Hugo, là, au fait, c'était bien de Victor Hugo. Mais non, je suis con, c'était Prévert. Elle est bonne, celle-là. Là que je mélange les grands. Remarquez, mélanger les grands, c'est bien, parce que si je mélange un pauvre poète qui pourrait s'appeler Maurice Méliès, d'ailleurs, avec un Victor Hugo ou un Prévert, là, je dirais, là tu te fous de la gueule de Victor Hugo ou de Prévert. Là. Mais là, c'est pas le cas, quand même. Je lis du Victor Hugo et au final, c'est du Prévert. Mais quel bel hommage je fais à Victor Hugo, au même titre qu'à Prévert. Hein et, mais de, en plus, c'est quand même bizarre, c'est que Méliès et le petit poète, ce sont ses deux préférés. C'est incroyable, ça, quand même, hein. Parce qu'en plus, j'ai pas fait exprès, hein. Ah non, là, je vous dis franchement, hein, mais croyez-moi, je l'ai pas fait exprès, bon, hein. Raymonde, non, Patricia, pardon. Ah oui, excuse-moi, Patricia, j'ai fait la connaissance d'une Raymonde, ouais. Je te l'ai pas dit, parce que je voulais pas te faire du mal. Mais là, je suis obligé de te le dire, parce que j'ai pas le droit d'avoir deux amantes, non. Hein. Deux aimants, oui. C'est les aimants, tu sais, ça attire le fer. Le fer à repasser, même, d'ailleurs. Hein, bon. Parce que t'as déjà vu un fer à repasser qui n'est pas en fer, toi ? Ah ouais, t'as déjà vu ça ? Ben oui, mais c'est le petit fer à repasser en plastique, là, les jouets pour les petites filles. Bon. Ah, c'est ce que t'avais quand t'étais gamine ? Mais t'as jamais rien repassé, mec ! Ah oui, tu repassais sans arrêt, d'une pièce à l'autre. Voilà. Alors arrête tes conneries. Bon, allez, on va passer à autre chose, quand même. Parce que, toi, tu repasses, et ben moi, je préfère passer. Alors, figurez-vous que, hier soir, c'était notre soirée poésie, il ne reste que 3 minutes, donc je vais pas avoir le temps de vous lire quelque chose, mais tant pis, si, un tout petit poème, que j'ai de mon ami Jean-Claude Lemoine. Ah, un mec super. Je sais pas où il est, dans quelle page. Alors, voilà. Alors, il a été en Afrique partout, lui, hein. Il a fait le tour du monde en tant qu'ingénieur agronome. Les saints Maasai. Vous voyez, Maasai, c'est dans un pays d'Afrique. Hein. Ce n'est pas blanche, grassouillette, à ruban, sarre noir. C'est le bloc, une masse. Pas une coquette, mais une pleine femme noire. Son crâne est rond, nu, penché. Le sein est plein, nu, léché. Elle allait, abondante, arc-boutée, jambes florissantes, pleine. La maman Maasai, pleine de grâce, de lait, de marmaille. Elle est terre de pleine nourricière, sans engrais, sans chimie. Elle prolifère. Que Dieu lui donne du bétail, que Dieu lui donne des enfants. C'est pas beau, ça, hein. C'est tout ce que peut espérer une femme africaine, n'est-ce pas, hein. Alors que j'en connais qui roulent en Mercedes, qui ont des robes de chez Dior. Mais c'est pas d'Afrique, ça. C'est pas l'Afrique. Désolé. Hein, l'Afrique, c'est un petit pagne, les seins nus, le petit gamin assis sur la hanche, tenu par le bras de la maman, hein, et qui de temps en temps va à la gamelle, hein, ouais, sans demander l'autorisation à sa maman. Hein. Ah non, il chope le sein, il l'amène vers lui, et il tète. Et la maman, elle laisse faire. Vous croyez que c'était comme ça en France ? C'est impossible, parce que ici, les femmes mettent des soutiens-gorge. Alors, c'est pas possible de faire ça. Bon. Alors, je vais être obligé de vous dire au revoir sur l'air. Alors, je ne sais pas si vous avez entendu le bruit d'un soutien-gorge qui tombe. Je vais vous le faire, hein. Ça sera le dernier mot de la fin. Voilà.

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2: Bonjour à toutes et à tous, vous êtes sur Radio Libre en Périgord et nous nous retrouvons pour l'agenda quotidien présenté par l'équipe RLP.
3: Le château

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2: Les ateliers de musique, voix, chant, polyphonie et tout ça proposé par Olivier Bourdin.
3: Bonjour.
2: Bonjour. Vous représentez une structure qui s'appelle La Clé de Soi et vous êtes aussi musicien, chanteur, musicothérapeute, professeur de yoga et méditation. Mais aujourd'hui, on s'intéresse de la musique de chant que vous voulez transmettre pour ceux qui voudraient s'initier et pratiquer avec vous dans les ateliers. Comment vous avez prévu ces activités à la rentrée 2026?
3: Tout à fait. Donc, il y a deux propositions principales que je voudrais annoncer. Ici, c'est d'une part un ensemble vocal de chants polyphoniques que je propose à Beauregard et Bassac, à côté de Vert. Donc on se retrouve vraiment pour chanter ensemble, pour vibrer ensemble, pour se faire plaisir autour des chants de différentes traditions, différents pays en fait. C'est vraiment des chants du monde. Alors il y a du français, mais il y a aussi il peut y avoir de l'espagnol, du géorgien, du russe, enfin voilà, africain, enfin voilà. Et puis on essaie de monter un petit répertoire et pour essayer de le présenter à la fin de l'année. C'est vraiment très bienveillant. Il y a pas besoin de ça. Savoir vraiment chanter vraiment à la base ou de savoir lire la musique ou quoi, c'est vraiment quelque chose de très spontané. J'invite si vous aimez chanter, même si vous aimez chanter dans la douche et que vous osez pas rejoindre un collectif de chant, c'est vraiment l'occasion de tester. Donc ça, c'est le lundi soir de 18 à 20h, tous les lundis soirs à partir du 21 septembre.
2: Il y a aussi une activité que vous proposez à Traverse, à Bergerac.
3: Oui, alors ça c'est une autre activité, c'est un peu différent. Alors on va aussi, pareil, beaucoup chanter, c'est un peu plus axé sur le rythme en fait, sur le rythme corporel. Et c'est pareil, un peu l'idée c'est de constituer un groupe où on se fait plaisir, on s'amuse, on vibre ensemble, on joue ensemble en fait avec le corps, avec le rythme. Donc je transmets un petit peu de base de percussion corporelle, c'est-à-dire faire des rythmes avec le corps. Et en même temps chanter, essayer de comprendre, de sentir ce que c'est un peu de chanter à plusieurs voix, mais sur des choses un peu plus simples, c'est-à-dire que là c'est pas comme l'ensemble de chants polyphoniques où on va apprendre des chansons en entier. Là on va faire plutôt des petits bouts, on va faire tourner en boucle des petits bouts, et on va plutôt se concentrer aussi comment on fait pour connecter le chant avec le rythme. Donc ça, c'est à la Traverse, à partir du 23 septembre, de 18 à 20h, les mercredis soirs.
2: Et comment on s'inscrit, Olivier?
3: Alors pour s'inscrire, le plus simple, c'est d'aller sur mon site laclédesoi24.fr, LACLEDESOI24.fr, ou de me contacter directement par téléphone 06 60 95 92 90. Là, pour ces deux ateliers, il y a une billetterie en ligne aussi, mais vous y accédez en passant par mon site. Et puis, vous pouvez aussi me retrouver et voir un peu mon univers sur ma page Facebook, ob.laclédesoi.
2: Merci et bonne rentrée.
3: Merci à vous. Merci.
2: Olivier Bourdins, bonjour.
3: Bonjour.
2: Vous représentez une structure qui s'appelle La Clé de Soi et vous êtes musicothérapeute, professeur de yoga et méditation. C'est la rentrée et vous avez plein d'ateliers à nous annoncer.
3: Tout à fait.
2: C'est un bon moment de reprendre les activités et s'occuper de soi-même.
3: C'est vraiment le moment. Justement, les personnes se questionnent un peu sur ce qu'elles vont faire cette année, donc voilà, j'en profite. C'est effectivement ce que je propose, c'est ça, c'est de prendre du temps pour soi, de se reconnecter à soi, à son énergie, à sa joie de vivre aussi. Donc ça peut être par le yoga, la méditation, un aspect un peu plus introspectif, de retour à soi, et c'est aussi par la musique et le chant, le rythme, faire des choses en collectif, ensemble, qui vont nous amener à se connecter aux autres et à ressentir aussi de la joie, de l'énergie, de la vitalité, de s'exprimer aussi. Ça, j'axe beaucoup mes propositions autour de l'expression de soi aussi.
2: Où vont se passer ces ateliers et comment vous imaginez l'organisation au cours de l'année ?
3: Le yoga que je vais proposer, c'est un yoga qui s'appelle le Kundalini Yoga. C'est un yoga qui est assez particulier, qui allie différentes pratiques, donc pratiques corporelles, physiques, assez dynamique, assez intensive, des respirations, des techniques de respiration, de la méditation et aussi on chante des mantras. Ces cours de yoga, je les propose donc dans le Villamblard et Beauregard et Bassec, c'est près de Vers. Donc il y a le mardi soir à 18h30. Et le jeudi matin, le mardi soir c'est à Beauregard et Bassac, et le jeudi matin c'est à Villamblard à 10h. Et il y a un cours aussi de plus orienté vers la méditation à Villamblard, toujours à midi, de 12 à 13. Deux cours de Villamblard de yoga et de méditation sont retransmis en ligne aussi pour les personnes voilà, qui peuvent se déplacer ou occasionnellement qui ne peuvent pas venir au cours, peuvent rattraper chez eux, quoi.
2: Et comment on s'inscrit ?
3: Soit vous me contactez, donc peut-être on donnera mes coordonnées tout à l'heure, et sinon vous pouvez aller sur mon site internet directement, c'est laclédesoi24, laclesoi24.fr, et il y a toutes les informations nécessaires. On peut s'inscrire directement en me contactant.
2: Et si vous voulez laisser votre téléphone, c'est le moment.
3: Voilà, donc mon téléphone, c'est le 06 60 95 92 90 et le mail contact@laclédesoi24.fr.
2: Merci.
3: Merci à vous.
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4: The Dog Stars. Cessna 185 2-MMWD. À bientôt 89 ans, Ridley Scott nous promet à chaque fois que c'est son dernier film. Ce ne sera pas encore le cas avec ses nouvelles 120 minutes post-apocalyptiques, puisque pointent à l'horizon de nos salles obscures trois nouvelles productions, dont un Gladiator 3 et une adaptation de L'île au trésor. Le pitch. Dans un futur proche où une pandémie sans nom a décimé la société américaine, Hig, un pilote, vit sur une base aérienne abandonnée du Colorado avec son chien et un ex-marine. Lorsqu'une transmission aléatoire passe par la radio de son Cessna, la voix fait naître au plus profond du pilote l'espoir qu'une vie meilleure existe en dehors de leur périmètre étroitement contrôlé. Cette fois, rendez-vous en 2035 pour un survival classique, efficace, teinté à la fois de mélancolie douce-amère, d'inquiétude et d'émotion. Est-ce dû au grand âge du cinéaste britannique ? Bientôt 90 ans, mais on a la désagréable impression que cette fois, son adaptation du roman de Peter Heller, La constellation du chien, a été réalisée à la va-vite. Tournage bouclé en moins de 3 mois pour un budget de 110 millions de dollars. Moins de profondeur, moins de réflexion, même s'il aborde à dose homéopathique des thématiques comme le deuil et la mort, mais à son crédit, ce lendemain d'apocalypse n'est pas peuplé de zombies, de créatures monstrueuses venues d'ailleurs et se déroule dans des paysages somptueux, car si l'histoire est censée se dérouler au Colorado, le tournage a eu lieu en Italie, dans le Frioul. Car ce sont les humains qui ont subi une sérieuse pandémie, mais la nature, elle, se porte bien. Bref, on est loin de l'univers de Blade Runner. Mais ce film ne peut que résonner avec nos inquiétudes sanitaires qui ont déjà eu, au moins en partie, à s'incarner dans une réalité de cauchemar. Scott nous entraîne loin de la ville, avec ses superbes images de nature souveraine et de temps suspendu, dans une sorte de méditation à tire-d'aile, loin du virus, des menaces, des pillages, de la folie de ceux qui restent, des humains, plus tout à fait humains. Côté casting, pour ma part, Jacob Elordi, s'il est incontestablement très beau, me fatigue avec son regard de chien battu et son manque d'expressivité chronique. Heureusement, il est parfaitement entouré par des habitués des castings du cinéaste, la délicieuse Margaret Qualley, Josh Brolin, Guy Pearce ou Benedict Wong. Autre vedette du film, le chien Jasper, en vérité trois représentants différents de la jante canine, et le vieux Cessna, omniprésent à l'écran. Ridley Scott avait quitté l'arène de Gladiator 2 sous les huées critiques et publiques, comme il l'avait fait avec son Napoléon sous la pression de controverses historiques dérisoires. Quoi qu'on en dise, ce bon Ridley reste un réalisateur fascinant, même s'il nous revient ici avec un film modeste qui ne marquera ni sa carrière, ni l'histoire du cinéma. Mais qu'importe, c'est solide et ça sait se regarder sans déplaisir. Bref, ce n'est donc pas en 2026 qu'il fera taire les critiques.

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1: 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En février 1973, lors de sa toute dernière série de concerts officiels, au Philharmonic Hall de New York, sous la direction de Leonard Bernstein, les doigts de la jeune violoncelliste Jacqueline Dupré refusent soudainement de lui obéir. Sa main s'ouvre et laisse échapper son archer, qui tombe lourdement sur le sol. Grand silence. Le drame qui vient de se jouer là, sous nos yeux, à cet instant précis, devant le public et l'orchestre, marque la fin de la trop courte carrière de la concertiste Jacqueline Dupré. Les enregistrements d'exception que vous allez entendre ce soir sont autant de documents précieux. Instant volé au destin, où reste gravée pour l'éternité la jeunesse de Jacqueline Dupré, sa soif de vivre, la pureté et la beauté de son jeu, ainsi que l'émotion, intacte et chaque fois renouvelée. Toby Perlman, la femme du grand violoniste Isaac Perlman, confiait à propos de cet artiste hors du commun. Quelques rares choses seulement sont au-delà des mots. Jacqueline Dupré était l'une de ces créatures, au-delà des mots.

Jacqueline Dupré naît à Oxford, le 26 janvier 1945. C'est une enfant prodige. Dès 4 ans, elle manifeste d'étonnantes dispositions pour le violoncelle. Elle étudie l'instrument à la Guildhall School, à Londres, avec William Bliss. Elle ne le sait pas encore, mais elle travaillera aussi en France, avec Paul Tortelier, en Suisse, avec Pablo Casals, et même en Moscou, avec le grand Mislav Rostropovitch. Mais pour l'instant, la jeune soliste n'a que 16 ans, et elle donne son premier concert public, le 1er mars 1961, au Wigmore Hall de Londres. C'est le début d'une très brillante carrière.

Kolnidrei, opus 47, adagio sur deux mélodies hébraïques, tel était le titre de ce morceau, écrit en 1880 par le compositeur allemand Max Bruch, dans la bonne ville de Liverpool, où il était chef d'orchestre. Deux mélodies hébraïques qui appellent à la prière et qui constituent pour nous ce soir une excellente entrée en matière dans l'univers musical de la violoncelliste Jacqueline Dupré. Elle était accompagnée par le pianiste et excellent accompagnateur anglais, Gerald Moore. Après le triomphe de Wigmore Hall, Jacqueline, pourtant, traverse une profonde crise existentielle. Loin de savourer son succès, elle remet en question son choix de carrière et s'interroge sur sa capacité à assumer une vie de soliste. À l'automne 1962, encouragée par Pliss, qui espère qu'un nouveau mentor la stimulera, Jacqueline part seule pour Paris, étudier avec Paul Tortelier, violoncelliste réputé. L'expérience tourne court. Elle rentre à Londres, toujours traversée des mêmes doutes, bien qu'elle ait donné des concerts remarqués, notamment le concerto d'Elgar, qui consacre définitivement son nom en Grande-Bretagne.

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L'enregistrement que vous venez d'entendre, et qui demeure la référence du genre, a été réalisé par la maison de disques EMI en 1965. Jacqueline Dupré avait alors 20 ans. Elle était accompagnée par le London Symphony Orchestra, placé sous la direction de Sir John Barbirolli. En 1964, Jacqueline Dupré décide de quitter le foyer familial.

pour s'installer à Londres. Là, elle s'épanouit enfin, affirme sa féminité, prend confiance en elle et découvre le plaisir de plaire. En bref, elle s'émancipe. Jacqueline en est désormais certaine. Elle mènera une carrière de violoncelliste soliste.

Carrel Pesson de Troyes, c'était à l'instant un morceau de bravoure du répertoire des violoncellistes. Il s'agissait du troisième mouvement Allegro Molto du concerto numéro 1 à ut majeur de Joseph Haydn. Il était interprété, bien évidemment, par la violoncelliste Jacqueline Dupré. Elle était accompagnée par son mari, Daniel Barenboim, qui dirigeait l'English Chamber Orchestra. Ça fait partie des enregistrements que Jacqueline Dupré a réalisés avec des formations de chambre. Au début des années 70, alors qu'elle est au sommet de sa gloire internationale, Jacqueline Dupré commence à ressentir d'étranges engourdissements dans les doigts et une fatigue inexpliquée que les médecins attribuent au stress ou à la dépression. Au printemps 1971, Jacqueline reprend brièvement le chemin des concerts, mais son retour est difficile. Soutenue avec une grande patience par son mari, le chef d'orchestre Daniel Barenboim, elle débute une psychanalyse qui lui permet peu à peu de retrouver un certain équilibre. Et pendant quelques mois, l'espoir renaît. Convaincue d'avoir surmonté son mal-être, elle prépare son retour définitif sur scène. Pourtant, dès 1973, ses prestations révèlent une perte de maîtrise et une fatigue croissante. Les critiques, autrefois unanimes, perçoivent désormais les premiers signes d'un déclin. Déclin que personne encore ne peut expliquer.

C'était là encore un passage obligé pour tout violoncelliste, le troisième mouvement final allegro moderato du concerto pour violoncelle et orchestre en si mineur d'Antonin Dvorak. Jacqueline Dupré était une fois encore accompagnée par son mari Daniel Barenboim. Il dirigeait cette fois-ci le Chicago Symphony Orchestra. Ce n'est que quelques mois plus tard, en octobre 1973, que Jacqueline Dupré apprendra qu'elle est atteinte d'une sclérose en plaques. Maladie terrible et inexorable. Le choc est immense, même s'il apporte enfin une explication aux souffrances qu'elle endure depuis tant d'années. Avec Daniel Barenboim, son mari, elle tente pourtant d'affronter la maladie avec courage, nourrissant l'espoir de remonter un jour sur scène. Mais son état se dégrade rapidement. Tandis que Daniel poursuit sa carrière de chef d'orchestre, tout en restant profondément attaché à elle, Jacqueline, elle, doit peu à peu renoncer à sa vie d'artiste. Elle sera désormais enseignante. C'est le 19 octobre 1987 que la sclérose en plaques finira par emporter Jacqueline Dupré. Elle avait seulement 42 ans.

Pour terminer sur une note de fraîcheur, ce programme, consacré à l'inoubliable violoncelliste qui était Jacqueline Dupré, c'était à l'instant une rota, une danse, extraite des 7 chansons populaires de Manuel de Falla. Jacqueline Dupré était ici accompagnée par le guitariste australien John Christopher Williams. Tous les enregistrements qui ont composé cette émission, ainsi que bien d'autres, sont réunis dans un très beau coffret de 4 CD sorti en 2012 et intégralement consacré à Jacqueline Dupré. Ce coffret, intitulé « Le son de Jacqueline Dupré », contient l'essentiel des enregistrements réalisés par l'artiste pour la maison de disques EM. Ainsi se termine ce programme consacré avec beaucoup d'émotion ce soir à la violoncelliste Jacqueline Dupré. C'était une émission de la série La Clé des Champs et vous étiez en compagnie d'Eric. À très très vite sur les ondes de RLP.

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0: Bonjour à toutes et à tous, soyez les bienvenus dans cette nouvelle édition du journal en français facile. Nous sommes le lundi 28 septembre. Voici les titres. À Madrid, l'expulsion d'une femme de 87 ans qui vivait depuis 70 ans dans son appartement relance la mobilisation contre la crise du logement en Espagne. Le dernier jour de la visite du pape en France, Léon XIV rentre ce soir en Italie. Le naufrage d'un bateau en RDC, une pirogue a coulé sur le lac Kivu. De nombreuses personnes restent portées disparues. Et puis enfin, Taylor Swift n'en finit plus de battre des records. La chanteuse américaine a de nouveau été récompensée hier soir à Los Angeles.
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0: Troisième nuit de mobilisation en Espagne. Des manifestants protestent contre l'expulsion de Marie-Carmen. Marie-Carmen Abascal, retraitée de 87 ans, a été obligée de quitter son appartement. Son logement a été racheté par une société immobilière. Son loyer d'environ 500 euros aurait été porté à plus de 2600 euros par mois. Une situation qui suscite la colère et l'indignation à travers le pays. Aurélien de Vernoy, bonsoir.
3: Bonjour Adrien, bonjour à tous.
0: Le cas de Marie-Carmen Abascal est devenu un symbole des prix de l'immobilier en Espagne qui ont flambé ces dernières années.
3: En effet, en 10 ans, les prix des loyers ont doublé en Espagne et la tendance ne ralentit pas. À Madrid, ils ont encore flambé, augmenté de plus de 10% depuis l'an passé, dépassant les 1700 euros par exemple pour un 75 mètres carrés. Résultat, de plus en plus de locataires consacrent près de la moitié de leur budget au logement, car les salaires sont loin de suivre cette inflation alimentée par la spéculation immobilière. La capitale espagnole fait partie des villes européennes les plus prisées des investisseurs.
0: La mobilisation autour de Marie-Carmen Abascal illustre, Aurélien, ainsi le ras-le-bol des Espagnols.
3: Oui, mais le défi est immense. La crise des années 2008-2010 a mis à terre le secteur immobilier qui, depuis, n'a pas retrouvé son niveau antérieur de production. Il manque ainsi 1 million de logements pour satisfaire la demande dans les plus grandes villes. Sans parler de la pression que fait peser la présence massive de meublés touristiques dans de nombreuses agglomérations. À Barcelone, jusqu'à 45% des appartements ont été inscrits sur Airbnb. La colère actuelle pourrait toutefois permettre au Premier ministre Pedro Sanchez de faire passer son décret-loi sur le logement, qui prévoit notamment un gel des loyers et une taxation supplémentaire des meublés touristiques.
0: Merci Aurélien. Aurélien de Vernoy dans le journal en français facile. Le prix Vaclav Havel a été remis aujourd'hui à l'Iranienne Nasrin Sotoudeh. Cette distinction, remise chaque année par le Conseil de l'Europe, récompense une personne engagée dans la défense des droits humains. Cette année, l'avocate iranienne Nasrin Sotoudeh a été choisie première iranienne à remporter ce prix pour ses combats contre la peine de mort ou contre le port du voile obligatoire pour les femmes. Dans l'actualité sur le continent africain, tout d'abord en République démocratique du Congo, au moins 12 personnes sont mortes dans le naufrage d'un bateau sur le lac Kivu. Le drame s'est produit ce week-end alors qu'une pirogue partie de Bukavu se dirigeait vers le nord de l'île d'Ijoui. Plusieurs passagers sont toujours portés disparus. Ils manquent à l'appel. Les précisions de Florence Maurice avec nos correspondants dans la région.
4: L'embarcation fabriquée en bois transportait notamment de petits commerçants de l'île d'Ijoui qui s'étaient rendus à Bukavu pour y vendre leurs marchandises et s'approvisionner. Selon des témoins, une vague aurait déstabilisé la pirogue. Omar Akilimani fait partie des volontaires d'Ijoui qui ont porté secours aux rescapés.
5: 12 corps ont été retrouvés jusqu'à présent, mais il y a beaucoup de disparus. On compte 15 rescapés, c'est très peu par rapport au nombre de passagers à bord. Des témoins disent qu'ils étaient plus de 50 dans cette embarcation avec les marchandises qu'ils rapportaient de Bukavu.
4: Faute de mieux, les habitants d'Ijoui et des îlots environnants sont obligés d'emprunter ces pirogues motorisées pour rejoindre les marchés, les écoles, les champs ou les principaux centres urbains. Des trajets quotidiens qui se font parfois au péril de leur vie déplore Hermando Zabona, acteur de la société civile d'Ijoui. Il décrit des embarcations surchargées, en mauvais état et dépourvues d'équipements de sécurité.
2: Nous demandons aux armateurs de veiller au chargement et puis au service des GMK maritime de veiller. Ce sont eux qui doivent contrôler quand même une pirogue qui a mal chargé ou soit une pirogue qui est en bon état.
4: Le bilan définitif du naufrage n'est pas encore connu. Les recherches se poursuivaient hier soir sur le lac Kivu.
0: Un événement dans les transports au Sénégal. Au départ du centre-ville de Dakar, il est désormais possible de rejoindre l'aéroport international de Dakar en train. Aujourd'hui, le prolongement de 19 km de la ligne du TER, train express régional, est entré en service. Une bonne nouvelle à un peu plus d'un mois du coup d'envoi des Jeux Olympiques de la jeunesse. La justice en France au procès de Rachida Dati. Alors ce ne sont que des réquisitions en attendant le jugement. Ce sont donc les demandes du procureur qui ont laissé de marbre aujourd'hui l'ex-ministre de la Justice. 4 ans de prison, dont 2 ans ferme aménageable, inéligible pendant 5 ans, elle ne peut plus se présenter à une élection, et puis interdiction de travailler dans la fonction publique. Ce qui est demandé contre Madame Dati est une mort civile, a réagi l'un de ses avocats. On retiendra aussi en France la mobilisation des lycéens aujourd'hui. Depuis maintenant une semaine, des élèves manifestent pour dénoncer notamment le manque de professeurs, des classes trop chargées et les mauvaises conditions de travail dans les établissements. Le mouvement parti d'Île-de-France s'est étendu à plusieurs villes comme Marseille, Lille ou Sedan. Certains rassemblements ont été marqués par des dégradations et des affrontements avec les forces de l'ordre. Lui est rentré au Canada plus tôt que prévu. Tellison Aurélien était en pleine tournée en France pour faire la promotion de son livre « C'était ça ou mourir », mais rattrapé par la controverse pour avoir possiblement eu recours à l'intelligence artificielle pour écrire son livre, l'auteur a quitté précipitamment la France ce week-end. Penchons-nous à présent sur un nouveau record, celui de la chanteuse Taylor Swift, déjà multi-récompensée pour son œuvre artistique. La star américaine a une nouvelle fois triomphé. C'était la nuit dernière aux États-Unis, à Los Angeles. Léa Boutin-Rivière, bonsoir.
6: Bonsoir, bonsoir à toutes et à tous.
0: À 36 ans, Taylor Swift est devenue l'artiste la plus titrée de l'histoire des MTV Video Music Awards.
6: Oui, elle est arrivée aux VMAs avec 30 trophées. Elle en avait 33 en repartant. Taylor Swift a dépassé le record tenu par Beyoncé hier soir en remportant plusieurs récompenses convoitées, c'est-à-dire que beaucoup d'autres artistes souhaiteraient les obtenir. Ces prix, ce sont donc celui de la vidéo de l'année, de la meilleure réalisation et aussi les honneurs de la direction artistique. En clair, cette toute nouvelle récompense doit saluer un ou une artiste dont le travail a repoussé les limites de son art. Et tous ces trophées, eh bien Taylor Swift les a obtenus avec une seule et même chanson, celle-ci.

Julia, un clip aux images très rétro, c'est-à-dire inspiré du passé, et qui a été vu 529 millions de fois sur YouTube. Grâce à cette vidéo, Taylor Swift a été félicitée pour sa recherche permanente de la perfection. Malgré tout, elle a été battue dans plusieurs catégories phares, des catégories centrales, dont celle de la chanson de l'année. Et Taylor Swift a beau être la reine des VMAs, elle n'est pas encore celle de la pop. C'est donc Madonna qui a été couronnée artiste de l'année.

0: Taylor Swift récompensé hier soir à Los Angeles. Et puis de son côté, on retiendra aussi que le groupe Nirvana a lui reçu un prix honorifique pour l'ensemble des...
1: 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Bonsoir à toutes et à tous, vous êtes sur Radio Libre en Périgord, il est 18h10 et on se retrouve pour une nouvelle heure d'actu. On va commencer tout de suite avec un interview par téléphone. Nous avons pu interroger Elio qui annonce un événement festif mais aussi militant appelé La Festive. Il mêle art et engagement politique à travers deux soirées. La première soirée se déroulera à Tocane-Saint-Apre le 9 octobre et la deuxième soirée le lendemain, le 10 octobre, à Mincignac. La thématique de cette édition est « Femmes et pouvoir ». Alors voici Elio, organisateur du festival La Festive.
2: De faire parler, de produire des gens, des femmes, des hommes qui sont proches de nos valeurs, qui ont envie de lutter pour ça. Et donner la voix à ce genre de gens, c'est tellement important aujourd'hui, avec la baisse des sous de partout, le militantisme qui a un peu mal, si je puis dire. Donc je trouve ça important de donner la voix aux militants et à l'artistique, qui peuvent se mêler très bien.
1: Le 18 septembre, pour les Journées européennes du patrimoine, la Banque de France a réalisé une conférence sur les crises économiques et a invité Yann Rosès, cadre de la Banque de France à Paris, travaillant dans la cellule de crise nommée le groupe de place robustesse.
3: Donc des cyberattaques, une nouvelle pandémie éventuellement sur le cas du Covid par exemple, des risques technologiques ou des événements météorologiques extrêmes, ça tout ça c'est des crises qui ont des origines qui ne sont pas purement financières mais qui peuvent avoir des grosses conséquences financières pour la place.
1: Nous terminerons cette heure d'actu avec les 6 et 7 novembre prochains où la Banque Alimentaire fera sa grande collecte annuelle. Nous parlerons avec Francis Herbert qui est chargé de mission à la Banque Alimentaire.
4: Beaucoup de magasins, on le sait, mettent dans les rayons des produits à date courte, comme on dit, avec des réductions. Et ces produits-là bénéficient évidemment aux clients, c'est normal. Mais ce sont des produits que nous n'avons plus. On en a moins, plus exactement. On en a encore, mais on en a moins qu'avant. Donc c'est les collectes, les ramasses, comme on dit. Les ramasses dans les magasins, c'est de plus en plus compliqué.
1: Avant de commencer cette heure d'actu, je vous rappelle que sur RLP, nous diffusons de la musique entre chaque interview, si le temps nous le permet. Et on va commencer tout de suite avec l'annonce du festival La Festive par Elio, un événement militant qui se déroulera à Tocane et à Mincignac.
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6: Sur les ondes de Radio Libre en Périgord, aujourd'hui, je reçois Elio, qui est organisateur d'un festival et un événement qui va s'appeler La Festive le 2 et le 3 octobre. Bonjour Elio.
2: Bonjour.
6: Bienvenue sur les ondes de RLP.
2: Et merci beaucoup.
6: Avec plaisir.
2: Merci de vous accueillir.
6: C'est avec joie qu'on vous reçoit toujours pour des événements de ce type avec des personnes comme vous. Ça fait toujours plaisir. Qu'est-ce qui va se passer le 2 et le 3 octobre prochain, Elio ?
2: Il va se passer un festival militant, artistique, féministe sur Mincignac et Tocane-Saint-Apre, à côté de Périgueux, direction Ribérac. Voilà, le 2 et 3 octobre.
6: Le 2, ça se passe où alors ?
2: Le 2, ça se passe à Tocane-Saint-Apre, à la salle des fêtes de Tocane-Saint-Apre.
6: D'accord.
2: Et le 3 à Mincignac, derrière la mairie. Sur l'esplanade de Mincignac.
6: Je mettrai un petit lien si vous voulez, histoire qu'on puisse adhérer, prendre des places et voir peut-être s'il y a un plan.
2: Bien sûr. Oui, bien sûr, on a une billetterie sur Eloasso. Toutes les propositions sont prix libre, sauf le vendredi soir, où il y a des entrées prix fixes, car on partage la billetterie en partenariat avec Cinépassion. Le soir pour la projection à Tocane. En partenariat avec Cinépassion, qui est de 5 euros.
6: Cinépassion, ça veut dire qu'il va y avoir du cinéma, de la cinéphilie dans votre événement ?
2: Effectivement, on fait une projection le vendredi soir à Tocane. Le film s'appelle Pédale Rurale, Antoine Vasquez.
6: Qui était en lien un peu avec la culture queer un peu.
2: Effectivement, sur la culture queer en Dordogne et dans les alentours. Et on n'a pas pu avoir sa présence, mais on a été en contact avec lui. Et c'est super, et c'est un super film, venez le voir.
6: C'est vrai qu'il est génial. Il y a une projection, et puis après on rentre chez nous ou on peut aller boire un coup quelque part quand même ?
2: Ah, bien sûr, on a la buvette et le repas à disposition là-bas en vente. On fait un repas unique avec un dessert et une boisson à 10 euros.
6: D'accord.
2: Et après, la conférence commence, elle commence à 18h30, une conférence de Camille Barbe, une conférence sur les femmes et le pouvoir. Ce sera présidé par Camille Barbe, qui est en thèse à Bordeaux, voilà.
6: sur les femmes et le pouvoir. Du coup, ça va être, elle va donner des exemples un peu de comment on peut empouvoirer un peu le.
2: Ce sera plutôt axé sur les lois et des coins, sur les femmes historiquement au pouvoir en Dordogne et dans les coins.
6: D'accord, il y a en plus une dimension locale.
2: Bien sûr.
6: Ça va être le vendredi soir.
2: Exactement, petite soirée du vendredi soir.
6: Ça va se terminer vers quelle heure, Elio, s'il vous plaît?
2: Ça se terminerait vers, je dirais, 22h30, 23h maximum. Voilà, c'est la soirée d'ouverture du festival. Après, on peut y pousser jusqu'à plus tard si les gens s'y sentent bien, mais et c'est surtout le lendemain que se passera la plupart des propositions artistiques.
6: Alors, justement, avant de passer au lendemain, quelle est un peu l'histoire de la Festive? Je crois qu'il y avait un autre nom l'année dernière, non, de ce festival?
2: Effectivement, c'est la deuxième édition de ce festival. La première édition, c'était Entre Tours et Bourg. On l'avait fait en partenariat et en compagnie de la compagnie Rouletabille, qui est la filature à Périgueux.
6: Ouais.
2: Et cette année, nous avons renouvelé entre nous, seulement avec la compagnie Lilo, ce festival est un peu plus resserré sur Mincignac et moins sur Périgueux.
6: C'est quoi la compagnie Lilo?
2: Alors, c'est une très bonne question. La compagnie Lilo, c'est une compagnie de théâtre, de création de théâtre sur Mincignac. Et donc, on a pas mal de volets artistiques, occitans, féministes, lecture, théâtre vivant, création de spectacles.
6: Beaucoup de création, quoi.
2: La compagnie est axée sur la création.
6: Comment on fait pour adhérer, par exemple, à cette compagnie?
2: La façon d'adhérer à cette compagnie, c'est d'aller voir les spectacles. On n'a pas d'adhérence particulière, hormis sur des événements comme ça, sur les festivals ou sur nos spectacles, qui sont nos événements qui nous permettent de nous faire connaître et de pouvoir aussi en vivre.
6: Vous avez un prochain spectacle en aparté de ce petit festival de la Festive?
2: On a un projet qui se développe en ce moment qui s'appelle Badass, de Émilie Esquéré. Qui, pareil, recense les femmes sur le thème des femmes et le pouvoir, et donc qui sera plus sous forme de salon de discussion, de rassemblement et de collectage.
6: De collecte de quoi ? De témoignages ?
2: Oui, complètement.
6: Donc on vous souhaite bonne chance pour ce projet alors.
2: C'est gentil, merci beaucoup.
6: Mais peut-être qu'à l'occasion, vous nous rappellerez pour nous en parler un petit peu plus profondément, si vous voulez bien.
2: Oui, bien sûr, mais avec plaisir.
6: Donc, repassons à la Festive, et là, cette fois, c'est le samedi. Alors, ça va se passer à Mancignac.
2: Oui,
6: à partir de 15h, je crois, vous m'avez dit.
2: Oui, c'est ça, ça s'ouvre à 15h, effectivement, avec un premier spectacle qui s'appelle Fil à Fil, qui parle d'occitan et de transmission maternelle et de chansons.
6: Ouvert à toutes et à tous, il n'y a pas de limite d'âge ou quoi?
2: Bien sûr que non.
6: D'accord, c'est tout public.
2: Je crois que c'est à partir de... Je crois que le spectacle est à partir de 5-6 ans.
6: Il y aura aussi un village asso, je crois?
2: Il y aura un village militant, effectivement. Beaucoup d'associations militantes féministes sur Périgueux et les alentours, comme Enjeux Femmes, comme Les Femmes Solidaires, comme le Planning Familial.
6: La Frontale et Technoplus, je crois.
2: Et effectivement.
6: Petit spectacle, village asso, et après, ça va être une polyphonie occitane aussi, je crois, c'est ça?
2: C'est ça. Alors, nous avons en concert de tête d'affiche, nous avons Abal, qui est un groupe de polyphonie occitane, effectivement, qui est du coin et aussi de Poitiers. C'est moitié-moitié. C'est Périgourdin, Poitiers, Poitevin.
6: D'accord, ok, génial.
2: Et ensuite, nous avons la Cigu, qui est un groupe de néo-trad qui mêle un peu la techno, le rock, le post-punk, tout en pouvant... danser le trad dessus. C'est super, j'adore. Moi, je suis absolument fan de ce groupe. J'adore. Allez écouter, je vous en supplie. La Cigu. Et ils seront là pour nous démontrer ce qu'ils savent faire.
6: Cette soirée, ça va durer jusqu'à quelle heure environ?
2: Ça durera à peu près jusqu'à minuit, minuit et demi, une heure maximum.
6: À une heure, fermeture du site, quoi.
2: Exactement. On peut dire aussi que nous aurons aussi des propositions permanentes, entre guillemets, de 15h à 19h, qui sont Marcel à l'oreille, qui est une proposition de poésie occitane d'une poétesse qui s'appelle Marcel Delpastre. Il y aura aussi Les Incendiaires, un groupe de paroles interculturel et intersectionnel, qui sera là qui commencera à 17h à Mincignac.
6: Est-ce qu'il y a une thématique particulière, vous le savez, ou c'est pas encore
2: Je crois que c'est aussi... nous sommes aussi sur les femmes et le pouvoir. Ce sera le thème principal de ce festival.
6: C'est quoi cette volonté de mettre en lumière les femmes, Elio?
2: Ça répond à un besoin immense et à une carence de l'humanité qui est très ancienne, qui est le machisme, la discrimination féminine. qui est une des plus vieilles violences de l'humanité, si je puis dire, et que dans nos campagnes où cette information est quand même peu traitée, le sujet fait peur, les schémas se reproduisent, effectivement, et nous, on a la volonté de faire parler, de produire des gens, des femmes, des hommes qui sont proches de nos valeurs, qui ont envie de lutter pour ça. Et donner la voix à ce genre de gens, c'est tellement important aujourd'hui, avec la baisse des sous de partout, le militantisme qui a un peu mal, si je puis dire. Donc je trouve ça important de donner la voix aux militants et à l'artistique, qui peuvent se mêler très bien, et c'est ce qu'on essaye de faire.
6: Vous êtes une équipe de combien dans votre organisation là, environ ?
2: Alors nous sommes 4 et demi, 5, si je puis dire.
6: D'accord, les 5 têtes pensantes de cet événement.
2: Ouais, c'est ça, on peut dire ça.
6: Et ensuite, d'autres personnes se rajoutent pour faire des prestations ou faire des animations, ce genre de choses, quoi.
2: Eh ben oui, on appelle les gens, on les paye, ou alors ils viennent en tant que bénévoles pour venir nous aider à produire ça. Donc c'est génial.
6: Est-ce qu'il y a besoin d'une inscription pour venir vous aider ?
2: Eh bien ouais, on a un lien Eloasso qui nous permet d'avoir plus de visu sur les réservations. Ça reste prix libre pour la plupart. C'est bien pour nous pour savoir qui viendra, si ce sera si on doit pleurer ou faire la fête. Donc n'hésitez pas à venir.
6: Vous avez une jauge de combien de places environ ?
2: Ça dépend des spectacles. On a deux spectacles comme Martine en Patriarcat du collectif Eldiz et la Watts qui est une fanfare, la fanfare de Tokan et de ses environs, intergalactique de Tokan et ses environs.
6: D'accord.
2: Qui n'ont pas de jauge car c'est à l'extérieur pour l'instant, okay, s'il ne pleut pas. Et d'autres spectacles comme les concerts qui seront dans la grande salle et qui auront des jauges de 150-200 personnes. Vous avez tout indiqué sur le Eloasso, n'hésitez pas.
6: Je mettrai le lien directement, ne vous inquiétez pas, Elio.
2: C'est mignon, merci.
6: C'est normal.
2: Merci à vous de nous écouter, ça fait toujours plaisir de savoir qu'il y a des lieux où on peut relayer ces infos-là. Merci à RLPR, merci à toi Yann.
6: Avec grand plaisir Elio, et merci de faire appel à nous, et vous êtes ici chez vous.
2: Trop bien, merci beaucoup, ça se sent.
6: Avec plaisir.
2: Eh bien merci.
6: Bonne journée Elio.
2: Bonne journée, au revoir.

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1: Depuis 2016, le ministère de l'Éducation nationale a lancé un projet d'éducation à la finance, EDUCFI, car elle considère que les Français ne sont pas assez connaisseurs des enjeux économiques et de la gestion de leur argent. De son côté, la Banque de France, elle, a lancé un autre projet nommé Ensemble Dialoguons, des rencontres en direct avec les Français sur les sujets économiques. C'est dans ce cadre, pour les Journées européennes du patrimoine, où des visites des locaux sont organisées par la Banque de France de Périgueux, que le directeur départemental de la Banque de France en Dordogne, Stéphane Bazir, a invité Yann Rosès, cadre de la Banque de France à Paris, travaillant dans la cellule de crise nommée le groupe de place robustesse. Nous allons écouter une conférence de Yann Rosès, nommée « Mieux se coordonner pour répondre aux incidents systémiques », réalisée à l'amphithéâtre de Jean Moulin le 18 septembre 2026.
2: Première chose, merci à la mairie de Périgueux de nous avoir offert une salle et ce lieu, parce qu'on aurait pu le faire maintenant à la Banque de France, mais nous on avait prévu large, donc on a été vraiment très touchés par l'accueil du maire ce soir. C'est une première opération en fait de coopération, de collaboration entre la mairie et la Banque de France, et nous on en est ravis. Au-delà du succès populaire en fait, de ce premier événement des JEP, on espère qu'il y aura d'autres occasions de refaire ce type d'événement. Ce qu'il faut comprendre, c'est que cet événement spécifique, il s'inscrit en fait dans un cadre beaucoup plus large, qui est une initiative qui a été lancée par le gouvernement de la banque, qui vise à rapprocher en fait les Français de l'institution Banque de France. Et dans ce cadre-là, on a lancé une initiative qui s'appelle « Ensemble, dialoguons ». Et c'était vraiment le souhait du gouverneur Monsieur Villeroy de Gallo, que les Français comprennent mieux l'économie et comprennent mieux le rôle de la Banque de France dans une économie moderne. Et donc, le souhait du gouverneur, c'était que la Banque de France soit plus présente, de manière à être plus explicite. Et donc, cet événement, on a le plaisir et la chance d'accueillir Yann Rosès, qui est donc un expert de Paris, qui va nous parler de la résilience de la place de Paris, s'inscrit dans cet événement-là. Ensemble, dialoguons. Et les Journées européennes du patrimoine, pour nous à Périgueux, sont une occasion pour vous présenter des thèmes. Donc ce soir, c'est Yann qui va intervenir devant vous. Voilà, je vous remercie de votre attention. Je remercie infiniment Yann d'avoir fait tout ce déplacement, de nous avoir consacré du temps et de l'énergie et d'être présent ce soir pour nous présenter ce thème. Merci à vous. Ce que je vous propose, c'est qu'on pose les questions à la fin de sa présentation, de manière à ce que le déroulé soit plus fluide. Merci beaucoup. Yann, merci, tu as la parole.
3: Et merci à toutes et tous d'être venus pour cette conférence. Alors, donc, l'idée, comme l'a dit Stéphane, c'est d'un peu comprendre comment on fait au niveau de la place financière pour se préparer aux différents chocs. Alors là, on va vraiment se concentrer sur les crises d'origine opérationnelle, donc tout ce qui n'est pas d'origine purement financière et qui peut avoir ensuite des conséquences financières. Donc ça, c'est un truc qu'on va un peu revoir au début pour expliquer un peu les définitions, mais c'est un peu les deux, trois petits exemples que vous avez dans le titre. Donc des cyberattaques, une nouvelle pandémie éventuellement sur le cas du Covid par exemple, des risques technologiques ou des événements météorologiques extrêmes, ça, tout ça, c'est des crises qui ont des origines qui ne sont pas purement financières, mais qui peuvent avoir des grosses conséquences financières pour la place et donc

0: nous, à la Banque de France, on essaye justement de faire en sorte qu'on puisse gérer au mieux ces crises et les préparer en amont. Donc, c'est un peu l'idée du titre « Mieux se coordonner pour répondre aux incidents systémiques ». Donc je me présente, moi je m'appelle Yann Rosé, je travaille au sein de la Direction Générale de la Stabilité Financière et des Opérations et spécifiquement sur les enjeux de résilience à l'échelle de la place, c'est-à-dire pas spécifiquement à l'intérieur de la Banque de France, mais pour les principales banques, assurances et infrastructures de marché. Je participe à un groupe qui s'appelle le groupe de place Robustesse, donc qui est, je vais présenter ensuite par la suite, qui est en fait un espace public-privé qui rassemble les principales banques, assurances et infrastructures de marché pour être un rôle de gestion de crise et aussi les aider à renforcer leur préparation en cas de crise éventuelle, d'origine à chaque fois opérationnelle. Alors, donc d'abord, on va faire une petite intro et rappeler les 2-3 définitions qui sont utiles pour comprendre ce dont il s'agit quand on parle de crise d'origine opérationnelle. Ensuite, donc, on va voir un peu les panoramas des différents dispositifs de gestion de crise. On va surtout parler de ce qu'on fait au niveau national et également des choses qui sont faites au niveau européen et au niveau international. Et parfois, il y a des exercices de crise que l'on mène annuellement, qui peuvent justement faire jouer ces différents niveaux et nous permettre de mieux nous préparer, y compris au niveau international. Parce qu'une crise financière, en général, ça arrive au niveau international. Donc ensuite, on va voir l'exercice de place, qui est une préparation essentielle pour le secteur financier. Et donc ça, c'est quelque chose en fait, qu'on fait chaque année pour justement aider les participants à la fois à renforcer leur résilience interne, mais aussi pour que les différentes entités se parlent entre elles et pour qu'elles puissent justement être plus fortes face aux différents chocs. Et donc on va être un peu concret de faire un petit retour sur des exercices qui ont déjà eu lieu. Donc l'exercice Hydros en 2025, où en fait on s'est greffé un exercice de la préfecture de police sur le risque de crue de Seine. Donc comme il y a beaucoup d'établissements financiers qui sont situés à Paris, il y a environ une chance sur 100 qu'il y ait une crue de Seine, et la dernière c'était en 1910. Donc très probablement que d'ici 2100 il y en aura une, donc c'est important pour les établissements financiers de s'y préparer. Un exercice qui mêlait donc, le groupe de place Robustesse au niveau national et des entités du G7, donc on a fait un exercice lié, ça demandait beaucoup de coordination, donc on va revenir un peu sur cet exercice. Et à la fin, donc, renforçant la communication du groupe de place Robustesse pour vous présenter un peu nos travaux et voir, faire un peu la publicité finalement de notre site internet et de voir un peu des choses qui peuvent être intéressantes si ces sujets vous intéressent. D'abord, en gros, on a d'une part des risques qui peuvent être liés avec au fonctionnement des entités financières en interne, donc typiquement une défaillance des processus, une défaillance du personnel, du système interne, ou bien des événements qui peuvent avoir des effets à l'échelle de la place tout entière, donc des cyberattaques, des fraudes, des pannes informatiques, de la non-conformité réglementaire. Et donc ça, c'est vraiment les risques opérationnels sur lesquels on va se concentrer dans le cadre de cette présentation. Donc en premier lieu, effectivement, le cyber, l'IA, qui a également un gros effet sur les attaques cyber et les transformations numériques. Alors l'IA, en fait, concrètement, elle va avoir un rôle à la fois d'augmentation de la fréquence des attaques cyber, parce que ça a demandé beaucoup moins d'expertise de faire une attaque, une cyberattaque avec de l'IA, puisque elle a des capacités extrêmement importantes en codage, et donc en fait pour les groupes malveillants, ça va être beaucoup plus simple d'envoyer plein de cyberattaques simultanées, surtout avec les modèles qu'on appelle des modèles d'IA de frontières, qui vont être capables eux-mêmes de générer tout seul plusieurs types d'attaques. Et aussi l'enjeu avec l'IA, c'est que l'IA est capable d'analyser un grand nombre de données, donc en fait ça va être beaucoup plus simple de cibler en fait les failles qu'il va y avoir à l'intérieur des dispositifs de cyberdéfense d'établissements financiers. Donc des risques accrus de fraude, de deepfake, d'ingénierie sociale et de ransomware, donc différents types de logiciels qui peuvent voler des données, comme disait Stéphane, se faire passer pour une autre personne avec de l'usurpation d'identité et ensuite récupérer de l'argent ou bien des données sensibles. Des risques de compromission via la supply chain et les prestataires. Donc si ces infrastructures tombent, l'ensemble du système peut être mis en danger. Et il y a également les enjeux émergents autour du quantique. Là, c'est pareil, le quantique, en fait, le risque, c'est qu'avec les nouvelles capacités de calcul, les ordinateurs quantiques, on va pouvoir déverrouiller des techniques de cryptographie qui étaient utilisées depuis très longtemps pour se protéger justement contre les cyberattaques. Donc en fait, le quantique va également rebattre les cartes sur la cyberdéfense. Ensuite, donc, on a l'enjeu des dépendances critiques. Les télécommunications, comme l'ensemble des activités numérisées, et également dépendent de serveurs qui sont hébergés sur des clouds et qui ne sont pas toujours situées en Europe, peuvent être situées dans d'autres pays qui peuvent en fait l'utiliser comme arme géopolitique. Donc ça, c'est aussi quelque chose sur lequel on doit se préparer. Si demain les États-Unis décident de couper les clouds d'Amazon, comment est-ce que les entreprises qui sont dans la place financière vont faire pour préserver leurs données et leurs opérations? Et donc c'est en lien en fait avec la géopolitique. Dans le cadre de la guerre en Iran, il y a des infrastructures de marché qui ont été ciblées spécifiquement par des attaques de drones. Donc en fait, par exemple, les centres de données deviennent en fait une cible spécifique. Et donc, en fait, on a un développement des attaques hybrides qui mêlent cyber, physique et des informations. Et le tout, dans un contexte avec des événements climatiques extrêmes et qui vont s'accentuer à mesure du dérèglement climatique, des inondations, il peut y avoir également des crues majeures qui peuvent impacter à la fois les entités financières sur le point de vue RH logistique, mais aussi sur la partie distribution des activités fiduciaires, donc la distribution des billets, et une vigilance maintenue effectivement sur les risques pandémiques qui restent quand même importants, et des événements de grande ampleur qui peuvent parfois générer des troubles sociaux. Par exemple, les Jeux Olympiques d'hiver qui vont être là prochainement en France, il y aura forcément une vigilance renforcée de la part des établissements financiers. Donc l'idée, c'est de montrer un panorama des dispositifs de gestion de crise pour le secteur financier, en commençant par le niveau national. Donc, c'est le groupe de place robustesse dont je vous avais parlé. C'est un groupe qui va rassembler l'ensemble des banques, des assurances et des infrastructures de marché de la place financière, en tout cas les plus systémiques. Et le secrétariat de ce groupe est hébergé par la Banque de France, qui en fait organise ce groupe à la fois en temps de crise et en temps normal. Ça recoupe en fait les principaux risques que j'ai mentionnés tout à l'heure. Donc on a le risque pandémique, et il faut savoir qu'en fait la plus grosse activation de ce groupe, ça a été en fait pendant le Covid, parce que c'était quelque chose qui touchait l'ensemble de la place et qui était absolument inédit et que les établissements financiers n'avaient pas du tout eu l'occasion d'appréhender. Pendant une cyberattaque majeure, des événements climatiques extrêmes, donc on parlera tout à l'heure éventuellement du risque de crue de Seine qui peut toucher beaucoup d'infrastructures de marché qui sont très concentrées à Paris. Une grève générale, la défaillance d'un prestataire critique ou des attentats terroristes le risque d'attentat est toujours élevé et en fait ça peut toucher éventuellement les établissements financiers parce qu'ils sont de plus en plus priorisés par certains groupes. En fait, on rassemble donc des établissements bancaires majeurs. Alors, il faut savoir que on a une sorte de charte de gouvernance et en fait ça se fait de manière un peu informelle. Il n'y a aucun texte juridique qui oblige les banques à faire partie de ce membre. C'est vraiment parce qu'elles y voient une valeur ajoutée pour mieux se préparer. Donc on a notamment BNP Paribas, Société Générale, le groupe BPCE, Crédit Agricole, le groupe Crédit Mutuel, la Banque Postale ou HSBC. On a également des infrastructures de marché, donc on a LCH, Euronext et Euroclear, des assureurs et des réassureurs, donc le groupe AXA, Covéa, Groupama et Score, des gestionnaires de systèmes de paiement qui sont particulièrement importants en matière de processus critiques. Donc on a EBA Clearing, le groupe d'intérêt économique carte bancaire et aussi STET. Les services de l'État, qui sont essentiels justement pour, en fait, qui nous demandent d'apporter notre expertise à ce niveau-là, comme on est une instance de coordination du secteur financier. Donc on a le secrétaire du haut fonctionnaire de défense et de sécurité de Bercy, la direction générale du Trésor et l'Agence nationale de cybersécurité et sécurité des systèmes d'information, dont on a beaucoup entendu parler récemment avec les attaques contre les finances publiques ou la NCT. On a également d'autres acteurs comme la Caisse des dépôts, la Fédération bancaire française et la Banque de France qui intervient en fait pour montrer sa résilience interne, c'est-à-dire qu'en fait, dans le secrétariat du groupe de place robustesse, on a une vision de place et la Banque de France intervient dans ce groupe en tant que Banque de France. Je ne sais pas si c'est très clair, mais l'idée, en fait, c'est qu'il y a une distinction entre la sécurité interne à la Banque de France et sa résilience interne, et donc comment elle va prioriser ses activités, et notre rôle à nous, qui est un peu d'avoir un service public à l'échelle de la place, justement d'avoir cette instance de coordination. Également, les autorités de supervision, donc l'autorité de contrôle prudentiel et de résolution et l'autorité des marchés financiers. Et 4 cellules de crise de place, ça, leur rôle, c'est un peu spécifique, mais ça nous permet d'avoir leur connaissance d'experts sur des secteurs vraiment clés et donc parfois de faire intervenir des acteurs qui ne sont pas dans le groupe de place robustesse. Par exemple, au niveau fiduciaire, on a les transporteurs de fonds. Ça nous permet d'avoir une vision complète du panorama, même si leur rôle n'est pas d'appartenir au groupe de place parce qu'ils ne sont pas impactés sur la plupart des crises. Mais on a aussi pour la communication, la liquidité et les moyens de paiement. En fait, on a différentes phases d'activation de ce groupe. Donc, en pratique, comment ça fonctionne et à quoi ça sert? Donc d'abord, en fait, en phase de préparation de prévention, donc en temps normal, on a donc, de nombreux groupes de travail qui portent sur de nombreux aspects de la résilience interne. Il y a par exemple un groupe de travail qui a pour rôle de donner une vision prospective des menaces émergentes, en justement en établissant des scénarios assez élevés pour voir quelles pourraient être les premières mesures dans ce cadre-là à mettre en œuvre. On a aussi des groupes de travail sur l'organisation d'exercices de crise pour aider les établissements financiers à avoir des exercices de crise les plus précis possibles. Et des ateliers de sensibilisation, on fait aussi beaucoup du retour d'expérience. Voilà, s'il y a une autre banque centrale, par exemple, on est parfois en lien avec la banque centrale d'Angleterre ou la banque centrale d'Allemagne qui a fait un exercice de crise qui nous paraît intéressant, on n'hésite pas à les faire intervenir pour que les membres puissent en avoir connaissance et s'inspirer des meilleures pratiques. Donc pendant une crise, on a quatre grands objectifs. D'abord, comme je le disais, établir un diagnostic complet de la situation de place pour permettre une prise de décision la plus éclairée possible. Notamment parce que une crise, c'est quand même un sentiment, un moment d'urgence, et en fait, ça favorise des décisions qui peuvent être prises très rapidement et parfois sans avoir le degré d'information nécessaire pour avoir des décisions pertinentes. Par exemple, si il y a la Fédération bancaire française, la Banque de France et l'ANSSI qui envoient trois fois le même formulaire, en fait, finalement, il y aura un formulaire qui ne sera pas complet et donc on n'aura pas une vision d'ensemble. Donc, l'idée, c'est vraiment de travailler sur la coordination pour avoir les actions les plus efficaces, les plus rapides possibles. Au niveau national, on a notre groupe de place robustesse avec la Banque de France. On a également l'autorité de contrôle prudentiel qui a son protocole cyber et donc qui a notamment été créé dans le cadre de DORA que j'avais mentionné tout à l'heure, qui a pour but, en fait, quand il y a une attaque cyber au niveau d'un seul établissement financier, d'avoir une alerte sans que ce soit encore à l'échelle de la place. Donc c'est un rôle un peu différent. Je pourrais revenir tout à l'heure dessus si vous avez des questions. Et au niveau européen, donc on a deux types de dispositifs de gestion de crise. Donc un outil qui s'appelle EUSTIC, qui a pour but, en fait, de tester des exercices de crise au niveau des autorités des différents pays européens. Donc là, c'est un groupe assez récent, en fait, ils vont faire leur premier exercice de crise cette année. Et par contre, on a le Crisis Coordination Network, qui est donc un réseau qui rassemble des acteurs à la fois publics et privés, mais qui se concentrent surtout sur les risques de tiers, donc c'est sur les prestataires critiques, donc, typiquement les fournisseurs de cloud, les fournisseurs de services qui vont être utiles pour les établissements financiers. Et enfin, au niveau international, on a le protocole de gestion de crise cyber du G7, ça s'appelle le Cyber Expert Group. Donc l'idée est, en fait, de rassembler les différents pays du G7, donc États-Unis, Canada, Royaume-Uni, France, Allemagne, Italie et Japon, avec à chaque fois les différents banques centrales, également des autorités financières, ainsi que le ministère des Finances de chaque pays, qui a été créé en 2015 et donc présidé de manière permanente par la Banque d'Angleterre et le Trésor américain. Mais il y a également une présidence tournante selon, du coup, là, c'était nous qui accueillions le G7 cette année. Et donc, du coup, dans ce cadre-là, on a mis en place de nombreux travaux et organisé un exercice de crise au niveau du G7 en 2026. Déjà, les acteurs du secteur financier, les banques, assurances, infrastructures de marché, sont particulièrement contentes qu'on puisse proposer, en fait, ces exercices parce qu'elles ont une obligation réglementaire d'en faire au moins un par an. Donc en fait, que la Banque de France leur apporte cet exercice où c'est nous qui écrivons le scénario et les différents éléments de jeu, ça leur permet justement de se tester et en plus on le construit avec elles, donc ça permet justement d'être le plus au clair sur les différentes priorités qu'elles veulent tester. Parce qu'il faut savoir qu'effectivement, selon les processus qu'on va aller tester, les personnes qui vont répondre, en fait, vont être plus ou moins bien joignables. Et donc, l'idée pour des entreprises qui sont assez complexes, comme les banques et les assurances, c'est vraiment d'identifier quel type d'interlocuteur aller chercher quand on a tel ou tel processus critique qui ne fonctionne plus. Et l'enjeu aussi de la communication de crise, il y a la désinformation qui augmente de plus en plus, en fait, dans le cadre des crises opérationnelles. Et en fait, ça peut avoir des effets sur les clients, mais aussi sur les collaborateurs, sur les partenaires. Par exemple, si on dit, voilà, tel service informatique ne fonctionne plus, alors que c'est faux, il peut y avoir justement des procédures de panique qui peuvent se créer. Donc la communication, elle est essentielle dans ce genre de crise. Et aussi en lien avec les médias aussi. D'avoir un peu une communication de place, c'est un des enjeux pour nous au niveau de la Banque de France. Donc on n'hésite pas, par exemple, à faire des faux tweets, des choses comme ça. Par exemple, des articles du Monde, pendant l'exercice de 2024, on avait fait l'ensemble des pays du G7 touchés par une cyberattaque d'ampleur inédite. On a également inventé un faux groupe, finalement, de cyberattaque
1: qui va aller menacer les différentes entités financières. Et tout ça, voilà, c'est des choses qu'on leur envoie par mail pour faire un scénario fictif de cyberattaque, avec également éventuellement des clients qui peuvent être paniqués par le scénario qui dit « courez vite à votre banque pour récupérer votre argent » pour justement forcer les entreprises à avoir de la communication, y compris à l'égard de leurs clients. Voilà. Alors, je vais présenter également le renforcement de la communication du groupe de Place Robustesse. Ça, c'est si c'est au sujet, des sujets qui vous intéressent. En fait, on a lancé un site web donc sur le site de la Banque de France. C'est une page web dédiée. Explique un peu ce que j'ai esquissé là avec beaucoup plus de détails. Donc, avec, on a en fait tout un enjeu de communication pour que le grand public justement comprenne vraiment ce qu'on fait et qu'il n'y a pas de. Enfin, face aux crises, en fait, on se prépare et qu'on n'est pas seulement acteur et passif finalement. Donc, avec nous connaître les actualités et des ressources, avec les différentes notes qu'on peut publier dans le cadre des groupes de travail qu'on fait en dehors du coup des situations de déclenchement de crise, les travaux internationaux qui peuvent être centralisés sur ce site, et également donc, les cellules de prise de place que vous avez mentionnées tout à l'heure avec des experts métiers, où là l'enjeu est de présenter en fait les quatre cellules de prise de place qui existent dans notre groupe. Et donc sur ce site-là, vous pourrez trouver des publications de versions publiques des travaux issus des groupes de travail. Par exemple, donc, il y a des choses qui sont, pour le coup, même si c'est la version publique, plutôt destinées aux acteurs du secteur financier. Typiquement, on avait fait un guide méthodologique pour les entités volontaires pour structurer leur cellule anticipation et faire en sorte que leur cellule anticipation réponde le mieux aux différentes menaces qui pouvaient émerger, qu'elles ne soient pas prises au dépourvu face à des nouvelles menaces. Et également, on explore des scénarios dans le cadre d'un groupe de travail, c'est le groupe de travail Panorama. Là, typiquement, c'était inspiré des scénarios d'interruption électrique, de blackout électrique qu'il y avait eu en 2024 en Espagne, pour voir quels étaient les enjeux pour le secteur financier et de voir déjà, comment les entités pouvaient mieux se préparer face à ces risques et comment ensuite elles pouvaient se coordonner quand la crise se déclenchait, parce que ça touchait l'ensemble du secteur financier. En l'occurrence, c'était le cas en Espagne, et on s'est inspiré de ce cas-là pour travailler avec les membres. Si ces deux travaux-là, ce n'est pas uniquement la Banque de France, c'est vraiment les membres qui travaillent entre eux et avec nous. Il y a l'idée de la coopération publique-privée pour avoir des livrables qui leur permettent de renforcer leur résilience. Et on a également les rapports des 20 ans du groupe de Place Robustesse, qui en fait résume un peu ce que je vous ai dit en repartant finalement sa création en 2005, donc il a été publié en 2025, avec les différents exercices, les différents enjeux et les différentes choses qui sont mises en place pour renforcer la résilience opérationnelle de la place financière de Paris. Je vous remercie pour votre attention et maintenant si vous avez des questions, je serai ravi d'y répondre. Merci beaucoup.
2: C'était la conférence nommée « Mieux se coordonner pour répondre aux incidents systémiques » réalisée à l'amphithéâtre Jean Moulin de Périgueux le 18 septembre 2026 par Yann Rosès, cadre de la Banque de France à Paris, travaillant dans la cellule de crise nommée « Le groupe de Place Robustesse ». À la suite de cette conférence, toute une série de questions ont été posées à Yann Rosès et au directeur de la Banque de France à Périgueux sur, par exemple, la disparition de l'argent papier et l'influence des acteurs internationaux tels que les BRICS du point de vue de la Banque de France.

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2: L'ancien président et chargé de mission à la Banque alimentaire, Francis Herbert, dans nos studios à Radio Libre en Périgord, pour parler de la collecte que vous allez entreprendre en début novembre.
3: Bonjour, d'abord, bonjour. Merci de nous recevoir et de nous accorder un petit temps d'antenne pour présenter l'actualité de la Banque alimentaire. Effectivement, une collecte, ça c'est le grand rendez-vous annuel le 6 et 7 novembre. Prochain, c'est la collecte nationale, comme tous les ans. Elle a été un petit peu avancée d'ailleurs cette année par rapport à l'année dernière. La Banque alimentaire, je pense que tout le monde connaît maintenant, c'est une organisation, association, reconnue d'utilité publique d'ailleurs, qui a pour mission de collecter de la nourriture auprès des grands magasins, des invendus, des producteurs, etc., pour les redistribuer à 55 associations caritatives du département de la Dordogne. Ces associations, donc, nous les aidons en leur évitant les problèmes logistiques, de conservation, de transport, de tri, de nourriture, etc. Et ce qu'elles viennent commander et chercher tous les jours chez nous, en termes de nourriture, elles le redistribuent dans leurs locaux à leurs bénéficiaires. Donc voilà notre mission principale. Et pour cela, nous avons des locaux, nous avons une logistique, nous avons des camions frigos, des chambres froides, et nous avons besoin toujours de bénévoles. Ça, c'est notre première richesse, si je puis dire.
2: À chaque fois que nous nous voyons, la situation ne s'améliore pas. C'est comme les Restos du Cœur qui étaient temporaires initialement, et qui finalement ont été une sorte de béquille, un problème que le système politique actuel ne permet pas de résoudre.
3: On est toujours sur le fil. Nous récoltons environ entre 600 et 700 tonnes de nourriture tous les ans, ce qui n'est pas rien, évidemment, en termes d'organisation et de logistique. Donc il faut du monde. Il faut aussi des subventions, on a beaucoup de frais, on a des factures d'électricité très importantes pour les chambres froides, etc. Donc c'est compliqué. Et ça ne va pas en augmentant les subventions. Donc on est obligé évidemment de courir après les possibilités d'aide de financière.
2: Et en revanche, par contre, les produits, eux, sont en augmentation ou en diminution? Parce qu'il y a aussi le fait qu'il y ait une surconsommation et que les grandes surfaces aussi donnent des invendus.
3: Alors, elles donnaient beaucoup d'invendus. Mais c'est plus vraiment le cas maintenant. Beaucoup de magasins, on le sait, mettent dans les rayons des produits à date courte, comme on dit, avec des réductions. Et ces produits-là bénéficient évidemment aux clients, c'est normal. Mais ce sont des produits que nous n'avons plus. On en a moins, plus exactement. On en a encore, mais on en a moins qu'avant. Donc c'est les collectes, les ramasses, comme on dit. Les ramasses dans les magasins, c'est de plus en plus compliqué. Mais on se porte aussi, on est obligé de se tourner vers les producteurs, vers des grossistes, vers des organisations régionales, locales, régionales et même nationales, pour obtenir des dons conséquents de produits de première nécessité.
2: Est-ce qu'on peut citer les associations auxquelles vous livrez?
3: Oui, il y a les Croix-Rouges du département, avec qui on est en relation constante et qui sont évidemment conventionnés chez nous. Nous avons aussi une grosse association Maison 24, qui est assez connue, et puis un certain nombre d'associations plus ou moins importantes, de quartiers qui aident des personnes défavorisées, des personnes en précarité, ou des personnes âgées, par exemple. 55 associations en tout font partie de notre conventionnement. Donc ça fait beaucoup de monde. Elles sont toutes, évidemment, elles sont très diverses, mais elles sont très actives.
2: Et est-ce qu'il y a une partie du territoire qui n'est pas couverte?
3: La majorité des associations se trouvent dans le secteur de Périgueux, autour des grandes villes, on va dire, à Périgueux, Bergerac, Sarlat. Mais il y a aussi des gens en difficulté dans des régions éloignées. Et je pense au nord du département, où nous avons quelques associations qui travaillent pour aider les familles, mais elles sont peu nombreuses et elles ont beaucoup de chemin à faire pour venir s'approvisionner chez nous, par exemple. Donc c'est pas simple. Surtout le nord du département, c'est vrai. C'est une région, zone, je vais pas dire blanche, mais une zone difficile à gérer.
2: À la Banque Alimentaire, alors pour adhérer, comment on peut vous contacter pour venir vous aider? Et puis qu'est-ce qu'on va faire au quotidien? Est-ce que vous pouvez nous donner un exemple?
3: Alors, les associations, une association qui entreprendrait de faire de l'aide alimentaire doit d'abord demander à la préfecture une habilitation. Ça, c'est pas nous qui décidons, il y a un dossier à remplir, évidemment. Et avec les statuts, les objectifs, tout ça, c'est évidemment épluché, et la préfecture donne son agrément ou pas. Une fois que l'agrément est donné, l'association vient chez nous et demande à être inscrite, à être conventionnée chez nous. On étudie le dossier, évidemment, on présente ce dossier au conseil d'administration, et c'est accepté ou pas. Bon, en fait, c'est toujours accepté. En ce qui concerne l'aide directe, c'est l'aide qu'on peut nous apporter, c'est les bénévoles, évidemment, tous les jours de l'année, sauf les week-ends et les jours fériés, on a à la Banque Alimentaire dans nos locaux à Marsac et à Bergerac aussi d'ailleurs, on a une trentaine de bénévoles qui sont là tous les matins. Des chauffeurs, des trieurs, des personnes qui gèrent les données informatiques, le traçage, etc. Tout ça,
2: oui, la logistique, par exemple.
3: Beaucoup de logistique importante. Et on a besoin, en tout cas en ce moment, on a besoin de chauffeurs, particulièrement.
2: Ouais. Particulièrement. De combien, par exemple? Vous n'avez pas de limite. Hein,
3: quelqu'un qui aurait du temps à donner, ne serait-ce qu'une matinée par semaine de 8h du matin jusqu'à 10h, c'est pas énorme, hein. Ouais. Ça nous rendrait énormément service. Si c'est deux matinées, c'est encore mieux, mais après, on peut, avec plusieurs personnes, on peut s'organiser.
2: Dans vos locaux à Marsac, par exemple, ou plus ou Bergerac?
3: Marsac.
2: Marsac, par exemple.
3: Nos locaux, c'est Marsac et Bergerac.
2: Donc, plutôt Marsac. Et donc, je rappelle qu'il y a aussi, le 6 et 7 novembre, le début de votre grande collecte nationale.
3: Voilà. C'est un vendredi, un samedi, deux jours complets dans les magasins de presque tous les magasins du département. Avec à l'entrée donc nos bénévoles avec des gilets orange qui solliciteront les dons des clients.
2: La couleur de la Banque Alimentaire. Merci.
3: Exactement.
2: Francis Herbert.
3: Je vous en prie, merci à vous.

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0: Laetitia Donoma, bonjour.
1: Bonjour Aïda.
0: Vous êtes notre invitée aujourd'hui, vous êtes artiste pluridisciplinaire et depuis quelques années installée en Dordogne. Depuis combien de temps vous êtes en Dordogne ?
1: Eh ben, ça fait 4 ans là maintenant, ouais.
0: Ça vous plaît ce territoire, ce lieu ?
1: Moi j'adore, je trouve ça magnifique et j'adore parce que j'ai pu rencontrer beaucoup de gens internationaux en fait qui vivent en Dordogne et j'adore ça. Et en plus, je dirais que je ne sais pas si c'est la Dordogne ou si c'est toute la région Aquitaine, mais en tout cas, je trouve que la population, les gens sont vraiment doux, ouverts. Je ne sais pas, les rencontres sont tellement faciles, je trouve, ici. En tout cas, pour moi, c'est ce que j'ai expérimenté jusqu'à maintenant. Et pour moi, ça, c'est important. Les relations humaines et la nature, pour moi, ça, c'est deux, je dirais, deux items importants dans mon équilibre.
0: Parce que vous venez de PACA, de notre région, qui est connue par sa convivialité, son climat et mode de vie. Donc on est un petit peu surpris qu'en Dordogne, vous avez trouvé votre plénitude.
1: Oui, tout à fait. En fait, je dirais qu'en région PACA, bizarrement, j'y suis née, mais je ne me suis jamais sentie appartenir à cette région. Pour moi, je ne dirais pas que c'est une région accueillante. Ce n'est pas le mot que j'y mettrais à cette région. Elle est magnifique. Elle est très puissante. Il y a beaucoup de monde et il peut y avoir des très, très belles rencontres. J'ai adoré vivre à Marseille, justement pour cette multiplicité de populations. Donc Marseille apporte quelque chose de différent à la région PACA, je dirais. Mais je trouve, moi, que la région Aquitaine est beaucoup plus accueillante que ce qu'on pourrait nommer la région PACA. C'est mon expérience et je ne dis pas que c'est celle de tout le monde.
0: Parlons-nous de votre univers artistique. Donc, vous avez fait les arts plastiques, vous avez pratiqué danse contemporaine, chant, le jazz, tout ça évolué avant de devenir art thérapeute. C'est ça. C'était une volonté de se lancer dans cette activité.
1: Oui, complètement. En fait, alors une chose que je décris pas sur mon site ou sur ma bio, c'est que j'ai été aussi en faisant tout ça, j'étais aussi monitrice d'équitation et j'ai commencé à faire de l'équithérapie. Et donc j'avais des amis qui se lançaient en art-thérapie, qui étaient artistes, et je me suis dit tiens, ça a l'air pas mal ça, l'art-thérapie, puisque moi j'étais artiste aussi. Je me suis dit tiens, je vais essayer juste pour voir en fait. J'ai adoré le processus art-thérapeutique. Et ce processus-là que j'ai appris, que j'ai intégré, en devenant psychothérapeute, parce que la formation que j'ai faite est vraiment, je dirais, se dirige vraiment en psychothérapie. Donc c'est une des formations art-thérapeutiques en France qui dirige vraiment sur un modèle psychothérapeutique. Donc moi, ça m'a intéressée dans apprendre le développement de l'être humain et en plus d'utiliser le processus artistique pour, je dirais, traiter les maux intérieurs. Et ça a débloqué ma créativité. Enfin, moi, je dirais, ça a débloqué ma manière à moi de créer. Et à partir de là, j'ai commencé à composer des morceaux en utilisant le processus art-thérapeutique qui permet, pour moi, une meilleure libération du geste que n'apporte pas, je trouve, la manière traditionnelle de faire de la musique.
0: Donc, votre mode de travail et vos créations aussi ont pris ce chemin-là?
1: Oui, complètement.
0: Comment vous pourrez décrire maintenant votre style de création? Comment vous décrirez pour quelqu'un qui ne connaît rien?
1: Pour quelqu'un qui ne connaît rien, je dirais que c'est un mélange entre expérimental, entre ambiant, entre très onirique, dreamy. Et que si la personne connaît un petit peu le dernier album de Björk, je dirais bien son dernier album, pas ceux d'avant. Si la personne connaît un petit peu le travail de Sigur Rós ou le travail avec l'ambiance de David Lynch, le réalisateur, eh ben, je dirais que ça touche un petit peu ces styles-là. Il y a quelque chose de très organique parce que ma manière de créer vient de quelque chose d'organique, de très intuitif et de complètement libéré. En tout cas, de connecter avec mon intériorité. Très, très connecté à mon intériorité. Et c'est ça qui sort. Donc, ouais, il y a un peu d'électro dedans, il y a des matières sonores concrètes, c'est tout autour de la voix, parce que je suis chanteuse et que j'adore utiliser ma voix comme instrument. Donc, ouais, c'est une touche de tous ces styles-là. C'est très onirique, très cinématographique.
0: Et aujourd'hui, vous venez dans nos studios parce que vous avez envoyé une information que votre nouveau EP sortira bientôt, enfin mi-octobre, plus précisément 17 octobre, qui s'appelle Love. Pouvez-vous nous raconter un petit peu la création de ce futur album, comment il est immergé, comment, voilà, l'histoire de cette création?
1: L'histoire de cette création, elle a émergé ici. C'est des morceaux que j'ai créés depuis que je suis en Dordogne. Donc, ils sont venus ici. Certains existaient déjà, comme le morceau Love qui est dans l'EP. En fait, cet album, c'est un mélange entre à la fois transformation personnelle, c'est-à-dire, enfin, souffrance intérieure qui va à la transformation, à la résilience, et ma connexion à moi entre la nature et quelque chose de plus grand que moi. Donc, je l'ai nommé Love parce qu'il englobe, je dirais, les quatre morceaux. Il y a un morceau qui va représenter vraiment la souffrance à la résilience, un morceau qui parle d'unité, de connexion avec plus grand que soi, un morceau qui parle de connexion avec la nature. Enfin, voilà, il y a tout ça qui est à l'intérieur. Et de ça est venue une co-création. Enfin, je dirais, le réalisateur Tom Ours a voulu faire un court-métrage sur cette EP parce qu'il a adoré vraiment toutes les musiques qu'il y avait dans l'EP. Et du coup, on a décidé ensemble de faire un court-métrage. Donc, moi, je le soutiens, je suis plutôt soutien à la réalisation. Et là, en même temps, sortiront le court-métrage qui s'appelle Love parce que c'est l'EP, en fait, qui va être représenté. Mais il y a une histoire, ça va être que de la musique, mais enfin, voilà, je ne veux pas trop en dire. Il y a quelques images en ligne sur YouTube, donc si les personnes veulent découvrir un petit peu l'atmosphère qui est en train de se créer. Donc ces deux objets sortent le 17 octobre.
0: Vous avez parlé de l'importance de la nature et la connexion avec elle pour dans le processus de cette création, mais si j'ai bien compris, en général, dans votre vie d'artiste, c'est assez important.
1: Ouais, c'est très important. En fait, je dirais que ma première connexion, c'est-à-dire c'est pas ma première connexion, j'exagère en disant ça, mais une de mes grandes connexions depuis petite, où je me suis sentie vraiment en sécurité, ça a été avec la nature, ça a été avec l'art. J'avais besoin de passer par l'art pour m'exprimer, pour me connecter aux autres, et c'est passé par la nature, par les animaux, par les arbres, par les forêts. Et en fait, c'était des lieux où je m'évadais dès très petite. Mes parents pouvaient me retrouver à 5-6 ans toute seule en forêt. J'adorais y passer mon temps. Et ouais, pour moi, c'est pas que pour moi, maintenant la science le prouve, ce sont des êtres vivants qui sont en interaction avec nous, et donc souvent je crée en nature, moi, en fait. La plupart de mes morceaux sont nés au pied d'un arbre, auprès de la mer ou de l'eau, ou dans un champ, la plupart.
0: Et donc, 17 octobre, le jour de la sortie de ce EP et de ce court-métrage, aussi il y a, je ne sais pas, même pas comment appeler ce processus, mais il y a aussi une possibilité, voir un petit peu cette connexion avec la nature, si j'ai bien compris, c'est ça?
1: Oui, l'idée c'est de, en fait maintenant mes performances, je les appelle plus des performances ou des spectacles, parce que je peux pas les appeler concerts, c'est pas vrai. Il y a une dimension d'écoute, de présence, et en fait je vais proposer une marche méditative en nature, qui va amener à un espace dans la forêt où là, moi, je vais performer. Donc, l'idée, c'est d'être dans un espace, dans des espaces de nature assez magiques, assez magnifiques, qui, en fait, vont représenter toute la scénographie par elles-mêmes, par leur présence. Moi, je vais être là et je vais jouer ma musique. Et puis après, on va repartir sur une marche et puis on va aller voir le court-métrage dans une salle qu'il y aura sur le lieu. Et puis après, il y aura sûrement des rituels qu'on fera ensemble, des propositions un peu de jeu et d'improvisation peut-être avec le public. Enfin, on va voir comment ça se passe. Un feu sûrement qui se passera, un feu de joie sûrement qui se passera après la visualisation du court-métrage. Donc ouais, c'est un process qu'on va vivre ensemble, mais un process de joie, je dirais, du vivant.
0: Donc les spectateurs est-ce qu'ils sont initiés déjà ou ils peuvent vraiment découvrir ce type de spectacle performance en vous suivant, en assistant à votre création? in situ.
1: Bah, je pense que les spectateuristes, tout type de spectateuristes, même enfants, je dirais petits, grands, peuvent faire partie de cette traversée, je dirais. Parce que pour moi, c'est comme si j'amenais les personnes, en tout cas c'est un peu mon désir, mais c'est un peu une histoire cinématographique de début à la fin, même quand il n'y aura pas le court-métrage déployé. Pour moi, c'est comme si on rentrait dans un film, on rentre ensemble et puis on va vivre une expérience, on va la traverser. Il y aura la nature qui va s'exprimer par elle-même, il y aura le groupe, c'est-à-dire le public, tous ensemble, où on va aussi amener une certaine vibration. Et puis, il y a cette performance musicale, sonore, je dirais, et visuelle. Pour moi, c'est ouvert à... Le public n'a pas besoin d'être initié, à mon sens. Par contre, peut-être qu'il a besoin d'être curieux. Ça, oui, je pense qu'il faut une certaine curiosité pour se dire, tiens, je vais aller vivre quoi. Mais pour moi, c'est une performance, je dirais, d'art contemporain. C'est très proche de l'art contemporain. Donc, s'il y a des personnes qui sont sensibles, je ne sais pas, aux expositions, à découvrir des artistes nouveaux, etc., je pense qu'ils ont, ces personnes-là vont se sentir intriguées par la proposition. Et puis, celles-là qui aiment les spectacles un petit peu contemplatifs, je pense qu'elles vont s'y retrouver. Et puis, celles-là qui aiment les spectacles sonores, qui aiment écouter une certaine sonorité, en tout cas découvrir des sonorités, je pense qu'aussi, ils vont s'y retrouver. Et puis, celles-là qui aiment danser. Il y a souvent des danseuses un petit peu qui sont habituées à la danse intuitive ou ce genre de choses, qui dansent en fait sur mes musiques. Hein. Ça peut paraître bizarre, mais même si c'est des musiques assez lentes, je dirais pour la plupart, qui rentrent dans l'expression.
0: Donc les spectateurs, ils ne sont pas que spectateurs, ils vivent et ils participent.
1: Ils vivent et ils participent dans un certain sens, oui, s'ils ont envie, si ils, elles ont envie de participer. Moi, je fais des propositions. Et j'oblige rien du tout, surtout pas. C'est l'idée, c'est la proposition. Si ils, elles ont envie d'expérimenter des choses, c'est tout à fait possible. Si ils, elles ont envie d'être juste là, observatrice, c'est très bien, c'est parfait. Si ils, elles ont envie de s'allonger, de fermer les yeux, c'est très bien. Tout est bienvenu, en fait.
0: Ce type de spectacle que vous proposez pour différents espaces, est-ce que les salles actuelles sont prête à accueillir, comme vous dites, ce spectacle performance avec marche méditative, ces rituels qui sont autour.
1: Oui. Eh bien, je le souhaite en tout cas qu'elle soit ouverte à ce genre d'expérience. Je pense qu'il y a des salles qui recherchent des expériences un peu nouvelles, qui ont un intérêt sur apporter tout type d'art au sein même de leur lieu. Par contre, je pense que la plupart du temps, ces salles-là ont besoin de connaître, le projet soit connu. Donc, bon, ben, ils savent qu'il y a du public pour. Soit ils sont venus voir le projet et ils ont senti une accroche, un intérêt. Donc, est-ce qu'elles sont prêtes ? Eh ben, ça, je vais le découvrir, à mon avis. Mais à la fois, moi, j'adorerais travailler pour des domaines, pour des gens qui ont des espaces incroyables, pour des privés, pour vraiment des personnes qui ont des espaces, ou des mairies, qui ont des espaces de nature incroyables, qui veulent les magnifier et qui seraient ravis de faire entrer une performance à l'intérieur.
0: Ma question suivante, c'était, vous avez quand même du soutien de certaines institutions ici en Dordogne. J'ai vu que vous avez travaillé déjà avec Sans Réserve, avec Galerie Verbale Paradis, Agence Culturelle aussi, vous soutient. Ça aide pour vous que vous venez s'installer ici en Dordogne? Est-ce que vous ont accueilli facilement ou est-ce que c'était un petit peu démarche assez complexe? Voilà. Votre accueil ici en Dordogne, parce que vous êtes connu ailleurs, mais est-ce que vous étiez aussi accepté ici en Dordogne?
1: Eh bien oui, étonnamment, et c'est pour ça aussi que j'adore la Dordogne, c'est l'expérience que je vis en Dordogne, c'est cet accueil facile. Moi j'ai vécu, je suis restée bête de comment j'ai été accueillie. L'agence culturelle a été le premier acteur, je dirais, à m'accueillir. Et Mathieu Jacob, surtout, avec qui je travaille, avec qui je suis très en lien, lui, c'est une source incroyable et d'une générosité énorme. Et je le remercie pour le travail qu'il fait. Et il m'a mis en lien avec des tas de gens. Et très vite, donc du coup, avec le Sans Réserve, il m'a dit d'aller voir le Sans Réserve pour, en fait, il y a un EP qu'on a sorti avec une autre équipe qui s'appelle How Many Times, qu'on a sorti grâce au Sans Réserve, en fait. Et le Sans Réserve, pendant une année, m'a accompagnée. pour cette sortie de cette EP-là, qu'on a sorti plutôt en single au départ, 3 singles. Donc j'ai pu avoir accès à l'enregistrement là-bas, j'ai eu des fonds pour ça. Donc oui, je pourrais dire que j'ai été super accueillie, sans être connue, de suite en fait, ça a été très très vite. Il y a eu aussi un accueil Roxane à l'époque, qui a 2 ans et demi, quand j'ai vraiment redémarré le projet. Oui, l'accueil a été incroyable, d'une ouverture incroyable.
0: Vous avez dit aussi qu'ici en Dordogne, vous avez cherché un univers multiculturel que vous avez trouvé. Ça aussi, ça nous surprend parce qu'on trouve que ce département est assez fermé, souvent pas vraiment connu pour sa multinationalité.
1: Oui, c'est étonnant parce que j'ai vraiment pas cette expérience, moi. Donc je suis partie, en 2018, je suis partie de Marseille et je suis allée vivre à l'étranger. Donc j'ai fait plusieurs pays et puis j'ai terminé par la Hollande. J'ai vécu à Amsterdam, qui est une ville extraordinaire. Je recommande cet endroit pour les artistes, je trouve. J'avais vraiment envie de rester dans un milieu international, quoi, vraiment multiculturel et international. Je voulais vraiment pas revenir en France. Et en fait, c'est un collectif international qui m'a appelée sur Bergerac, qui s'appelle Life Itself. Et en fait, eux sont connectés avec Plum Village, c'est le village des pruniers. Donc c'est un endroit, c'est des monastères bouddhistes qui sont très laïcs, très ouverts. Donc moi je suis pas bouddhiste spécialement, mais je suis intéressée à la pleine conscience, je pratique la pleine conscience. Et donc ils m'ont amenée là-bas, et là-bas c'est très international. Il y a en fait une énorme communauté internationale autour de ces monastères-là. Et c'est là que j'ai découvert Aimé, où il y a une multitude d'Anglais, il y a 60% je crois d'Anglais qui vivent là-bas. Et puis après, avec mon compagnon, on est parti vivre à Ribérac, pareil, une grosse communauté anglophone là-bas. Ce plaisir que j'ai des langues, j'adore les langues en fait, et j'adore communiquer avec toute personne qui vient du monde entier. D'ailleurs, je le dis comme ça, mais j'adorerais faire un album en espéranto. Je ne sais pas si vous connaissez cette langue.
0: On a même une émission en espéranto ici à RLP.
1: Waouh, j'adore. Je serais ravie de discuter un peu plus après autour de ça. Donc pour moi, le langage, j'adore ça, et surtout le multiculturel. Et moi, je le trouve en Dordogne. Je le trouve.
0: Et dans vos créations aussi, toutes ces langues, toutes ces expériences sont là, c'est ça ?
1: Complètement, ouais, complètement. Et j'ai juste un morceau ou deux qui sont langues inventées, comme je dis. Enfin, je me mets en présence dans cette pleine conscience-là et je laisse venir à moi ce qui vient au niveau, je dirais, organique, vocal. Et ça crée un langage. J'aime ça aussi. Me raconter une histoire, que je me connecte à quelque chose qui ne m'appartient pas et que ça me traverse. C'est peut-être une histoire que je me raconte, mais c'est comme ça que je le vis. Et oui, et j'aime dans mes morceaux utiliser le français, l'anglais, parce que c'est deux langues que je maîtrise plus ou moins. Je dirais pas que je suis une vraie anglophone, non, pas du tout. Mais voilà, et j'adorerais rajouter après l'espéranto, petit à petit, si j'apprends d'autres langues, en rajouter d'autres langues. Ouais, ça me plaît. Pour le vocalement, chaque langue a une manière, va utiliser des récepteurs au niveau de la mâchoire qui sont différentes, et ça crée des sonorités différentes.
0: Et dans vos spectacles, il y a tout ça. Il y a musique, voix, vidéo, mouvement, danse, son. C'est ça votre pluridisciplinarité.
1: Oui, pluridisciplinaire, parce que ce que je propose, c'est que si par exemple les lieux n'ont pas accès à un plan de nature incroyable, à ce moment-là, si c'est en salle, en fait, je propose des vidéos projetées en live qui sont en lien avec mes morceaux que je crée moi-même. Ce que j'adorerais, c'est travailler aussi avec des vidéastes qui pourraient aussi proposer des images où on pourrait co-créer des images pour que ce soit pas que moi, je dirais, que mes créations qui sont sur scène. Et maintenant, j'adorerais travailler avec des danseuses aussi. En fait, moi, j'adore les collaborations pluridisciplinaires. Et donc, j'adore travailler, j'ai déjà fait ça, travailler avec des peintres qui peignent en direct live pendant que je joue, des danseuses qui dansent, qui proposent vraiment du mouvement, de la corporalité, de la sensation et même de la théâtralité en accompagnant mes morceaux. Donc là, ouais, j'adorerais rencontrer quelqu'un en région Aquitaine, quelques-unes même, je dirais, pas forcément une personne, mais en art pluridisciplinaire, j'adorerais ça, ouais.
0: Et tout ça pour aider à nous tous mieux vivre ensemble, c'est ça ? Pour vos idées de la protection de la nature et de nos ressources, C'est pour ça, cet lancement de votre nouveau EP, 17 octobre, c'est aussi un événement. Est-ce qu'il est ouvert à tout le monde ou non? Comment vous imaginez cette date et pourquoi 17 octobre? Peut-être qu'il y a une raison.
1: Alors, 17 octobre, parce que le réalisateur, il n'avait que cette date-là. Et du coup, on a vu aussi avec le domaine La Conti à Issac, ça va se passer au domaine La Conti. Donc, les ouvertures des portes seront à 7h et le spectacle démarrera à 7h30. C'est ouvert à tout le monde, bien sûr. Je pense qu'on va faire appel à un food truck, on va voir. Voilà, là, on est dans l'organisation. En tout cas, il y aura des boissons et de la nourriture sur place. Donc, ça va durer toute la soirée. Le 17 octobre, c'était parce que Tom, qui vit sur Paris, et il a d'autres projets, il est sur d'autres réalisations. Ben voilà, on s'est dit très bien, 17 octobre, c'est parfait. Et ça sortira en ligne aussi, en même temps. En ligne pour l'EP, en ligne pour le court-métrage.
0: Et en se quittant, qu'est-ce que vous proposerez à nos auditeurs à écouter là, à la radio, une de vos créations, ou peut-être un petit extrait de nouveau EP, Love, ou l'autre chose? Qu'est-ce que vous voudriez partager avec les auditeurs d'RLP?
1: Eh ben, je pense que ce serait pas mal de prendre un petit bout de Good Morning Sun, qui fait partie de la nouvelle EP, un tout petit bout, parce que ça va être un single qui va sortir d'ici 15 jours, 3 semaines. Donc il sera en ligne, mais on peut faire juste un petit bout. Et puis sinon, un autre morceau qui pourrait montrer un petit peu à quoi ressemble Love. On pourrait mettre You Are the Protector de l'EP précédent, par exemple, ou on pourrait mettre. Il y aurait Let Me In aussi, du premier EP, tout premier. Bon, il y en a plusieurs en fait qui sont. Je dirais que tous mes albums sont en lien avec celui-là. Hein.
0: Donc, ils vont écouter quand on va se dire au revoir. Et nous, on va vous souhaiter bonne poursuite de vos créations, plein de spectacles, performances. Et voilà, belle fête pour cette 17 octobre de sortie officielle de EP, Love et court-métrage, avec tout ça qui va suivre autour. Parce que ce n'est pas que événement, il y a les événements qui se préparent ensemble. Merci à vous, Laetitia Donoma, d'être venue jusqu'à chez nous, dans nos studios ici à Coulounier-Chamiers. On va dire à nos auditeurs, allez chercher où se produit Laetitia Donoma sur son site. Vous pouvez peut-être annoncer.
1: Oui, c'est laetitiadonoma.com, tout simplement. Et merci beaucoup, merci mille fois, Aïda, pour votre accueil et puis pour vos studios qui sont magnifiques. C'est un vrai plaisir.
0: Merci.

0: Salut les auditeurs de C'est Franc, ça va ?
1: Ouais !
0: J'ai rien entendu !
1: Ouais !
0: Putain, c'est énorme ce que vous envoyez aujourd'hui, ça fait plaisir. Moi c'est ma rentrée, je suis trop content de vous retrouver. En plus, on a un tout nouveau jingle que Julien a créé pendant les vacances. Je sais pas vous, mais moi, je l'adore. Le jingle et Julien bien sûr. Celles et ceux qui nous suivent sur Instagram le savent déjà, mais cette semaine, je vais vous parler de moto. Comment ça, vous n'êtes pas abonné à notre page Instagram ? Mais courez-y, cliquez ! Alors, pourquoi les motos ? Bonne question. Comment est-ce qu'on choisit un thème au final ? Comment est-ce qu'on construit un épisode de C'est Franc ? Chacun sa petite recette. Moi, Grégoire, j'aime bien partir d'un morceau. Et le morceau initiateur, le moment zéro de cet épisode, c'est Bécane de Yamé. De la poésie, de la légèreté pour parler d'un truc gros, lourd et qui fait du bruit. Rigolo, non ? Et bien, c'est de là que c'est parti. Mais les motos, c'est évidemment bien plus que ça, et c'est ce que nous allons voir à travers cet épisode. 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Et pour donner le premier coup de kick sur le starter de cet épisode, si je puis dire, on va écouter Bécane, de qui ? Eh bien de Yamé, je viens de vous le dire. Allez, c'est parti.
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0: Ce que je vois, t'as réussi à te monter un business. C'est très bien, ouais, c'est très bien. Tu commences à palper. Mais quand tu commences à palper, il y a des règles à apprendre si tu veux continuer. Tu dois apprendre à faire la différence entre les armes et le beurre. Les armes, qu'est-ce que c'est? Les armes, c'est ta seule vraie richesse. C'est des valeurs boursières. Des œuvres d'art, tu vois, des conneries qui se monnaient et qui grimpent en valeur. C'est quoi le beurre? Une caisse, des fringues, une montre, toute cette gamme de merde que t'achètes et qui vaut plus rien une fois que tu l'as. Cherche pas ailleurs, mec. Des armes et du beurre, point barre.
1: Hey Jesse.
2: Ok Manu.
1: Ouais. Hey, tiens, passe-moi un billet.
2: Quoi? Un Pascal, tu veux quoi? 200, 300.
1: Qu'est-ce que tu fais avec ça encore?
2: Des Florins, tu veux quoi?
1: C'est fini maintenant, j'ai les 100, 200, 500 euros les gros.
2: Ouais, c'est de l'oseille, c'est
1: 500
2: pareil.
1: 500 euros.
2: C'est pareil mon frère.
1: Ouais. Bon, quel pareil?
2: On y va.

CBR, Mafia Quinfri, l'époque de nos grands frères, comme dirait l'autre. Un titre qui fait référence à une moto de la marque japonaise Honda, et pourtant, pas une référence aux motos dans les paroles. Alors, pourquoi la mettre, vous me direz? Eh ben déjà parce que j'aime bien le morceau, et puis c'est quand même un peu moi qui décide. Et ensuite parce que ça illustre une tendance dans le rap qui est déjà assez ancienne, ce morceau est sorti en 2003, une tendance qui est de donner des titres qui décrivent plus une ambiance, une atmosphère qu'un véritable thème. Et ici, bah, vous l'aurez compris, le thème c'est l'ambiance plutôt, l'atmosphère, le banditisme, la débrouille, et la glorification du fameux axe Orly-Vitry choisi, cher à la mafia Quinfri. On va continuer dans l'ambiance mauvais garçon, mais on va changer d'époque. Je ne pouvais décemment pas écrire cet épisode sans programmer l'homme à la moto, mais plutôt que Piaf, voici une version live d'Anne Sylvestre.

0: Alors qu'est-ce que je fais avec mon pneu?
1: Ah ben, faites-en voir un tour de coup, ben ça, tu en rechanges. Commencez à nous les casser avec votre bécane.

C'était La Cavalerie de Julien Clerc, sorti en 1968 avec les paroles d'Étienne Rodagil. Un des tout premiers succès de Julien d'ailleurs. Ouais, moi je dis Julien. Je vous invite à réécouter les 10 premières secondes de ce morceau. J'adore cette tranquillité, presque cette nostalgie qui s'échappe de ces quelques notes avant que La Cavalerie de Moto Sauvage ne déboule. La nostalgie, oui, il faut en parler, puisque la moto, c'est aussi un rêve d'enfant. Faites un effort et souvenez-vous. L'époque où vous imitiez les grosses cylindrées avec la bouche n'est pas si lointaine. Les plus bricoleurs ont même calé une bouteille en plastique découpée dans les rayons de leur vélo pour faire le bruit d'une mobilette. Et cette époque, Bernadette Soubirous et ses apparitions s'en souviennent bien. Alors, Bernadette Soubirous et ses apparitions, c'est le nom du groupe, je précise. Et c'est un hommage à l'imagination enfantine qu'il nous chante dans une reprise étonnante de Rien de Rien d'Edith Piaf.

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1: Hein?
0: Mais vous êtes dans une usine?
1: Mais non, pas du tout. C'est un crétin qui fait de la moto. Là.
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C'était Moto de YOLO de Navarre, morceau chelou, qui lance une série d'autres morceaux chelous qu'on écoute tout de suite.

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1: Vous aurez reconnu Nino Ferrer qui se pose une question existentielle. Est-ce que mon cheval est une moto ? Suivi d'une reprise de Harley Davidson de Serge Gainsbourg par Pascal Comlade, sortie sur une cassette en 1981, la bien nommée Slow Music. Alors, pour les plus jeunes d'entre nous qui nous écoutent, et je sais qu'ils sont nombreux, une cassette, ce sont des bandes magnétiques qui étaient enroulées sur elles-mêmes et insérées dans un support en plastique qu'on pouvait écouter sur des postes, même dans les voitures. Enfin, c'était super. Et enfin, c'était les Togolais de Toufan avec Taximoto, un hymne aux Emidjans. Alors, les Emidjans, c'est le nom des mototaxis en langue fon, qui est une des langues les plus parlées au Togo et au Bénin. Ça, c'était pour le point culture. Le point musique, lui, il continue tout de suite avec Mobilette du groupe Rennais 103 SP.

fait du bien un peu de douceur, non? C'était Nouvelle Vague qui reprenait Sur ma mob de Lily Drop. On s'approche de la fin de l'émission et on va faire un crochet du côté de la baie du Saint-Laurent au Québec. Plus précisément à Saguenay, d'où est originaire Horloge Simard, qui souhaite faire passer une petite annonce. Il a une moto à vendre.

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1: Est-ce qu'il y a des. Est-ce qu'il y a des backers ce soir ici? Est-ce qu'il y a des motos ce soir? Vous savez ce que veut dire le terme backers, non? Bien, j'aimerais dédier cette chanson à tous les bikers.

en moto. Playlist sur les motos oblige, j'ai pas pu vous épargner Johnny. En live à Bercy en 90, s'il vous plaît, dans la plus pure tradition du rock'n'roll. Et c'est malheureusement là-dessus que s'achève notre émission. Mais ne vous en faites pas, je ne vous laisse pas sur une patte. Déjà parce que C'est Froid revient dans 2 semaines. Ce sera avec Valentin qui va vous mitonner un programme aux petits oignons. Et ensuite parce que j'ai encore un peu d'essence dans le réservoir pour vous passer un dernier morceau. Bah oui, j'allais pas vous laisser comme ça. Alors, ou les cœurs, ou plutôt, ou les roues avec En Y de Jul. À bientôt sur C'est Froid les cool kids.

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2: Allez, c'est l'heure de ton road movie radiophonique. Alors, bienvenue sur RLP, c'est Arnaud, c'est Kilomètre Zéro, saison 7, épisode 2, et le voyage rock ne fait que commencer.

démarrer, commencer, lancer la pétoire sur sa route du rock'n'roll dans Kilomètre Zéro sur RLP, je vais faire appel à mes souvenirs de biker rocker où j'ai vu pour la première fois en live The Flesh Tones. C'était dans un bistrot qui n'existe plus aujourd'hui, pas beaucoup de place et beaucoup de monde, un peu serré contre le zinc et les tireuses à bière qui remplissent les pintes. Cela sent une odeur d'houblon et de malt mélangée aux doux parfums féminins qui se sont incrustés dans les t-shirts sérigraphiés des meilleurs noms de groupes de garage rock. Les morceaux s'enchaînent, le rock est à son paroxysme quand soudain, bien allumé, le chanteur Peter Zaremba, venu du Queens à New York avec sa formation créée en 1976, crie « We are the Flesh Tones, we are the Flesh Tones ». Le moment est surréaliste et jouissif.

temps kilomètre zéro sur RLP. Mon gros boudin arrière de ma machine vient de se traîner dans le quartier de Vallecas à Madrid. Pourquoi ce quartier en particulier? Simplement parce que je voulais rouler sur les traces de ceux que tu viens d'entendre, l'escapé. C'est ici même en 1994 que les cinq membres fondateurs sillonnent constamment les rues pour y répéter et se faire connaître en jouant leurs concerts dans le petit bistrot à huis clos qui attire un public restreint. Avant leur reconnaissance internationale en 1996 et un album engagé politiquement qui affiche haut et fort leur opposition à la corrida. Après avoir donc découvert ce quartier particulièrement pauvre socialement, ce qui est d'ailleurs incroyable à notre époque pour une ville comme Madrid, je décide de rouler toujours dans la capitale espagnole pour me rendre au El Mono, le Beer Bar and Bikers, où je vais pouvoir déguster quelques tranches de manchego avec des picadillos et me siffler des cañas, des cervezas au son du trio madrilène Tiburona. Et oui, c'est un mélange singulier de rock garage et de pop 60s, de punk et de surf qui se marient comme une fratrie. Un vrai régal.

Tu es arrivé au kilomètre 24 de ton road movie radiophonique Rock Kilomètre Zéro sur RLP et je viens de te balader à l'instant à Sydney en Australie avec les Hard Horns. Pour les kilomètres suivants, tu resteras en Australie avec le rock garage post-punk des RFMC. Puis pour continuer le voyage, tu auras dans les oreilles la formation punk britannique de Londres de 1976, The Boys et leur titre Nevermind de Botox. Mais de suite, j'ai décidé de traîner du côté de Chicago pour aller voir les Pom Pom Girls, mais attention, pas n'importe lesquelles. Voici Cheerleader Roadkill, groupe punk américain que j'ai découvert sur les réseaux par l'intermédiaire de son chanteur qui postait des courts comic books absurdes. C'est maintenant dans ta radio Kilomètre Zéro.

classique du rock pour prendre le temps dans Kilomètre Zéro sur RLP avec les Irlandais de U2 et le titre Out of Control, un titre extrait du EP Tree de 1979 puis de l'album Boy de 1980. Une chanson écrite par Bono le jour de ses 18 ans et qui parle selon lui du moment où tu te rends compte que les décisions importantes de la vie, ta naissance, ta mort, ne t'appartiennent pas. Tiens, à présent, puisque nous sommes en Irlande, eh bien, je continue avec toi le voyage rock dans la ville de Dublin. Une ville où j'ai découvert que derrière les façades rayonnantes des cafés trendy qui pullulent dans une ville semblant transpirer le cool, eh bien, qu'il y avait pas mal de crasse et de la violence. Et c'est d'ailleurs ce que dénoncent les 5 jeunes depuis 2017 du groupe Fontaine DC, DC comme Dublin City.

Kilomètre Zéro, tu le sais, c'est pas simplement de la musique envoyée en mode pouce-disque. C'est des histoires, des balades en bécane, toujours porteuses d'anecdotes. C'est aussi des découvertes. Eh bien, en voilà une que j'ai faite en 1997. C'est lors d'une écoute d'une radio rock française indépendante que mes oreilles accrochent sur les notes d'une formation française qui débute juste leur carrière. Les Dionysos, tu les connais évidemment, leur succès, leurs tubes, leurs concerts et leur longévité, tu connais aussi. En revanche, et c'est là que c'est intéressant, c'est comment tout a commencé. Eh bien, le vrai début, c'est les genoux du créateur et leader des Dionysos, Mathias Malzieux, qui sont hors d'usage suite à un accident de tennis. Il raccroche sa raquette pour empoigner sa guitare, il se met à écrire et composer. Puis, il enchaîne avec des apparitions en faisant la manche dans des restos, et c'est là alors qu'il est rejoint par trois de ses copains de lycée. Ils fondent le groupe et piquent le nom au cours de philosophie. Mathias flash sur l'image de Dionysos, le nom grec de Bacchus, le dieu ivrogne dans la tragédie de Nietzsche. Avant même de vouloir monter un groupe, il se dit que ça serait un nom de scène génial parce qu'il sous-entend que n'importe quoi peut se passer à n'importe quel moment.

Dans environ 5 km, tu seras en fin de parcours. Je te retrouve la semaine prochaine pour te raconter d'autres histoires du rock. Et pour se quitter, je te laisse avec Catherine qui vient de rejoindre Fred. Et c'est comme ça. Allez, Live to Ride.

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c'est bon, j'arrive, j'arrive. Ouais, oh, ça va, on est pas aux pièces, hein. Oh. Ça va, PD.

0: ça vous plaît, j'ai appelé ça le rap.
1: Ah mon dieu, c'est embêtant. Bye bye, bye bye bye bye.
0: Et puis là, j'ai appelé ça le Ryan Buffy, là, sans qu'à faire, moi, j'étais là. Eh, petit PD, vous êtes là ce soir, on vous entend pas. Marqué, c'est peut-être parce qu'il y a des problèmes d'audition. Eh, j'ai pas mis mon appareil.